0: de Medellín ce matin à 7h34. Les lits ont tremblé, les fenêtres ont vibré et en quelques secondes, tout le monde s'est précipité dans la rue. Juan Camilo Toro a encore le cœur qui bat la chamade.
1: Alors je me suis levé et j'ai commencé à sentir que tout bougeait. À ce moment-là, j'ai crié tremblement de terre. Nous nous sommes tous levés et le téléphone portable de ma compagne a commencé à sonner, ce qui a fini de nous alerter. Nous avons pris le chien et le chat et nous sommes sortis. J'ai mis ce que j'avais, un sweat à capuche, et je suis sorti sans chaussures ni chemise en dehors de l'immeuble.
0: À quelques kilomètres de là, à Sabaneta, au sud de Medellín, Manuela Valencia n'arrive pas non plus à se remettre de sa frayeur.
2: La terre a bougé trop fort. J'étais dans mon lit, encore allongée, à moitié endormie, à moitié éveillée. Je me suis sentie choquée, tremblante. J'ai cru que c'était la petite chienne qui était montée sur le lit. Quelques objets sont tombés d'un rebord. Non, quelle frayeur! Et puis je suis montée pour finir chez ma tante. Ma mère et ma tante ne sortait pas de la pièce, alors j'ai dû aller là-bas, me faufiler. Elle ne sortait pas parce que ma tante ne se levait pas. Elle était paralysée. Elle était sous le choc.
0: Le séisme s'est fait sentir dans plusieurs villes du pays et dans certaines d'entre elles, des immeubles entiers se sont effondrés. En ce moment, les autorités et les équipes de secours parcourent les zones touchées à la recherche d'éventuelles victimes sous les décombres. Najat Benrabah, Medellín, RFI.
3: L'état d'urgence a été décrété par le nouveau président Abelardo de la Espriella. En Europe occidentale, la période de juin-juillet a été la plus chaude jamais enregistrée, annonce ce lundi du Service européen sur le changement climatique, Copernicus. Derrière ce triste constat, le dérèglement climatique est en marche et c'est le continent européen qui se réchauffe le plus vite, Juliette Pietraszewski.
4: Depuis le milieu des années 90, les températures en Europe augmentent d'environ 0,56 degrés Celsius par décennie. C'est plus du double de la moyenne mondiale. Le phénomène est surtout marqué en Europe occidentale. Cet été, les chaleurs extrêmes ont alimenté une sécheresse quasi généralisée en France, en Espagne, mais aussi dans certaines régions du Royaume-Uni et de l'Allemagne. Des déficits exceptionnels de précipitations et d'humidité des sols ont été enregistrés. Conséquence, les niveaux des fleuves ont été exceptionnellement bas, notamment ceux de la Seine, du Rhin et du Danube. La Vistule, le plus grand fleuve de Pologne, est descendue ce lundi à son plus bas niveau historique à Varsovie. Le changement climatique engendre ainsi de plus en plus de conditions chaudes et sèches avec une végétation plus combustible, propice aux grands feux de forêt de forte intensité. Parmi les leviers d'action, il faut diminuer nos émissions. Julien Nicolas est scientifique à Copernicus.
5: Nous savons que la principale cause du réchauffement climatique est l'augmentation des concentrations de gaz à effet de serre dans l'atmosphère liées aux émissions des activités humaines, en particulier la combustion d'énergie fossile. Tant que ces émissions continueront à augmenter, le climat continuera de se réchauffer et la fréquence et l'intensité de ces vagues de chaleur continuera à augmenter elle aussi.
4: Et en parallèle, l'adaptation de nos infrastructures doit être au cœur des politiques européennes pour réduire notre vulnérabilité au changement climatique.
3: Juliette Pietraszewski. L'Europe qui s'apprête à vivre une nouvelle vague de chaleur, des températures dépassant 35 degrés en France, en Espagne ou encore en Italie. L'Allemagne, la Pologne ou la Tchéquie seront également concernées à la fin de la semaine, selon Copernicus. Chaleur et sécheresse, l'addition qui favorise les incendies. Et l'Europe n'est pas le seul continent concerné. De l'autre côté de l'Atlantique, au Canada, un gigantesque feu est en cours. En Colombie-Britannique, plus de 20 000 personnes ont été évacuées. Les flammes ont déjà parcouru 10 000 hectares, favorisées par des vents violents. En Ukraine, Kiev a de nouveau été la cible d'attaques russes au début de la nuit, annonce du maire de la capitale ukrainienne. Et dans le sud-est du pays, à Zaporijja, les autorités annoncent 5 morts et 20 blessés dans des frappes. Et pour poursuivre sa guerre, la Russie engage des soldats jusqu'à l'autre bout du monde. Plus de 400 Péruviens ont été enrôlés dans l'armée russe pour combattre en Ukraine. Depuis le début de l'année, ils sont de plus en plus à partir. Mais ces jeunes hommes répondent d'abord favorablement à de fausses offres d'emploi qui les mènent ensuite vers le front. Martin Chabal.
6: Pour ces jeunes Péruviens, c'était d'abord une belle opportunité. Un emploi d'ouvrier, d'agent de sécurité ou de cuisinier assorti d'un salaire compris entre 4 et 5 000 dollars et d'une prime pouvant atteindre les 20 000 dollars. Bien loin des opportunités pour un jeune au Pérou. Mais sur place, rien de tout ça. Selon les témoignages des familles, ces Péruviens ont d'abord été contraints de signer un papier en russe, sans traduction, puis leur passeport, leur carte d'identité et leur téléphone portable étaient confisqués. Vient ensuite le service militaire obligatoire pour être finalement déployé sur le front. Selon le ministère des Affaires étrangères péruvien, qui vient d'obtenir le rapatriement de 4 compatriotes partis en Russie, ce piège se serait déjà refermé sur plus de 450 Péruviens. Parmi eux, 11 seraient décédés, 114 portaient disparu.

0: disparus et 3 capturés par l'armée ukrainienne. Face à l'ampleur que prend ces recrutements, les familles de ceux partis en Russie demandent de l'aide au ministère des Affaires étrangères. Et une enquête est d'ailleurs déjà en cours pour traite d'êtres humains aggravée. Martin Chabal, Lima. RFI.
1: Au Nigeria, le média Premium Time a publié ce lundi les déclarations aux enquêteurs du colonel Mohamed Alassane Mahagi. Il est soupçonné d'être le cerveau derrière un projet de coup d'État qui a été mis au jour fin 2025. Lors d'interrogatoire, le colonel, 50 ans, a déclaré avoir agi par patriotisme, Lisa Fabian.
2: La plupart des officiers impliqués partagent un sens du patriotisme, l'amour de leur pays et un désir sincère de changement positif, a expliqué le colonel Mohamed Alassane Mahagi aux enquêteurs qui l'ont interrogé. L'idée de fomenter un coup d'État est née fin 2023, à la fin du second mandat de Muhammadu Buhari, quand la corruption et le népotisme sont devenus un fait quotidien, selon ses dires. Mohamed Alassane Mahagi a également évoqué la détérioration de la situation sécuritaire, causant la mort de militaires et de citoyens innocents au quotidien. Il décide alors d'identifier d'autres soldats partageant ses opinions et de lever des fonds. L'ancien ministre du pétrole, Timipré Silva, aujourd'hui en fuite, aurait notamment fourni 294 000 dollars. Les réformes entreprises par le président Bola Tinubu ne font que renforcer la colère des intrigants qui commencent à se réunir à la fin de l'année 2024 pour mettre un plan sur pied. Cette action a été motivée par le désir de voir naître une nation prospère et un pays dont nous puissions être tous fiers, a encore déclaré Mohamed Alassane Mahagi, qui plaide non coupable comme l'ensemble des autres mis en cause.
1: Lisa Fabian. Les débats autour de la crise de Ceuta semblent ne pas en finir. Aujourd'hui, les premières ministres danoises et italiennes signent une tribune commune sur les réseaux sociaux. Elles sont pourtant opposées sur l'échiquier politique, mais s'unissent pour dénoncer une immigration incontrôlée en Europe. Muriel Paradon.
3: Elles s'affichent tout sourire côte à côte. L'italienne d'extrême droite Giorgia Meloni et la danoise social-démocrate Mette Frederiksen. À l'opposé sur l'échiquier politique, elles sont en revanche très proches sur le thème de l'immigration. Elles ont été les premières à réclamer la suspension de l'Espagne de l'espace Schengen après l'afflux de migrants à Ceuta. Aujourd'hui, dans cette tribune sur les réseaux sociaux, elles dénoncent, je cite, une immigration incontrôlée en Europe et n'hésitent pas à stigmatiser les migrants, liant même l'immigration clandestine à la hausse de la criminalité. Elles appellent aussi les étrangers, y compris ceux qui sont en situation régulière, à respecter les valeurs chrétiennes de leur pays. Un discours cher à l'extrême droite et assez attendu de la part de Giorgia Meloni, la présidente du Conseil italien qui de plus est en campagne électorale. La première ministre danoise, elle, appartient au parti social-démocrate, mais depuis plusieurs années, elle a adopté une politique très dure sur l'immigration, quitte à chasser sur les terres de l'extrême droite en pleine ascension au Danemark.
1: Muriel Paradon. Et c'est la fin de cette édition. Il est 2h presque 10 ici à Paris, minuit 10, temps universel. On se retrouve dans 50 minutes pour un nouveau point sur l'actualité. En attendant, rendez-vous sur notre site internet rfi.fr.
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0: Bonjour à tous et bienvenue sur RFI.
1: Dans l'émission Fais ton boucan.
0: Uniquement dans la joie et dans la bonne humeur.
1: Et on rappelle tous les jours ici, il n'y a pas de bruit.
0: Que du boucan.
1: On est ensemble avec toute l'équipe. Mathieu Manette.
0: Le maître du temps.
1: Bon, Léa, je crois qu'elle n'est pas trop là aujourd'hui.
0: Elle est là, elle est en train de danser dans les studios. Et Guy, les bons tuyaux quand même.
1: Guy, les bons tuyaux. Mais par contre, Élise n'est vraiment pas là aujourd'hui. Malheureusement.
0: Malheureusement.
1: Mais on pense à elle. Hein.
0: Exactement.
1: Et bien sûr, hein, pour compléter la team, et ben vous êtes avec nous. Vous faites partie de la team. Et allez, on s'ambiance ensemble.

0: titre.
1: Aïe, aïe, aïe, fait pêler avec Fally, Ikoupa et Guy de Besbar dans Fais ton boucan aujourd'hui. Merci d'être avec nous, les amis. On est ensemble jusqu'à 23h. James, il y a quoi au menu aujourd'hui?
0: Du boucan et la bagarre.
1: La bagarre.
0: Une battle entre nous aujourd'hui, Delia, qui aura le meilleur titre. Le thème, c'est le gourmand, yes. Le chagrin d'amour, quelque chose qu'on a à peu près tous vécu, non?
1: Oui, je sais pas.
0: L'actu boucan aussi, tout à l'heure, on aura quelques actualités à vous présenter dans le journal de Fais ton boucan. Et puis, évidemment, de la musique et encore de la musique. Hein. Sénégal, Guinée, Côte d'Ivoire, Nigeria, Guadeloupe, Jamaïque. Il y en a pour tout le monde dans cette émission.
1: Hein. J'ai une question.
0: Dis-moi tout.
1: Est-ce que tu sais... Dis-moi tout. Le gars, il est saoulé. Dis-moi tout.
0: Non, mais je pense que ça va être lourd.
1: Est-ce que tu sais bouger tes reins?
0: Ah, tu vois, je savais.
1: Dis-moi oui.
0: Ouais, on se débrouille, ouais.
1: Ok, alors vas-y, suis-moi. Bouge ton rein à gauche.
0: À gauche.
1: Allez, bouge ton rein à droite.
0: À droite.
1: Bouge ton rein à gauche.
0: À gauche, ok.
1: Bouge ton rein à droite.
0: Ça va, c'est facile.
1: C'est pas mal pour un début. En tout cas, je te donne l'occasion de t'entraîner avec ce titre.

0: Clément Casterin. Célia, tu m'as rendu en erreur. Hein.
1: Pourquoi?
0: Le à droite, à gauche, il n'était pas la même
1: vitesse. Je t'ai laissé en mode zouk.
0: Ouais, c'est ça. Là, on est sur ambiance Biama. Donc, Didier Mans, un artiste populaire aujourd'hui qui porte le mouvement Biama en Côte d'Ivoire. Petit frère du coupé décalé.
1: Hein,
0: cette danse accompagnée de ce genre de musique qui vont super vite. Eh ben, si t'es pas bien échauffé sur ces musiques, vraiment, tu peux vraiment casser tes
1: mains. Mais là, on transpire déjà, faut le dire. Hein.
0: Tu transpires.
1: Maintenant, on va passer à un style beaucoup plus doux, beaucoup plus brut. Ah. C'est du rap 100% sénégalais, uniquement chanté en Wolof. On va écouter Deep Doudougis avec N'Augmenté sur RFI.

0: c'est glitcheuse.
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0: Allez, Deep Dundugis avec N'Augmente, hein, qu'on reçoit bien prochainement dans l'émission.
1: Après le Sénégal, on est en Guinée.
0: Yes.
1: Avec la voix féminine qui s'inscrit dans la tradition des griots. Elle a reçu plusieurs prix au All Africa Music Awards. Djedikaba Bintou sur RFI.

0: mais c'est tout comme, hein, je veux dire.
1: Par contre, la chanteuse, c'est Djelikava Bintou avec le titre Coup du cœur. Ça fait du bien, ces ambiances romantiques, hein, parce que tout à l'heure, c'est le gourmain. Là, j'en profite, hein, l'ambiance est bonne. Tout à l'heure, on va peut-être pleurer un petit peu. Mais bon, si je gagne la battle, ça va peut-être.
0: Si, comme tu dis, si.
1: Je vais gagner. On manifeste ici. Il est 22h24 à Paris, 2h de moins en temps universel. Et tout de suite, c'est l'actu boucan. Souvenez-vous, c'est une rediffusion, les dates elles sont plus bonnes.
0: À la une de l'actualité.
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0: Davido justifie son acte militant vu à l'international.
1: La star nigériane interpelle le monde entier lors d'un concert de la Coupe du Monde 2026 à Los Angeles. Le chanteur était monté sur scène avec une veste clamant « Ramenez-les à la maison ». Il y a un peu plus d'un mois, 39 enfants et 7 professeurs ont été enlevés dans l'état d'Oyo au Nigeria par un groupe armé. Davido alerte le monde sur cet événement et sur l'insécurité du pays. Et cet acte a été reproché par certains. Quand on l'accuse d'écorner la réputation de son pays à l'international, l'artiste répond sans détour: il n'y a aucune image à protéger quand des enfants sont kidnappés. Un coup de projecteur fort et assumé alors que ses victimes sont aujourd'hui toujours portées disparues. Une entrepreneuse nigériane, encore une fois, crée un robot.
0: Elle s'appelle Yinka Ogunbiwi. Elle a fondé la start-up Allobred, une start-up spécialisée dans la robotique. Yinka a développé un robot destiné à assister les coiffeurs et coiffeuses professionnelles. Tu sais comment il marche, ce robot, James?
1: Dis-moi tout.
0: Bah alors, par exemple, je vais chez le coiffeur.
1: Délire, reste au coup.
0: Attends. Tu vois, Melox, là?
1: Oui.
0: Eh ben, le coiffeur, il va prendre ma tête comme ça, il va faire des séparations.
1: D'accord.
0: Il va commencer à faire les tresses et là, tac, le robot il arrive.
1: Delia, il faut lire ton papier.
0: Non mais c'est vrai.
1: Okay.
0: C'est comme ça qu'il va venir, le robot.
1: D'accord, c'est les infos, Delia, un peu de sérieux.
0: Attends. Le robot,
1: oui.
0: Quand il est chez le coiffeur,
1: oui,
0: il laisse le coiffeur faire le début des tresses, t'as compris? Et après, lui, il arrive pour faire la suite des tresses.
1: Delia, je crois qu'on a compris. Donc, allez, on continue le journal, s'il te plaît.
0: En tout cas, ça va permettre aux professionnels coiffeurs et coiffeuses de gagner du temps et d'accueillir plus de clients. Le robot sera commercialisé. Tu pourras me l'acheter si tu veux.
1: Je pourrais l'acheter à moi-même.
0: Déjà. Non, t'as pas de cheveux.
1: Ouais,
0: d'accord. À partir de septembre aux États-Unis. Ok. Donc prépare la carte bleue, James.
1: Ça va.
0: Team Paya a sorti.

0: PIA. Quand faut parler de cheveux, il y a du monde, mais quand faut bien prononcer, là, il n'y a plus personne. Le groupe ivoirien qui nous a régalé avec le titre Fimbou et leur participation sur le célèbre et international Coup du Marteau, ils nous offrent leur premier album, enfin 10 titres sur Joie de Vivre.
1: Ça, c'est un album pour moi.
0: Ouais, Joie de Vivre. Ouais, c'est
1: tu
0: ça.
1: Vas me l'offrir.
0: Exactement.
1: Aussi.
0: Exactement. Oula, ça fait cher, là. Mais malgré leur popularité, certains s'interrogent sur un silence inquiétant autour de cette sortie. Peu d'annonces, pas vraiment de teaser et peu de communication. Pourtant, le projet sonne comme il a l'habitude de sonner, coupé, décalé, bien mal, avec des titres comme Tui Tui, Allons chercher ou Approcher, Regarder, qui ont déjà plutôt bien marché. Les inquiétudes se feront sûrement plus calmes et laisseront place à l'ambiance d'ici quelques semaines pour leur double concert à Abidjan le 31 juillet au Sofitel Ivoire et le 1er août à l'Esplanade Palais de la Culture.

0: Sur la ville en feu.
1: Vous l'aurez compris, ce titre s'appelle Sous contrôle. Alors Gims l'interprète avec Raven. C'est une chanteuse, mais pas une humaine en fait.
2: Okay, c'est Elia.
1: Ouais, c'est Elia. Okay. Mais elle est belle, hein.
2: Mais elle chante mieux que toi.
1: Ouf, bah, non. Déjà, je t'ai envie de critiquer mon lamineur, parce que je m'exerce, je m'efforce vraiment à avoir
2: faut
1: cette...
2: Faut travailler encore. Hein.
1: Faut travailler encore, merci beaucoup pour ça. James, je continue du coup la brève vue.
2: Je t'en prie.
1: Vu que tu me critiques. Alors, Gims a choisi de donner un visage, une voix, une identité à cette intelligence artificielle. Dans un contexte où les artistes féminines, tu parlais de moi, mais moi je le subis aussi. Mmh. Et c'est très compliqué, tu vois.
2: Ouais.
1: Pour moi, les artistes, dans l'industrie musicale, on a du mal à atteindre le top 10, en fait. Mmh,
2: tu dis bon, comme si t'en faisais partie,
1: oui.
2: C'est marrant quand même.
1: J'ai entendu les idées, je suis désolée.
2: Super, voilà. C'était dur. Hein. C'est la fin de ce point dessus. Allez, on va respirer. J'en peux plus. Magic System, Zao, Alonso, de la bonne humeur, de la joie de vivre.

0: attendu, Magic System, Zao, Alonso, Magic System d'ailleurs, qui se sont incrustés sur ce titre, parce que de base, il n'y avait que Zao et Alonso sur la partie 1, mais eux, ils sont arrivés pour la partie 2, et ont rajouté leur ambiance, comme ils savent très bien faire.
1: Et ben, on va parler d'un chanteur emblématique du groupe Kassav, c'est Patrick Saint-Éloi. Ah. Il nous a quittés le 18 septembre 2010, des suites d'un cancer, au Moule, en Guadeloupe. Ce que les gens retiennent de lui, ce sont ses mélodies, la poésie également de ses textes et sa voix de crooner. On écoute Patrick Saint-Éloi sur RFI.

0: mais ce genre de cuivre, c'est pour nous achever. Patrick Saint-Éloi ou Laouillé, et on a la plus antillaise des portugaises,
1: effectivement.
0: En régie, qui s'ambiance comme jamais sur ce
1: titre. Elle connaît toutes les paroles. Laouillé, Eva, c'est vrai que c'est une chanson emblématique du chanteur Patrick Saint-Éloi, PSE, un véritable classique. Cette chanson, elle raconte beaucoup plus qu'une histoire d'amour. Elle met en lumière aussi l'exil, celle subie par de nombreux Antillais entre les années 60 et le début des années 80 avec le BUMIDOM, le Bureau pour le développement des migrations dans les départements d'outre-mer. Et ce qu'il nous dit aussi dans cette chanson, c'est que même si Eva continue de parcourir le monde, il continuerait de l'aimer.
0: Quel artiste, hein. Moi vraiment, Patrick Saint-Éloi, c'est celui qui m'a fait découvrir le vrai Zouki.
1: Ça, c'est le vrai Zouki.
0: Ouais,
1: Patrick Saint-Éloi,
0: pouvait être engagé à l'époque.
1: Exactement, totalement. On a tout compris. Toi.

0: Diaspora à retrouver sur l'album. Ils étaient avec nous hier, on a passé un agréable moment,
1: bah,
0: avec que des bonnes vibes, vraiment. Et puis ils ont apprécié aussi leur surprise que t'as faite avec Élise, le remix Compa. Ça a bien marché, c'était magique. Allez faire un tour sur les réseaux sociaux parce que ça cartonne là en ce moment.
1: Ils ont pris le numéro d'Élise.
0: Allez.
1: Ah, t'étais pas là.
0: J'étais pas là.
1: C'était en backstage.
0: Okay.
1: N'hésitez vraiment pas à aller réécouter l'émission en podcast sur l'application Pure Radio de RFI. Delia, t'as regardé le film sur Michael Jackson qui est sorti il y a quelques mois déjà?
0: J'ai été à la sortie du film. J'ai beaucoup aimé, mais je sais que les avis sont divisés sur ce film-là.
1: Ah, ok, mais toi, t'as aimé ou pas?
0: Moi, j'ai aimé.
1: Ah, d'accord. Et il y a eu une grosse hype après ce film, Michael Jackson. Les gens ont recommencé à écouter ses titres, pardon. Et ça a inspiré certaines personnes sur les réseaux sociaux.

0: Non. Smooth, olé, Bouloukou. Vraiment, on s'y attend pas du tout. Bah, je vous présente KW33NB. En vrai, on va dire Queen Bee ou alors Benedicta Star sur les réseaux sociaux. Hein. Vous l'avez sûrement vu ou entendu sur les réseaux sociaux avec cette vidéo qui cumule 4,5 millions
1: c'est
0: de
1: énorme.
0: Vues. Ouais, elle a fait un freestyle où elle chante sur l'instru de Smooth Criminal de Michael Jackson. Et il y a une trend hein, qui a été faite avec ça. Les gens ont utilisé l'audio en disant bah, quand t'écoutes Michael Jackson sur le Spotify nigérian, voilà ce que ça donne. Ou alors quand t'achètes un album Thriller avec des Naira,
1: bah,
0: c'est ça ce qu'on entend. Ouais,
1: les chansons dures.
0: Ils sont dures. Hein. C'est les buzz, c'est les réseaux sociaux. La vidéo, quand même, a fait beaucoup rire. Ça a donné la lumière à cette Queen Bee du Nigeria qui avait juste l'habitude de faire des freestyles en se filmant dans sa chambre. Et c'est vrai que quand on écoute après avoir rigolé, on se rend compte que bah, la suite, elle est pas mal quand même. Hein. Du coup, Queen Bee, ce qu'elle a fait, bah, elle a bien rebondi. Mm-hmm. Elle en a fait un vrai titre. Bon, forcément, elle a dû changer l'instru parce que tu peux pas voler Michael Jackson.
1: Non.
0: Mais ça a donné Smooth, olé, Bouloukou.
1: Okay.
0: On écoute sur

0: et du Nigeria avec du Naira et tout ça, quoi.
1: Parle bien du Nigeria. Je te regarde.
0: Arrête. En tout cas, n'hésitez pas à lui donner de la force sur les réseaux sociaux. Entre nous, vous savez quelle heure il est. C'est l'heure de la battle.

0: je crois qu'il est l'heure.
1: La bagarre. Alors, merci Mathieu. Oui, les coups, c'est ça, je suis en train de donner des coups à James. Bah, tiens, ouais. Je suis en train de déchirer ton script.
2: Non.
1: La bagarre.
2: Non.
1: Wow. On joue vraiment. Vas-y, c'est bon. Je vous explique le concept. Deux fois par semaine, James et moi, on monte sur le ring des RFI. Le principe est simple. On choisit un thème précis. Ça peut être l'amour, la trahison, la passion. Et en fonction de ce thème prédéfini, James et moi, on vous propose un titre que l'on va défendre corps et âme. On va absolument rien lâcher. Et je tiens à préciser que je ne connais pas le titre de James et James ne connaît pas le mien. Ce sera la surprise et la bagarre à chaque fois. Et c'est vous qui allez nous départager. Si vous voulez être jury de cette battle, voire même nous proposer un thème, n'hésitez pas à vous inscrire. Notre numéro WhatsApp 0033 6 37 42 62 24.
3: Non mais là je suis choqué. On peut noter qu'il y a de la triche. Déjà ouais. T'as déchiré mon script.
1: Voilà.
3: Oh waouh. Trop de violence. Bon, on accueille notre jury. J'espère qu'elle a bien entendu ce moment. Salut Mylène.
1: Salut Mylène.
4: Salut.
3: Oh, wow. Merci, ça fait plus 10 points pour moi, Mylène, on est d'accord. Hein.
1: Mylène, je me bats, je suis désolée, je me bats.
3: Mylène, t'es notre premier juge. Premier
1: oui, vrai, c'est vrai, juge, parce le que vrai c'est juge. Vrai
3: la dernière fois, on
4: merci
3: l'a fait.
4: De faire l'honneur.
1: Avec grand plaisir, Mylène.
3: La dernière fois, on l'a fait, on a triché un petit peu avec notre community manager.
1: Et c'est vrai.
3: Mylène, tu viens d'où?
4: Moi, je viens de Sevran. Originaire d'Haïti, je précise. Originaire d'Haïti, mais je suis née ici à Sevran.
3: Ok. T'as suivi les émissions qu'on a fait là depuis le début de la semaine?
4: Oui.
3: Ok.
4: Oui,
3: et t'as entendu le remix Compa?
4: Ouais.
3: Ah, et alors t'as trouvé ça comment?
4: Bravo.
3: Ah, tu vois, quand t'es validé par une vraie haïtienne, franchement,
1: ouais, c'est bien.
3: Je peux mourir
1: c'est
3: en paix.
1: Bien, ouais. Et tu peux perdre en paix aussi.
3: Ah,
1: tu vois.
3: Ça, c'est pas prévu. Mylène ne dit pas. 10 points pour moi. Le thème aujourd'hui, c'est Gouma. Gouma, je rappelle, un chagrin d'amour. C'est Gouma, on le dit en ouchi, hein, cette langue en Côte d'Ivoire. Et je crois qu'en Guadeloupe, on dit limbé, c'est ça.
1: C'est bien ça. J'ai bien appris les cours de créole.
3: Yeah, c'est ça. Allez, Mylène, je te fais écouter mon premier titre.

0: Ouais, ok, d'accord. C'est les paroles, elles sont assez légères, je trouve, personnellement.
1: Délia, c'est le refrain. Tu vois, le refrain, faut que ça rentre dans la tête.
0: Y a pas de souci, James.
1: Tu vois, tu peux faire des répétitions du temps que c'est bon.
0: Pas de problème.
1: Cool.
0: Ouais, Mylène, t'es toujours à l'écoute?
1: Non.
0: Mylène, est-ce que t'es toujours à l'écoute? Ok, on va passer à un classique.
1: Non.

0: Non, je suis grave pas d'accord. Moi, j'avais des arguments pour défendre mon titre.
1: Ah, d'accord. Ah, c'est pour ça que t'avais écrit. Oui, parce que j'ai déchiré le script.
2: Non, du coup,
1: il a pris son ordinateur pour écrire. Mylène, je t'explique un peu ce qui se passe en studio. Pour écrire son truc. Et en fait, quand j'ai passé mon titre, il avait tellement la haine qu'il m'a dit, mais j'ai pas tout dit. Voilà. Alors, je te laisse parler parce que de toute façon, t'as déjà perdu. Vas-y.
0: Mylène, les gens qui parlent trop, il faut pas les écouter. Et déjà, on l'entend que depuis tout à l'heure. Non, le mien, tu m'aimes plus. Tu vois, c'est une manière de voir la vérité en face et de passer à autre chose, parce que tu vois, les sonorités, elles sont solaires, ça danse et tout, c'est cool. Et le compositeur de cette chanson, il s'appelle Evan Sam, et Evan Sam, c'est un artiste qu'on recevra dans l'émission le 29 juillet.
1: Alors, j'ai envie de te dire que t'as bien fait la promo et tu travailles bien sur RFI,
0: c'est
1: bravo.
0: Mais 10 points pour moi encore.
1: Mais c'est pas le sujet en fait. Tu sais qui j'ai mis? Tu as reconnu quand même cette chanteuse Mylène.
0: Ouais.
1: Mais déjà, pardon, le signe bon, c'est déjà doux ça. Whitney Houston, le la mineur en force, s'il te plaît, sur RFI aujourd'hui.
0: Mylène.
1: Ah non, mais Mylène, j'ai même pas besoin de me défendre en fait. C'est un classique cette chanson, Whitney Houston, la voix d'or. T'as choisi.
3: Alors, c'est pas une question de féminisme. James ne le prend pas mal.
1: Ah, je savais déjà.
0: Non, mais.
1: Je savais.
3: C'est génial.
0: Ouais, tu vois. Là c'est le goût.
1: Love you. Je savais que j'allais gagner aujourd'hui. Je crois que même toute l'équipe le savait, mais personne ne voulait te dire parce que personne ne voulait que tu boudes aujourd'hui.
0: Non, mais là, j'ai le goût pour de vrai, là.
1: Ah.
3: Oh.
0: Ouais, oui. Ouais.
1: Donc, Mylène, tu peux nous répéter qui a gagné aujourd'hui, s'il te plaît?
3: Delia.
1: Allez. Merci, Mimi.
0: Vas-y, moi, j'arrête l'émission.
1: Tous les mains en l'air, on y va, on écoute Whitney Houston sur RFI. Vous êtes à la maison, soyez avec nous jusqu'à 23h. On vous aime sur RFI. Et James a perdu.
0: Ouais.
1: Oui, la revanche, ça existe.

0: enchantée.
1: Oh, pardon.
0: Mais quelle voix! Il faudrait t'inscrire à The Voice, vraiment, ouais. Mylène. Hein.
1: Ça va pas.
2: Il faudrait que tu donnes des cours à Delia aussi.
0: Tu sais, la jalousie, c'est un truc, hein. C'est fou, ça, quand même.
2: Non, mais je vais te laisser faire l'émission toute seule.
0: Il n'y a pas de soucis, James.
1: Mais non, James, we'll be always love you.
2: Ouais, c'est ça, ouais.
0: Mylène, en tout cas, merci d'avoir participé aujourd'hui. Et si vous aussi, vous voulez faire comme Mylène, ben, contactez-nous par WhatsApp au numéro suivant 00336 37 42 62 24. On t'embrasse très fort, Mylène.
2: Mylène, t'as un petit big up à faire.
1: Merci beaucoup. Ouais, un petit big up à ma famille, mes amis, tous mes potes de la poésie, parce que j'écris de la poésie, et à tous les fans de Adam Lamy comme moi.
2: Oh,
1: yeah. Pour ça qu'il sort son album là, là le 17.
0: On a retenu.
1: Néo Rumba le 17.
2: Salut, Mylène.
0: Salut.
1: Salut, merci.

0: I will always love you. Ça, c'est l'une de mes chansons.
1: Ah oui, quoi?
0: I will always love you.
1: Ouais,
0: ça, c'est une de mes chansons préférées. Tu sais, la chanson avec laquelle j'ai gagné tout à l'heure. I will always love you.
1: Voilà.
0: Et ben, Bob Marley, Wait in Vain, c'est une de mes chansons préférées.
1: D'accord.
0: Je voulais juste te dire ça.
1: C'est bien, c'est cool.
0: Ouais. Tu sais, on peut la retrouver, cette chanson?
1: Ça.
0: Sur l'album Exodus, sorti en 1977. Ça y est, j'ai tout dit. J'ai donné des infos. À toi de jouer.
1: Bah, la prochaine, je sais qu'elle va vous faire plaisir parce que, bah, en fait, elle nous fait plaisir déjà avant tout. Au Pinard.

0: a envie de partir en vacances. Vraiment, avec
1: ouais,
0: ce titre. Hein.
1: Mais on vient de commencer le délire. C'est pas le moment de penser à partir.
0: Ok. Pas de soucis, j'ai dit envie.
1: Opinard, un thé, c'est un titre grave chill que j'adore. D'ailleurs, l'anecdote, elle est marrante sur son nom.
0: Oui.
1: Opinard, donc, c'est divisé en deux. On a Opina, c'est son nom de famille qui vient du Congo. Et puis, le Pinard. Pinard, c'est un peu l'alcool, le vin, c'est ça?
0: Ouais, c'est ça.
1: Consommer
0: le
1: avec
0: bon cru de Bordeaux.
1: Consommer avec modération, on le rappelle. Mm-hmm. Mais oui, vu qu'il vient de Bordeaux, bah, il a mélangé ses deux influences pour faire son nom. Quoi.
0: Exactement. Et c'est le moment, mon James Souné, eh ben, de se dire au revoir.
1: Oh non!
0: C'est déjà fini.
1: C'est fini.
0: En tout cas, on voulait vous remercier d'avoir été nombreux à nous suivre depuis lundi. On a eu plein de messages. Donc, on vous fait des gros bisous. Et puis, j'espère que vous serez aussi nombreux dès lundi à nous suivre dans cette émission.
1: Mm-hmm.
0: Fais ton boucan.
1: Yes, on vous rappelle. Abonnez-vous, hein, au Instagram, Facebook, etc. Soyez là lundi parce qu'on va recevoir

0: qu'on finisse au boucan. Hein?
1: Faites un boucan.
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7: 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Bonjour, il est 3h à Paris, 1h en temps universel.
5: Anita Fallet.
7: 111 morts dans un séisme en Colombie ce lundi matin. Le bilan provisoire des autorités. Le président du pays a décrété l'état d'urgence. La guerre entre les États-Unis et l'Iran se poursuit. Téhéran compte bien continuer de verrouiller le détroit d'Ormuz. Dans ce contexte, le pétrole bondit de 5% ce lundi. Mais Washington fait aussi pression sur le pétrole iranien. Et l'économie du pays est au plus bas depuis la reprise des hostilités. Les frappes russes nocturnes sont devenues une habitude en Ukraine. 5 morts dans le sud-est du pays. Et le président ukrainien accuse Moscou de vouloir déployer des dizaines de milliers de soldats nord-coréens en Russie. Au Sénégal, le face-à-face entre Bassirou Diomaye Faye et Ousmane Sonko se poursuit dans l'hémicycle. En Colombie, après le séisme de magnitude 7,4 qui a frappé l'ouest du pays ce lundi, un bilan provisoire décompte 111 morts. L'épicentre se trouvait dans le département de Choco, mais il a été aussi fortement ressenti dans les grandes villes telles que Cali, Medellín et Bogota, Sara Krakovic.
8: Sur les réseaux sociaux, des vidéos montrent des dizaines de bâtiments effondrés, des tas de gravats à Cali, grande ville du sud du pays, mais aussi à

0: L'épicentre se trouvait à l'ouest du pays, dans la région du Pacifique, mais il a été ressenti aussi à plusieurs centaines de kilomètres de là, jusqu'à Bogota et même dans certaines zones du Venezuela voisin.
1: Le tout nouveau président colombien Abelardo de la Espriella a déclaré l'état d'urgence dans le pays. Les États-Unis ont annoncé une aide de 15,5 millions de dollars. Plus 5%, le prix du baril de pétrole bondit lundi, conséquence des dernières déclarations des États-Unis et de l'Iran. Hier, le président américain a répondu à Téhéran qu'il allait lui aussi demander des compensations pour la guerre. L'Iran avait fait une demande similaire la veille, posant ses réparations comme condition à la réouverture du détroit d'Ormuz. Le passage stratégique par lequel le pétrole transite est au cœur de la guerre entre les deux pays. Et les États-Unis entendent bien faire pression sur l'économie iranienne pour obtenir gain de cause, notamment sur les exportations de pétrole iranien. Des exportations au point mort depuis le début du mois d'août. L'île de Karg, principal terminal d'exportation du pétrole iranien, est paralysée par le blocus américain en place depuis mi-juillet. Le président américain Donald Trump mise désormais sur la pression économique de l'Iran. Antoine Camara.
2: Selon plusieurs économistes, la guerre a plongé près de 4 millions d'Iraniens dans la pauvreté et de nombreuses familles sont désormais obligées de réduire leurs dépenses du quotidien, comme Ahmad, habitant à Téhéran.
3: Il y a une flambée des prix incontrôlable, surtout à Téhéran. La situation économique de ma famille est considérée comme bonne. Pourtant, nous aussi, nous souffrons. Même dans les quartiers riches de la capitale, la situation est mauvaise. Les dépenses augmentent de façon exponentielle, du logement à la nourriture, donc tout ce qui est nécessaire dans la vie. Le gouvernement n'a plus vraiment les moyens et tout le monde semble dépassé. Nous sommes désorientés.
2: Et les exportations de pétrole, pilier de l'économie iranienne, sont presque à l'arrêt. La faute au blocus naval américain en place depuis mi-juillet. L'inflation est galopante. D'après les chiffres officiels du régime, elle avoisine désormais les 88% annuels. Et selon Jamshin Assadi, professeur d'économie à la Burgundy School of Business, ce chiffre serait même sous-estimé.
4: D'autres estimations indiquent un taux d'inflation autour de 200 et plus. Les dépenses augmentent plus vite que les revenus. Ben donc, dans ce cas-là, la population s'appauvrit. D'autant plus qu'il y en a beaucoup qui n'ont pas d'emploi.
2: Malgré cette situation économique, le régime tient toujours et resserre son emprise sur la population.
1: Antoine Camara. Un texte historique a été adopté en Turquie. Les députés ont largement voté la loi sur la réintégration du PKK. Le prolongement d'un long processus de paix. Le parti des travailleurs du Kurdistan avait déposé les armes en 2025 après plus de 40 ans de conflit. Le texte prévoit le retour à la vie civile de ces combattants, mais aucune amnistie générale n'est prévue. Le sort du fondateur du PKK, Abdullah Öcalan, emprisonné depuis 1999, reste également à régler. Le sort des Kurdes en Syrie, également au cœur de l'actualité. Le retour de déplacés a été suspendu lundi. Ils étaient des centaines à avoir commencé à retourner chez eux dans la région de Ras el Ain, au nord du pays, qu'ils avaient fui pendant la guerre civile. Un retour qui ne s'est pas passé comme prévu. Après des attaques de groupes armés, les autorités locales ont suspendu ces retours par précaution. Le retour des Kurdes syriens est prévu depuis un accord signé avec le pouvoir central en janvier. En Ukraine, nouvelle salve d'attaques russes à Kiev, d'abord la capitale. Plusieurs frappes ont été menées dans le centre-ville, selon les autorités locales qui ont déclenché les alertes autour de 22h, temps universel. À 600 km au sud, ensuite, les autorités de Zaporijja ont annoncé 5 morts et 20 blessés. La Russie qui multiplie ses frappes nocturnes ces jours-ci et pour poursuivre son effort de guerre, Moscou compte sur l'aide de pays tiers, notamment celle de la Corée du Nord. Pyongyang a déjà envoyé des soldats se battre aux côtés des troupes russes. Mais le président ukrainien va plus loin. Selon lui, entre 30 et 50 000 troupes nord-coréennes seraient déployées en Russie ou en passe de l'être. Muriel Paradon, le déploiement de ces soldats serait un tournant dans la guerre.
5: Jusqu'à 50 000 soldats nord-coréens déployés en Russie, le chiffre est difficile à vérifier. En 2024, Pyongyang avait envoyé plus de 10 000 troupes dans la région russe de Koursk pour aider Moscou à repousser une incursion ukrainienne. La Corée du Nord a la capacité d'en mobiliser davantage, selon Ulrich Buna, chercheur associé à Euroactive, mais ce ne serait pas forcément pour les envoyer en Ukraine.
6: Déployer des troupes nord-coréennes sur le territoire ukrainien, ce serait quand même passer un cap, ce serait vraiment une entrée en guerre en fait de la Corée du Nord, littéralement, contre l'Ukraine. Je ne suis pas certain que Vladimir Poutine soit prêt à le faire. Peut-être, on verra. Après, ces 30 à 50 000 hommes, ils peuvent servir à plein de choses. Ils peuvent servir à de la défense anti-.

0: et mettre des hommes armés autour des principales raffineries qui peuvent servir à alimenter le flux logistique de la Russie d'un point de vue militaire. Ils peuvent aussi servir à tirer des missiles. On sait qu'il y a notamment 120 missiles balistiques qui vont être déployés par les Nord-Coréens. Donc ils peuvent servir à plein de choses.
1: Face à cette menace, quelle qu'elle soit, le président ukrainien appelle la Corée du Sud à renforcer sa coopération avec Kiev. Nous souhaiterions, dit Volodymyr Zelensky, davantage d'équipements dont nous manquons, notamment des systèmes de défense antiaérienne.
2: Muriel Paradon. Il est 1h07 à Dakar, au Sénégal. Le président de l'Assemblée nationale, Ousmane Sonko, a ouvert ce lundi la première session extraordinaire de l'année. L'ordre du jour est chargé. Ces 15 prochains jours, les députés vont se pencher sur 5 textes de loi en tout. Deux de ces textes, portés par la majorité PASTEF, seront examinés en procédure d'urgence. Très politique, il prolonge de nouveau dans l'hémicycle le face-à-face entre le camp d'Ousmane Sonko et celui de Bassirou Diomaye Faye. À Dakar, Pauline Le Troquier.
3: De nouveau, le PASTEF remet sur la table la modification de l'article 37 de la Constitution. Elle obligerait le chef de l'État à déclarer son patrimoine en fin de mandat et non plus seulement à son arrivée au pouvoir. La mesure figurait déjà dans la révision de la loi suprême adoptée fin juin par les députés. Révision aussitôt invalidée par le Conseil constitutionnel. Un revers pour le camp d'Ousmane Sonko. L'autre proposition de loi du PASTEF vise à encadrer les crédits spéciaux, aussi appelés fonds secrets, du nom de ces enveloppes versées à la présidence et à la primature. L'idée est de mieux les contrôler, avec par exemple un droit de regard exercé par une commission restreinte de députés. Sujet de discorde entre Ousmane Sonko et Bassirou Diomaye Faye, ce dossier avait précipité leur rupture en mai dernier. Derrière ces deux textes, Moussa Diao, professeur en sciences politiques, estime que PASTEF veut forcer le président à rendre des comptes à l'heure où Bassirou Diomaye Faye finance son nouveau parti qui raille. Au-delà de ce volet très politique, les députés se pencheront sur le code de la sécurité sociale, le code du travail et une loi pour la sécurité numérique. Un sujet jugé prioritaire depuis octobre dernier. Trois institutions sénégalaises ont été victimes de cyberattaques. Pauline Troquier, Dakar, RFI.
2: Et puis du sport, pour finir ce journal, la France commence bien l'Euro de natation, porté par la star des bassins Léon Marchand. Elle décroche l'argent ce lundi aux 4 x 200 mètres relais, en terminant juste derrière les Anglais. Ce mardi, la compétition se poursuit, avec notamment la natation femme 200 mètres d'eau, ou encore le 50 mètres papillon homme. 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Merci de nous avoir écoutés, c'est la fin de cette édition.
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2: Bonjour à toutes et à tous. C'est quelque chose que l'on peut entendre au détour d'une conversation, mais c'est aussi parfois un souhait qui devient un véritable projet. J'ai envie de changer de vie. Changer de vie, c'est le sujet de notre émission aujourd'hui. Tout quitter en coupant les ponts ou bien tourner l'une des pages de sa vie, rupture amoureuse, reconversion professionnelle. Au travers de vos témoignages, nous allons essayer de comprendre ce qui motive ce changement partiel ou radical. Une fois que la décision est prise, que va-t-il se passer ? Couper tous les ponts du jour au lendemain ou à l'inverse, appliquer un plan longuement mûri, étape par étape. Et lorsque l'on reste au stade du projet sans jamais passer à l'acte, comment vit-on avec la frustration ? Sentiment d'accomplissement ou à l'inverse, regrets intenses ? Vous-même, vous souhaitez changer de vie, vous avez déjà amorcé cette rupture et si jamais vous êtes resté choqué après un départ sans préavis ni explication, vous pouvez aussi témoigner dans Priorité Santé. Pour nous joindre, notre numéro WhatsApp, c'est toujours le 33 7 61 18 46 41. Plaquer du jour au lendemain, changer de vie seul ou accompagné, et à votre écoute dans les studios de RFI, on a le plaisir de vous retrouver, docteur Adrien Chaboch, bonjour.
3: Bonjour à tous et toutes.
2: Et vous êtes médecin généraliste, psychothérapeute, cofondateur du Centre Vitruve à Paris. En fin d'émission, on va retrouver la chronique de Bintou Chersek, nutritionniste, diététicienne à Dakar, au Sénégal.
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2: Changer de vie, partir sans laisser d'adresse. C'est un ressort de pas mal de fictions dans des romans, des séries, des films. Ça se passe aussi dans la vraie vie. C'est vrai, docteur Adrien Chaboch, que ces dernières années, en particulier depuis l'épisode de la pandémie de Covid-19 ou cette fameuse parenthèse de la pandémie, il y a eu pas mal d'enquêtes d'opinion sur ce phénomène, le changement de vie. C'est quelque chose qui se vérifie, cette aspiration, non pas collective, mais peut-être particulière, personnelle, de tourner la page. Est-ce que vous-même, en consultation, vous avez des patients qui viennent, qui disent des fois, j'ai envie de tout changer ou je vais tout changer?
3: Oui, c'est devenu effectivement un phénomène qu'on peut observer, social, individuel, même collectif. Il est vrai que la pandémie de ce virus du Covid-19 a créé une parenthèse qui a accéléré, en fait, qui a mis à la surface cette possibilité. Pourquoi je dis cette possibilité ? Parce que ça n'a pas toujours été le cas. Et pendant très longtemps, dans nos différentes cultures et civilisations, on était plutôt dans un modèle contemplatif d'acceptation de notre condition. Et il est vrai que nous gardons le souvenir de nos parents, aïeuls, grands-parents, qui entraient dans une société à 20 ans et qui en sortaient à la retraite. Enfin, parfois, parce que parfois ils étaient cassés avant. Bon. Mmh. Et dans notre monde moderne, eh bien, l'accélération des flux sociaux, la diversité des métiers, a rendu possible ce qui n'était pas possible auparavant, c'est-à-dire une diversité de choix. Mais, comme le disait Sartre, l'être humain est condamné à choisir, parce que même le fait de ne pas choisir est un choix pour lui. Et effectivement, on est exposé à des choix que nous n'avions pas auparavant. Alors, germe cette pensée du « et si ?» Et si jamais, est-ce que j'aurais envie de changer de vie, de carrière, de... Bon. Alors c'est statistiquement très probant, puisque on voit que une personne sur deux va en ressentir ou émettre le désir au moins consciemment. Mais même chez ces personnes, une fois sur deux, plus de 70% ne changent pas, ce qui montre bien que ce n'est pas si facile.
2: Changer tout ou changer une partie. Sur WhatsApp, Naomi de Brazzaville, hein, au Congo, voudrait savoir si on a besoin de changer de vie ou juste de changer certaines choses chez soi. Et elle se demande d'ailleurs pourquoi certaines personnes ressentent soudain ce besoin de tout changer dans leur vie. Quand on dit soudain. Est-ce que la plupart du temps, c'est quelque chose qui arrive comme ça du jour au lendemain, ou finalement, c'est, on va dire, comme une cocotte minute qui arrive à saturation?
3: Oui, c'est ça, c'est exactement ça. C'est-à-dire qu'à un moment donné, il va y avoir quelque chose qui fait, qui émerge, comme la partie visible d'une vague qui va se former, mais la vague, elle est venue de courants profonds et du vent au lointain. Eh bien, c'est pareil pour l'être humain. Il va y avoir toute une série de processus internes, inconscients, de réflexion, d'observation. On va se l'autoriser petit à petit parce que le besoin et l'envie, le désir va devenir plus fort que le fait de ce sorte de médiation, on se dit qu'on est bien là où on est. À partir de là, alors, apparaît consciemment dans notre esprit une pensée qui nous dit « j'ai peut-être envie de tout changer » ou peut-être simplement de petits changements. Et là, c'est très difficile de voir le curseur parce que on confond souvent changement et ampleur du changement. Oui. Et que parfois, voilà, il y a de très jolies histoires mythologiques ou des contes initiatiques, comme par exemple l'alchimiste de Paulo Coelho, où ce jeune berger va faire le tour du monde pour finalement revenir de là où il était parti en se rendant compte que ce qu'il cherchait était sous ses pieds. Et parfois, c'est le message, c'est que ça peut être des petits changements, mais un grand voyage.
2: Auprès de mon arbre, je vivais heureux, chantait Georges Brassens. Ouais. Changement de vie, donc peut-être aussi quelque chose qui se prépare. Et puis, l'entourage va aussi le vivre, ce changement. Et c'est un véritable phénomène de société au Japon. On appelle les Joatsu, je ne sais pas si je le prononce bien, ou les évaporés. 100 000 personnes chaque année disparaissent. Il y a même des agences qui organisent ces évaporations humaines et des familles qui, du jour au lendemain, perdent une personne comme ça, sans savoir ni où, ni pourquoi, ni qu'est-ce.
3: Oui, c'est très difficile. C'est un phénomène qui existe dans différentes cultures. Au Japon, c'est très intéressant de parler de ce phénomène parce qu'il est structuré, il est organisé, il y a des agences comme... On se dit, c'est vraiment un petit peu curieux, effectivement, de monétiser ça, parce que c'est des agences payantes, évidemment. Ça existe dans d'autres pays, y compris en France, et certainement dans d'autres déclinaisons, dans d'autres cultures. Ce qui est très difficile, c'est pour l'entourage. J'ai eu un patient comme ça qui avait fait ce choix de disparaître. Et il le disait, et la famille était en grande souffrance de se dire, mais est-ce que la personne est décédée, pas décédée? Est-ce que c'est un deuil blanc? C'est-à-dire, la personne est disparue. Et puis, il y a aussi la responsabilité. C'est-à-dire que la personne peut être aussi engagée, un crédit pour la maison, les enfants, l'éducation. De disparaître comme ça, c'est quand même très compliqué. C'est de mettre devant le fait accompli. Finalement, ça relève quelque part de la solution la plus extrême de la tentative d'un changement. Et pour les personnes qui font ce changement, malheureusement, le succès et le bonheur n'est pas toujours à la clé parce qu'on laisse derrière quelque chose d'inachevé. Et donc même ceux qui sont dans cette fuite, à un moment donné, sont en souffrance, sont en culpabilité d'avoir laissé les leurs, leur famille, leurs proches, des collègues, des amis. Et cette coupure brutale, à part dans des conditions vraiment de survie, mais elle n'est pas si facile que ça.
2: Alors, on dit « j'ai envie de changer de vie », mais il y a aussi des personnes qui c'est « je dois changer de vie ». Un devoir, comme en témoigne sur WhatsApp Pascal, qui vit en région parisienne HL. Je vous lis son message. « J'ai dû changer de vie il y a 13 ans, quand j'ai divorcé, que la mère de mes enfants m'a donné la garde totale de nos trois enfants. Ils avaient 12, 11, 9 ans. J'ai dû mettre de côté ma carrière professionnelle pour changer radicalement de vie, m'occuper d'eux à 100%. Maintenant qu'ils sont grands, c'est difficile de retrouver un emploi. » On voit là que reprendre le cours des choses, docteur Chaboch, ça présente des difficultés. Changer de vie, parfois, c'est une véritable contrainte.
3: Et exactement. On a justement évoqué le fait que parfois c'est dans la survie. Et pour cette personne, ça en a certains attributs. Alors pas survie, je vais mourir demain, bien sûr. Mais on entend bien ce que cela peut être tout d'un coup, d'un très brutal et radical changement de mode d'organisation de notre vie. Et c'est là où on voit aussi à quel point notre organisation de vie, elle est fragile, elle tient à pas grand chose. Et donc, quand c'est bousculé, ça nous met dans une situation de subir. Or, notre sujet aujourd'hui, ce n'est pas c'est qu'est-ce que je peux en faire? Quel est mon libre arbitre? Qu'est-ce que je peux décider? Soit dans un contexte où je veux vivre un changement, et dans une situation où ça va, même si ça va toujours pas à 100% parfaitement, bien sûr, ou bien, pour cet auditeur, le grand effroi de « je dois changer parce que je n'ai pas le choix ». Comment en faire un choix?
2: Alors tout de suite, premier témoignage, on part pour le Gabon.
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2: Et avec nous, c'est Francine. Francine, bonjour.
4: Bonjour.
2: Alors, vous êtes âgée de 35 ans, mère de deux enfants. Vous êtes rentrée d'une formation professionnelle à l'étranger. Est-ce que vous pouvez nous dire, Francine, ce que cette expérience, en rentrant à la maison, ce que ça a changé sur votre regard, sur votre propre vie ?
4: Alors, cette expérience m'a beaucoup apporté. Déjà, c'était pour une formation dans le cadre professionnel. Mais j'ai pu être amenée à rencontrer d'autres personnes parce que j'ai travaillé et j'ai effectué des stages, donc je me suis fait beaucoup de connaissances.
2: Oui.
4: Et au fur et à mesure de la discussion, j'ai été avec des personnes qui avaient des vies complètement différentes de ce à quoi j'étais habituée et qui n'avaient pas forcément le chemin classique de travail, une vie de famille rangée, un époux ou une épouse. Mais je trouvais que malgré le fait que cette personne n'est pas ça, elle était plutôt épanouie. Et lorsque je comparais à ce que j'avais laissé, je trouvais que ces personnes-là avaient l'air vraiment épanouies. Et ça m'a fait réfléchir.
2: Ça vous a fait réfléchir dans le sens où vous aviez envie de ressentir les mêmes choses, mais vous n'aviez pas le même bagage. Vous avez vos enfants, vous êtes rentrée au pays. Aujourd'hui, vous voyez les choses comment ?
4: Aujourd'hui, je vois les choses différemment. Je viens d'avoir 35 ans. J'ai fait une sorte de petit bilan. Et je me suis dit que j'avais fait le tour en termes de carrière par rapport à l'endroit où je travaillais.
2: Oui.
4: Vu que ça fait 10 ans que je travaille. Et j'avais beaucoup d'espoir par rapport au changement politique qui est récent qu'il y a eu dans le pays. Mais une fois que je suis revenue, je me suis confrontée à la réalité. Celle que les choses n'avaient pas changé, du moins pas comme je croyais. Et que c'était la même chose.
2: Là, vous parlez de la vie dans le pays, le Gabon, vous parlez de votre profession. Dans votre vie de famille, votre vie de couple, est-ce que vous êtes heureuse ? Est-ce que vous considérez comme épanouie ?
4: Non, pas spécialement. Et ça, c'est des années que j'en parlais autour de moi, à des proches. Je leur disais que je voulais autre chose.
2: Et on vous a répondu quoi, excusez-moi Francine, quand vous avez dit « je me sens pas bien aujourd'hui, dans ma vie professionnelle, dans ma vie de couple », on vous a répondu quoi dans l'entourage ?
4: Globalement, l'entourage était très contre. Aujourd'hui d'ailleurs, l'entourage est très contre. On est dans une phase de contentement, on est dans un mode de contentement. En général, on dit « oui, mais regarde la situation des autres, la tienne n'est pas si terrible ». Et c'est vrai, parce que le chômage il est important ici. Et que moi, j'ai un emploi, et qu'il y a beaucoup de femmes qui veulent être mariées, moi, je le suis.
2: Donc, on vous dit, toi, Francine, tu as une situation stable. Est-ce qu'on remet aussi en cause des choses par rapport à votre personnalité, votre psychologie ? Est-ce qu'on vous fait des critiques sur vous-même ?
4: Oui, énormément. Que je ne me contente pas assez, que je ne suis pas assez reconnaissante de la situation, que ça aurait pu être pire, et que je devrais me contenter de ce que j'ai et remercier le ciel.
2: Alors, on écoute vos questions, Francine. On entend bien cette envie de changement, la résistance de l'entourage. On vous écoute, allez-y.
4: Alors déjà, j'aimerais savoir si c'est normal, si c'est juste une crise, comme mes amis me disent. Si c'est juste une crise, si ça va passer. Ça va. Et j'aimerais aussi avoir le témoignage, si possible, au fur et à mesure des émissions, de personnes qui, elles, ont franchi le pas, surtout en ce qui concerne l'Afrique, l'Afrique centrale surtout. Qui, elles, ont franchi le pas et qui ont réussi malgré la désapprobation de l'entourage.
2: Ouais, le poids de la famille, c'est quelque chose d'essentiel. Docteur Adrien Chaboch, il y a ses aspirations de Francine. Elle a changé de regard en voyageant. Elle a envie d'autre chose, mais on lui dit, je regarde son âge, 35 ans. Est-ce que tu ne nous ferais pas une petite crise de la quarantaine avec quelques années d'avance ? Qu'est-ce que vous en pensez ?
3: Oui, c'est ce à quoi je pensais. Alors, il y a plusieurs choses. C'est très riche, Francine, ce que vous nous dites. Notamment, par exemple, c'est aussi le fait que vous avez vécu une parenthèse qui vous a projeté dans quelque chose d'autre. Et ça contribue en fait à nous montrer qu'en fait, il y a d'autres possibilités qui existent. Alors qu'il y ait d'autres possibilités qui existent, ça c'est une chose. Que ce soit possible dans le quotidien, ça c'est encore une autre question de se dire comment je pourrais faire, est-ce que c'est faisable, est-ce que c'est possible, mais on peut pas s'empêcher aussi, il faut rêver, il faut idéaliser parce que ces changements naissent de l'expérience de la vie qui nous fait rencontrer, comme vous l'avez très bien dit, de nouvelles personnes, de nouveaux lieux, de nouvelles possibilités. Et puis, il y a cette notion d'âge, comme le disait Caroline. Est-ce que c'est pas un peu la fameuse crise de la quarantaine anticipée? Alors, la crise de la quarantaine, d'abord, une crise, c'est quelque chose où on tend à résoudre une situation, mais dans un mouvement qui parfois est un petit peu chaotique. Mais la crise, c'est vouloir résoudre quelque chose, avant tout. D'autre part, c'est un psychanalyste très intéressant, Carl Gustav Jung, qui a étudié cette fameuse crise de la quarantaine. Et il explique très simplement que c'est un passage important dans nos vies, qui peut survenir, pas obligatoirement, mais qui est sain et normal. Donc, il n'est pas pathologique, Francine. Et il explique tout simplement, c'est que, on a un temps, on a 24 heures dans une journée, 7 jours dans une semaine, 12 mois dans une année, et que forcément, il y a des étapes de construction de nos vies qui sont pas compressibles. L'éducation, quand on est petit, quand on va à l'école, quand on grandit, quand on a des diplômes, quand on commence à fonder une famille, puis avoir des enfants, puis trouver un emploi, un début de carrière, tout ça on peut pas le faire à 20 ans, on peut pas le faire à 25 ans, on peut difficilement avoir tout résolu à 30 ans, donc c'est entre 35 et 40 ans chez l'être humain, c'est un temps qui est difficilement, on peut pas le raccourcir. Et donc survient ce moment-là, un sentiment de se dire j'ai déjà accompli un certain nombre de choses, et Jung parlait justement d'un passage entre le persona, c'est-à-dire notre construction sociale, toutes ces cases qu'on a cochées parce que ça répond à nos modèles, vers l'identité profonde que nous avons, l'anima. Et là, ça, c'est une grande découverte, c'est de se redécouvrir vraiment en tant que soi, et pas forcément que en tant que ce que l'on nous a demandé dans le groupe social de réussir, la famille, le travail. Ok, une fois que c'est fait, qu'est-ce qu'on est? C'est une vraie question.
2: Francine, dans votre entourage, il y a quand même quelqu'un qui vous soutient, qui vous comprend, qui vous encourage?
4: Non.
2: Non, vous êtes toute seule face à une famille conservatrice. En même temps, peut-être que cette famille, elle vous aime tout simplement, elle a juste envie de vous garder aussi.
4: Oui, il y a ça, il y a aussi le fait que j'ai des cousines qui ont fait ce choix et qui sont parties il y a quelques années.
2: Ouais.
4: Et ça a été pas du tout apprécié dans la famille.
2: Ouais. Et elles l'ont bien vécu, par contre, parce que ce soit pas accepté dans la famille, c'est une chose. Mais est-ce qu'elles ont été épanouies de cette expérience?
4: Elles l'ont très, très bien vécu. D'ailleurs, je les ai contactées quand on vient. Et elles m'ont dit quelque chose genre, bienvenue au club. On savait que t'allais venir. Je dis, ah bon? Elle me dit, oui, on savait. Parce que quand elles l'ont fait, moi, j'étais petite. Donc, j'avais pas le recours que j'ai aujourd'hui.
2: Ouais.
4: Mais maintenant, je les ai contactés, elles me disaient oui, bien sûr, c'est exactement ça.
2: Bah donc quand je vous demandais tout à l'heure, quand je vous demandais est-ce qu'il y a quelqu'un qui vous soutient, oui, il y a ces cousines qui ont franchi le pas, elles vous soutiennent.
4: Oui, elles soutiennent. Elles comprennent surtout.
2: Ouais.
4: Elles comprennent pourquoi j'ai cette envie-là, parce qu'elles l'ont ressenti elles aussi, et elles ont franchi le pas.
2: Mmh. Donc, oui. ça progresse chez vous petit à petit, cette idée de passer ce cap. On vous remercie beaucoup, Francine, pour votre témoignage. Très bonne journée. On va, docteur Chaboch, avoir d'autres témoignages en direct dans quelques instants, juste après ce titre d'Alani Teff sur RFI.

0: 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Vous témoignez à votre écoute dans les studios de RFI, docteur Adrien Chaboch, médecin généraliste psychothérapeute à Paris. Changer de vie jusqu'à quel point? C'est un petit peu le sens d'un message WhatsApp de Nadjombe du Togo. Il demande comment trouver le courage de repartir à zéro quand on a peur de l'échec ou du changement. Alors, je voulais m'arrêter avec vous, si vous le voulez bien, sur cette fameuse expression « repartir à zéro ». Là aussi, on va faire référence à une chanteuse de l'ancien temps, Edith Piaf, « Je repars à zéro ». Quand on pèse les mots, c'est très fort. Changer de vie, c'est pas forcément repartir à zéro.
1: Non, c'est même pas du tout repartir à zéro. On ne peut pas repartir à zéro. Même pour vous donner un exemple médical très intéressant, c'est les patients qui, après un choc à la tête, ça peut arriver, ont une amnésie totale. C'est-à-dire qu'ils peuvent oublier 40 ans de leur vie. En fait, c'est pas oublié, c'est inaccessible dans leur mémoire, mais 40 ans d'une vie, c'est quand même gigantesque. Et même sur ça, en fait, ils ne repartent pas de zéro. Parce que le fait de vivre quelque chose, c'est déjà une expérience. Donc, je veux dire, c'est peut-être rassurant de se dire qu'on repart pas de zéro. Tout ce que l'on a appris, tout ce qu'on a su, les difficultés, les épreuves, la destruction parfois que l'on peut subir, parce qu'un pays est en guerre, parce qu'il se passe des choses terribles, eh bien, c'est quelque chose avec lequel on va pouvoir avancer. Et s'il y a bien quelque chose qui est formidable chez l'être humain, et quels que soient les pays, les cultures, les traditions, les siècles de ce que j'ai pu observer, c'est cette force de résilience. C'est-à-dire qu'un être humain a en lui une capacité de désir avec un grand D, de vouloir vivre, de vouloir avancer, de vouloir réparer après la destruction, de vouloir construire après ce qui a été déconstruit, qu'elle est d'une si grande puissance qu'à un moment donné, elle va être capable de nous faire dépasser les angoisses que nous avons, angoisses de changement qui sont totalement normales, parce que dans notre cerveau, on vise à nous protéger, à se protéger par un maintien d'une situation, c'est-à-dire à ne pas être dans l'incertitude. L'incertitude fait peur et notre cerveau réagit primitivement et normalement, tout le monde. Mais le désir peut être plus fort que cette peur qui sommeille dans notre cerveau.
0: Illustration tout de suite. On part pour le Bénin. À Djougou, on retrouve Innocent. Innocent, bonjour.
2: Oui, bonjour madame, bonjour l'invité.
0: Alors, vous parlez bien bien près du téléphone, hein, pas dans un haut-parleur, bien sur le téléphone, parce que vous avez l'air un petit peu loin. Vous avez 47 ans, Innocent, et vous avez plusieurs choses que vous souhaiteriez changer dans votre vie. S'il fallait commencer par un changement, ce serait quoi?
2: Oui, je veux commencer le changement. Commencer par moi-même d'abord et revenir à la source pour voir par où il faut commencer.
0: Vous voulez changer de quoi? De métier?
2: De métier, oui. Je souhaitais changer de métier. Ce que je fais, j'ai déjà fait l'expérience et ça n'a pas marché depuis plusieurs années. Et maintenant, j'ai décidé de changer.
0: Vous voulez aller vers quoi, Innocent, exactement aujourd'hui?
2: Oui, actuellement, si je pense que je vais arriver maintenant à la source, c'est-à-dire à l'agriculture.
0: Oui.
2: Oui, pour voir si le savoir-faire, ça va marcher.
0: Donc, vous avez envie de changer d'activité professionnelle. Sur le plan de la famille, est-ce que vous êtes satisfait? Est-ce que vous avez construit quelque chose qui vous plaît ou là aussi, vous avez envie de changement?
2: Oui, je veux des changements de l'autre côté. Sinon, je n'ai rien construit. Je n'ai rien construit par la belle preuve. Je suis tombé amoureux, excusez-moi le terme, dans le mois de juin passé, vu ma situation, ça n'a pas marché.
0: Alors, on sent quand on vous écoute, Innocent, que c'est une insatisfaction un petit peu générale. C'est quoi précisément votre question?
2: Oui, ma question, c'est savoir comment faire pour changer ma vie professionnelle et sentimentale.
0: Ah ben c'est une vaste question, faut peser le pour et le contre, je donne la parole, c'est pas facile ce que je vous fais là, docteur Chaboch. Question très générale d'Innocent, oui. La famille ça va pas, le travail ça va pas, il sait pas quoi faire.
1: Et oui, mais ce qui est très fort, Innocent, dans ce que vous nous dites, c'est que vous accordez de l'importance, et ça je pense que c'est vraiment capital, à ce sentiment où vous n'êtes pas en cohérence avec vous-même, il y a un sentiment que quelque chose ne va pas. Et je vous assure, Innocent, que déjà de faire ça, c'est déjà un acte de courage de venir nous en parler à l'antenne. C'est un acte courageux. C'est de se dire, je me saisis du problème. Je veux pas fermer les yeux. Je veux pas être dans le déni. Je veux pas passer à côté, en fait.
0: Il y a une prise de conscience.
1: Prise de conscience capitale. Et puis, il y a quelque chose que vous avez dit, Innocent, moi, que j'ai entendu, que je trouve assez fabuleux. Je veux revenir à la source. Ça, je crois, c'est la meilleure piste que vous pouvez nous avoir dit. Qu'est-ce que c'est pour vous la source? Et en fait, quand il y a un processus de changement, il y a d'abord le sentiment que ça ne va pas, qu'on n'est pas en adéquation, qu'on a un sentiment de non-cohérence à nous-mêmes. Une fois qu'on a ce sentiment, bah, il faut identifier ce qui va nous pousser à avancer. Pour l'identifier, il faut aller puiser en vous. Je trouve que c'est presque même très poétique, Innocent, parce que pour le technicien expert en forage et en puits que vous êtes, d'aller chercher en vous ces ressources profondes, je trouve que c'est une très belle mise en abîme. Et je vous inviterai, Innocent, à aller sonder en vous. En fait, qu'est-ce que sont ces valeurs qui vous parlent, qui voudraient se traduire en changement? Plus vous vous rapprocherez de vos valeurs, plus vous vous rapprocherez de cette motivation intérieure, plus vous y verrez, premièrement, plus clair. Qu'est-ce qui a été fait? Qu'est-ce qui n'a pas été fait? Vers quoi je veux bouger? Et ensuite, la deuxième chose, c'est que vous allez trouver l'énergie comme un puisement, un gisement en vous, un gisement d'énergie et de désir qui va vous aider à avancer. Mais voilà, c'est un moment d'authenticité avec vous-même, allez puiser en vous, allez chercher vraiment ce qui est le plus important, donnez-vous cette liberté.
0: Merci beaucoup, Innocent. Bonne continuation pour vos projets, on va rester au Bénin. Avec une auditrice, Sénat, elle a enregistré un message sur le répondeur WhatsApp de l'émission au 33 7 61 18 46 41. La voix de Sénat a été modifiée pour préserver son anonymat, on l'écoute.
3: Priorité santé, bonjour. Je suis Sénat du Bénin, professeur certifié du français au collège. Il me plaît bien de changer de profession à cause de la charge horaire imposée par l'État de mon pays à une certaine catégorie d'enseignants non fonctionnaires, puisque depuis bientôt 10 ans, l'État n'a plus organisé de concours de recrutement dans ce secteur. J'aimerais bien changer de profession parce que le salaire n'est pas à la hauteur. En plus, l'État ne cotise pas de l'argent pour moi. Bref, je n'ai pas de retraite. Il me plaît bien d'ouvrir une garderie afin de changer de profession, mais pour l'heure, je n'ai pas encore les moyens financiers suffisants pour ce projet. J'aimerais bien avoir vos conseils afin de tenir un peu dans la transition, puisque des fois, me lever le matin pour aller travailler devient un calvaire. Merci beaucoup et à bientôt.
0: Docteur Adrien Chaboch, Sénat du Bénin, évidemment, on va pas faire un diagnostic en 2 secondes, mais elle dit que ça lui pèse à un tel point sa situation professionnelle qu'elle en a du mal à se lever. Et c'est vrai que quand on fait des émissions sur la dépression, c'est souvent un des éléments un petit peu de départ qui dit « Ah, ça veut pas dire qu'on est dépressif, mais ça veut dire qu'il faut peut-être en parler à quelqu'un et s'interroger sur ce qu'on fait de nos journées. »
1: Oui, et puis il faut, je crois, préciser vraiment que cette phase, elle est normale. Encore une fois, elle est vraiment normale, elle est adaptée. C'est pour ça qu'on ne va pas parler d'une maladie. On peut avoir le sentiment d'être déprimé parce qu'on se dit, vu la charge que ça représente, vu la lourdeur de la situation...
0: C'est une réaction légitime.
1: C'est une réaction légitime. Kurt Lewin, qui était un psychologue social du début du XXe siècle, a étudié justement ces phases de changement et il décrit justement, exactement dans ces mêmes termes que vous, Sena, la phase de transition, cette phase de dégel douloureux où on se rend compte de la difficulté que ça va être de changer. Mais elle est normale, et je dirais même, elle ne peut pas ne pas être présente lorsqu'il y a changement. Lorsqu'il y a changement, cette phase va apparaître. Donc, elle doit vous encourager et vous dire que c'est pas anormal, que c'est difficile, oui, mais en ne lâchant pas votre projet, et ce projet professionnel dont vous avez esquissé les quelques lignes, eh bien oui, c'est de revenir à votre individualité dans un contexte sur lequel on a peu de moyens de contrôle, c'est-à-dire un contexte d'un pays ou d'une société qui peut présenter des difficultés. Ça, on n'a pas la main dessus, on n'est pas tout puissant. En revanche, à votre échelle individuelle, vous pouvez agir, et en agissant pour vous, ça agira autour de vous. Et ça aussi, ça c'est une très grande force. Agissez pour vous et autour, votre monde changera. C'est quand même très humaniste et très encourageant.
0: On finira avec cette non-reconnaissance, cette précarité pour lancer sa propre petite entreprise. Bien sûr, c'est pas évident d'un point de vue financier, mais en tout cas, on entend la volonté dans ce témoignage de Sénat au Bénin. On la remercie beaucoup. On part pour le Sénégal, direction Saint-Louis, où l'on retrouve Khadija. Khadija, bonjour.
4: Bonjour.
0: Alors, vous avez 21 ans, Khadija, toute jeune, lycéenne. Vous avez un rêve sur le plan professionnel. C'est quoi ce rêve?
4: Sage-femme d'État.
0: Vous aimeriez devenir sage-femme d'État. Aujourd'hui, vous en êtes où dans ce projet exactement?
4: Aujourd'hui, c'est ma troisième fois que je vais faire la bac.
0: Oui.
4: Et j'ai un peu de soucis financièrement et je me suis dit pourquoi ne pas arrêter et chercher un boulot. Mais si j'arrête les études, je ne vais pas pouvoir accomplir mon rêve.
0: Donc en fait, vous, le problème, c'est que si vous changez de vie, vous arrêtez les études, vous n'aurez pas ce que vous souhaitez réellement. Donc c'est une contrainte, ce changement. Si vous arrêtez les études, vous allez faire quoi?
4: Chercher un travail, mais ça va être compliqué, mais...
0: C'est pourquoi parce qu'aujourd'hui, il n'y a pas les ressources dans la famille. Il y a besoin de davantage d'argent pour faire vivre la petite famille. C'est ça le besoin du jour?
4: Oui, surtout, c'est ça.
0: Oui, c'est ça. Et qu'est-ce qu'on dit justement s'il y a votre maman avec vous ou des gens dans la famille par rapport à votre projet? Elles vous disent « Khadija, arrête tout pour nous ramener de l'argent » ou est-ce qu'elles vous encouragent à continuer?
4: Ils me disent de faire ce que je pense être la meilleure des choses. Donc, ils ne veulent pas être...
0: Responsable de l'abandon de votre rêve.
4: Oui, c'est ça. Ouais. Donc, ils me poussent à faire le propre choix. Du coup, si j'abandonne et que je perds tout, si je regrette, ça va être de mon propre gré. Ils ne vont pas être inclus de tout ça.
0: Khadija, aujourd'hui, vous avez vraiment envie de faire quoi? C'est quoi votre envie?
4: Je veux donner des naissances autrement que par moi-même. C'est-à-dire être sage-femme.
0: Vous voulez aider les femmes à mettre au monde des bébés en bonne santé? Souvent, c'est un des plus beaux métiers du monde et on le comprend tout à fait. Et c'est pas du gnangnang quand je dis ça, c'est ce que je pense. Docteur Adrien Chaboch, c'est extrêmement délicat, douloureux même, cornélien comme choix. Comment est-ce qu'on fait? D'un côté, on a des difficultés dans les études. Ça peut arriver aussi quand le quotidien est pas facile sur le plan socio-économique, quand on doit continuer à travailler à la maison quand on rentre. Et en même temps, on a un rêve. 21 ans, une jeune femme. Qu'est-ce que vous avez envie de dire à Khadija? Elle a un rêve. Elle, c'est déjà énorme.
1: Eh oui, je croyais. Comme vous l'avez très bien dit, il ne faut pas briser le rêve. À l'impossible, nul n'est tenu. Vous connaissez ce dicton. Et je crois qu'il faut s'efforcer d'avancer avec votre envie, votre désir, parce qu'il est motivant, parce que c'est aussi avec ça que vous pouvez avancer. Votre famille, vous nous l'avez expliqué, vous encourage à sa manière. Peut-être pas d'une manière, dans une implication, d'un soutien, mais pas parce que eux aussi ont un peu peur. Et la peur, ça peut dire vas-y, fais, mais moi je sais pas trop, mais fais quand même.
0: Mais dans d'autres familles, on pourrait aussi dire à une jeune fille, arrête tes études, voilà, et va travailler. Là, c'est quand même pas le cas, c'est
1: exactement
0: important de le dire.
1: C'est pour ça qu'on le souligne. Donc c'est quand même un encouragement, même si parfois ça peut être un peu maladroit. Et il ne faut pas... Voilà, je crois que c'est une création de l'être humain de se dire on réussit ou on échoue. En fait, qu'est-ce qu'on réussit, qu'est-ce qu'on échoue? Dans la nature, qu'est-ce qu'on réussit, qu'est-ce qu'on échoue? On fait et on fait avec ce qu'on a, avec ce qu'on peut, avec ce qui peut se faire. Donc, à force d'être dans ce faire, je suis sûr qu'il va se passer quelque chose. Et ce qui est important de se dire, c'est que parfois, voilà, il y a une échéance parce qu'on a construit des diplômes, des concours, mais ce sont des créations un peu artificielles de l'être humain. La vie n'est pas par ces concours-là. Et en vous efforçant, Khadija, de continuer d'avancer, de continuer de travailler la matière de la vie, il va se passer, je vous promets, quelque chose de bien, parce que vous remuez l'arbre. Et cet arbre, on regarde un fruit qu'on voudrait faire tomber, et on secoue l'arbre, on se dit, il faut que ce soit ce fruit, et parfois ce fruit ne tombera pas, peut-être ou pas, on ne sait pas, on ne peut pas le prévoir. Et il peut y avoir des surprises, et vous pouvez certainement être sage-femme. Mais si toutefois... c'est pas le cas, ben je vous assure, il y aura un autre fruit qui va tomber. Et vous allez pouvoir le saisir. Et vous allez pouvoir continuer d'avancer, parce que ce que j'ai entendu, c'est que vous voulez contribuer à aider à la naissance. Et aider à la naissance, ça peut être sage-femme, ça peut être aussi plein d'autres manières de faire, et vous parviendrez alors à votre but.
0: Khadija, est-ce qu'aujourd'hui, au niveau des études, ça marche pour cette année de terminale, ou vous avez encore des difficultés?
4: Pour l'instant... je me dois de payer chaque mois. Et je ne me suis pas encore inscrite, mais ils me donnent du temps pour que je le fasse.
0: D'accord. Est-ce qu'il y a des gens qui peuvent vous aider dans la communauté? Est-ce que vous pouvez compter sur des personnes autour de vous? Je ne sais pas si aujourd'hui il y a des gens qui vous écoutent, qui peuvent vous aider. Est-ce que c'est quelque chose de possible?
4: Pour l'instant, c'est pas encore confirmé que quelqu'un m'aide, du coup.
0: Ben on vous souhaite le meilleur, Khadija, parce qu'on entend qu'il y a beaucoup de courage de votre côté, puis beaucoup de volonté, et on espère que vous pourrez arriver justement à ce rêve de devenir sage-femme. Toujours au Sénégal, on retrouve Aïcha en ligne. Aïcha, bonjour.
5: Bonjour, merci.
0: Alors, vous avez 53 ans, Aïcha, une situation familière qui ne vous convient pas vraiment. Est-ce que vous pouvez nous expliquer ce qui se passe chez vous ?
5: Oui, là, je suis mariée à un homme qui a pris sa retraite depuis 2 ans maintenant. Nous avons une fille. Moi, je travaille à la fonction publique. Mais lui souhaiterait que j'abandonne mon travail pour aller le rejoindre dans la grande famille. Parce qu'il souhaiterait mettre la maison où nous habitons actuellement en location, pour subvenir à ses besoins. Moi, je ne peux pas abandonner mon travail pour aller avec lui, m'installer avec ma co-épouse. C'est vrai que ce sera en famille, mais ce ne sera pas une évidence. Je crains même qu'il ne mette la maison en location.
0: Donc, il
5: menace même de mettre cette maison en location.
0: Donc, il y a plusieurs choses. Ça veut dire que, quand vous dites la grande famille, ça veut dire que vous faites partie d'une famille polygame, il y a une autre épouse, il y a une maison familiale, et puis il y a l'endroit où vous vivez, puisque vous êtes vous-même fonctionnaire. Et ce changement de famille, ça impliquerait non seulement un déménagement, mais aussi, pour vous, d'une certaine manière, de perdre votre indépendance financière. C'est ça. Qu'est-ce que vous souhaitez aujourd'hui comme vie? Et est-ce que toute cette situation, ça pèse sur votre santé, votre quotidien?
5: Ah oui, je n'en dors plus.
0: Ouais.
5: Depuis des mois, je passe tout mon temps à penser. Dois-je abandonner mon travail pour aller m'installer avec lui dans la grande famille? Dois-je lui laisser ma fille parce qu'il menace de prendre ma fille, de l'amener dans la grande famille?
0: Elle a quel âge, votre fille, aujourd'hui?
5: Elle a 14 ans.
0: Oh, okay.
5: Elle a 14 ans, elle est à l'école. Et si je laisse mon travail aussi, personne ne m'aidera à subvenir à mes besoins. Ça, j'en suis sûre.
0: Ça veut dire aujourd'hui que quand on vous écoute, Aïcha, vous envisageriez de quitter l'époux qui est aujourd'hui le vôtre?
5: Le quitter aussi,
0: ouais,
5: est une équation pour moi.
0: Ouais.
5: Parce que je n'ai pas assez de moyens pour aller me payer le loyer et subvenir à mes besoins, à moi et à ma fille.
0: D'accord.
5: Je suis dans un véritable dilemme. Que dois-je faire? Qu'est-ce qu'on peut bien me proposer?
0: Alors, évidemment, on ne va pas vous donner une réponse. À la fin de l'émission, vous n'allez pas ni faire votre valise, ni rester à la maison. On ne peut pas prendre une telle responsabilité, vous l'imaginez bien. En tout cas, ce qu'on entend, docteur Adrien Chaboche, c'est que c'est vraiment quelque chose qui perturbe au plus haut point Aïcha. Elle n'endort plus. Il faut faire attention à sa santé mentale, à sa santé tout court. Comment est-ce que vous réagissez à ce témoignage ?
1: Oui, notre corps peut nous indiquer justement quand on est dans ce sentiment de non-cohérence. Et le corps va l'indiquer par des mots, des symptômes qui doivent nous alerter. C'est le cas de votre cas, Aïcha. Troubles du sommeil, douleurs physiques, douleurs musculaires, perte d'élan vital. Ce sont des signaux d'alerte sur le tableau de bord qui se mettent à clignoter en rouge. À partir de ce signal d'alerte, comment on fait? Qu'est-ce qu'on fait? Et on est exposé finalement dans cette situation à des renoncements, à des choix de prendre une décision qui entraînerait une conséquence avec une rupture, ça peut être le travail, ou bien avec le mari, ou bien avec la famille. Donc c'est un dilemme qui est très compliqué et qui ne peut que se résoudre individuellement, parce que chaque situation va être très différente évidemment, mais en recherchant, en ressentant là où vous avez du mouvement. Là où il y a du mouvement, il y aura donc quelque chose qui peut vous aider à avancer d'une situation où on va se sentir bloqué. Et on a vraiment ce sentiment de quelque chose, on est figé, immobilisé, bloqué dans une situation, on n'arrive plus à bouger. Je ne peux que vous encourager à écouter aussi votre corps en sondant, même, ça peut même être mental, ça peut être vraiment, on se projette mentalement en disant, tiens, bon, si je fais ça, qu'est-ce que je ressens? Si je fais ça, qu'est-ce que je ressens? Et lorsque vous sentez là où il y a du mouvement du passage, quelque chose qui vous remet en action, Bon, c'est peut-être la piste à suivre.
6: Aïcha, est-ce qu'il y a quelqu'un qui en parlait au sein de la communauté? Je me souviens, quand on est allé dans le sud du Sénégal, on avait rencontré les Badian Gor. Est-ce qu'il y a des personnes comme ça, des femmes référentes, qui pourraient vous orienter, échanger avec vous?
5: Ah oui, j'en ai parlé à une tante qui est une marraine pour moi.
6: Oui.
5: Qu'est-ce qu'elle me conseille? Elle me dit le travail n'est pas pour l'éternité. Demain, tu vas te retrouver toi aussi à la retraite. Et qu'est-ce que tu vas devenir? Je suis dans un désarroi parce que je n'ai pas de toit. Si je quitte la maison familiale, je vais devoir prendre en charge la location, ma nourriture, ma fille, pour combien de temps?
6: Une précarité qui vous fait peur, on peut comprendre tout à fait.
5: Oui.
6: Donc on comprend ce dilemme. Ben, on espère que vous allez trouver de l'appui auprès de quelqu'un autour de vous, en tout cas en parler avec des personnes ressources qui vous aideront à avancer. C'est vrai que là on est face à une situation extrême. On disait j'ai envie de changer de vie comme ça sur une impulsion, et on voit à quel point, docteur Chaboch, ça n'est pas une impulsion.
1: C'est pas assez... Enfin, il y a une impulsion évidemment, mais après l'impulsion se confronte à des éléments de résistance. Ça peut être tout autant individuellement, j'ai peur, je crains, me remettre en question, la crainte de l'échec, la crainte du jugement extérieur, la crainte du groupe social. Et puis aussi des facteurs extérieurs sur lesquels on n'a pas toujours le contrôle, des conditions financières, des conditions de possibilité. C'est jamais facile. Mais cette négociation intérieure, même s'il y a cette zone de transition, aboutit toujours à ce qu'une solution émerge.
6: Bon courage, Aïcha. Grand merci pour toutes ces réponses, pour votre écoute, docteur Adrien Chaboch. À bientôt dans Priorité Santé.
1: À bientôt.
6: On va parler alimentation dans quelques instants, juste après ce titre d'Adekunle Gold et Oudou Moudou Black, Wrong Person sur RFI.

0: Bien manger, bien se porter, c'est tout de suite avec vous, Bintou Chersek. Bonjour.
1: Bonjour Caroline.
0: On vous retrouve à Dakar, Bintou. Vous êtes nutritionniste et diététicienne. On va parler aujourd'hui du piment. Tout le monde adore ça, plutôt les piments, parce qu'il en existe une quantité assez impressionnante.
1: Tout à fait. Alors, le mot piment désigne en fait les fruits d'une variété de plantes qu'on appelle capsicum. Il existe plus de 2000 variétés de piments qui sont cultivées dans le monde, que ce soit les poivrons, les piments verts, piments noirs, piments de Cayenne, etc. Mais les piments dont je vais parler sont les piments plus ou moins forts qui ont un goût piquant et qu'on utilise comme condiment ou assaisonnement.
0: Alors, qu'est-ce qu'apportent les piments sur le plan nutritionnel?
1: Alors, les piments, en général, sont riches en vitamine A, en vitamine C, mais ils sont surtout riches en ce qu'on appelle la capsaïcine. Alors, c'est le composant actif du piment qui produit la sensation de brûlure dans la bouche. Donc, plus il y a de la capsaïcine dans un piment, plus il est fort et brûlant.
0: Et pour ceux qui supportent et même qui aiment le goût brûlant du piment, est-ce que ce fruit a un bon effet pour la santé?
1: Figurez-vous que oui. Alors qu'on a longtemps cru que la consommation de piment entraîner l'ulcère. En fait, le piment a un effet bactéricide par rapport à l'Helicobacter pylori, qui est la bactérie qui cause l'ulcère. Ensuite, chez les personnes qui manquent d'appétit et qui mangent trop peu par rapport à leurs besoins, le piment est un stimulant d'appétit, en partie parce qu'il accélère la digestion. Le piment, si on le supporte, est aussi un laxatif naturel en cas de constipation, parce qu'il stimule les mouvements du gros intestin. Et enfin, la capsaïcine est utilisée en médecine moderne pour calmer les douleurs liées à la neuropathie diabétique et dans le traitement aussi des douleurs d'arthrose.
0: Alors voilà pour les bons côtés du piment. Maintenant, est-ce que manger trop de piment, ça peut être mauvais pour la santé?
1: Absolument. Il faut toujours rester dans la modération parce que l'excès de piment peut provoquer ce qu'on appelle les reflux gastro-œsophagiens, donc les remontées gastriques qui vont brûler, donner cette sensation de brûlure dans la poitrine et dans la bouche, etc. L'ingestion même de petites quantités de piment peut aggraver une crise d'hémorroïdes et entraîner des douleurs, des saignements et même des démangeaisons, surtout au moment de la défécation. Enfin, une consommation importante de piments forts peut augmenter le risque de cancer de l'estomac. Donc, attention.
0: Alors, ça nous est tous arrivé un jour. Quand on avale un piment de manière accidentelle, on va dire, il y a le ragoût au milieu de la table et on tombe sur le piment de Cayenne. Comment calmer cette sensation insupportable de brûlure dans la bouche, surtout quand le piment est vraiment très très fort?
1: Eh bien, d'abord, il ne faut pas boire d'eau parce que ça ne sert à rien. La capsaïcine et l'eau ne se mélangent pas. Le meilleur moyen de calmer la brûlure est de boire du lait ou du lait caillé ou de manger du yaourt parce que la protéine du lait neutralise l'effet de la capsaïcine.
0: Merci pour tous ces conseils, Bintou Chersek. Des conseils qu'on retrouve sur le podcast de l'émission Priorité Santé à toute heure. Et Priorité Santé, c'est fini. Merci à toute l'équipe, Ophélie Lassen, Louise Kaledek, Talim Pou, Tiffany Menta et Pauline Berthélémy à la réalisation. Demain, on va parler des soins des dents, des gencives, un beau sourire, caries, abcès, gingivite. N'ont plus le droit de citer prévention, prise en charge des affections et douleurs bucco-dentaires. On se donne rendez-vous à 9h10 temps universel. D'ici là, restez à l'écoute de RFI, bien sûr, et portez-vous bien.
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3: Anita Fallet.
7: Le séisme de magnitude 7,4 qui a frappé la Colombie a fait 111 morts. C'est le bilan provisoire des autorités qui risque de s'alourdir dans les prochaines heures. État d'urgence décrété dans le pays et dans la région de l'épicentre. L'inquiétude monte. Le département de Chocó est une zone particulièrement isolée. Les Zambiens s'apprêtent à voter et parmi les enjeux de campagne, les minerais. Ils sont convoités par le monde entier, mais dans la ceinture du cuivre au nord du pays, les habitants ne voient aucune retombée économique. En France, la canicule est de retour cette semaine et pour certains travailleurs, la tâche est difficile. C'est notamment le cas des chauffeurs de bus de Paris. Du sport avec les championnats d'Europe de natation, nous entendrons Léon Marchand à la fin de ce journal. La star française de natation vient de décrocher l'argent au relais. En Colombie, un séisme de magnitude 7,4 s'est déclaré ce lundi matin. Survenu à l'ouest du pays, il s'est fait ressentir jusqu'au Venezuela voisin. 111 morts selon un bilan provisoire. L'état d'urgence a été décrété par le président Abelardo de la Espriella. Et d'après la gouverneure du département situé à l'épicentre, le Chocó, plusieurs communes ont été gravement touchées. Écoutez le témoignage de Steven qui vit dans un petit village de cette zone avec sa famille. Une zone particulièrement isolée.
8: La moitié de ma maison s'est complètement effondrée. Le tremblement de terre a fait des ravages ici dans le Chocó. J'avais un enclos avec des poules. Il s'est effondré. Une centaine de poules sont mortes. Je vivais de l'élevage de mes poules. Ça va être difficile de repartir de zéro. C'est très triste, très douloureux. J'ai perdu mon frigo, ma télévision. Tout est perdu. La situation économique est déjà très difficile ici. Ça va être encore pire.
7: Un témoignage recueilli par Sarah Krakowicz. Pour venir en aide au pays, les États-Unis ont annoncé qu'ils verseraient 15,5 millions de dollars à la Colombie.

0: recours après la décision de la Commission électorale centrale qui avait autorisé la Bloco, seul parti anti-guerre, à concourir. Dans quelques jours, l'élection présidentielle en Zambie, qui se tiendra jeudi, un des enjeux, la production de cuivre. Au nord du pays se trouve la Copper Belt, ceinture de cuivre, en français, une région stratégique pour toutes les grandes puissances mondiales qui souhaitent s'accaparer ces minerais essentiels pour la production de batteries, tout aussi stratégique pour la Zambie, qui espère tirer profit de ses ressources pour sortir de son endettement. Mais sur place, le constat est amer pour les habitants de la Copper Belt qui ne voient aucun développement économique tangible alors qu'ils subissent les multiples pollutions liées à l'extraction minière. Igor Strauss.
1: Chingola, where we are now. This is where most of the pollution.
2: C'est ici à Chingola que la pollution des mines est la plus importante. Je crois que c'est le pire endroit de Zambie tant la pollution est répandue.
3: Eugène Moulanga de la Fondation Caritas Zambie est dépité. L'extraction minière a provoqué des pollutions massives. L'eau, l'air, le sol sont contaminés aux métaux lourds avec des conséquences terribles pour les habitants de la région. Félix Chipoya est le directeur de l'Alliance Territoriale du district de Kitwe.
4: Quand un sol est contaminé, il faut utiliser plus d'engrais. Or, ces engrais sont de plus en plus chers et les petits producteurs ne peuvent pas les acheter. Et tout ça pourquoi ? Parce que les sols sont pollués.
3: L'eau du robinet n'est plus potable, les problèmes de santé se multiplient, entraînant des dépenses supplémentaires pour une population déjà très pauvre qui ne bénéficie pas des retombées économiques de l'exploitation minière. Félix Chipoya.
4: Le premier objectif des investisseurs, c'est de faire des profits. Mais de la même façon qu'ils font des profits, nous aussi, les Zambiens, nous devons en tirer des bénéfices. Avoir un gagne-pain, des terres cultivables, des emplois. Si les gens restent dans la pauvreté, ce n'est pas du développement.
3: Pour Félix Chipoya, il est temps de taxer les compagnies minières pour que les habitants de la Copper Belt profitent enfin des richesses de leur sous-sol.
0: Igor Strauss. Un texte historique a été adopté en Turquie. Les députés ont largement voté la loi sur la réintégration du PKK. Le prolongement d'un long processus de paix, puisque le Parti des travailleurs du Kurdistan avait déposé les armes en 2025, après plus de 40 ans de conflit. Le texte prévoit le retour à la vie civile de ses combattants, mais aucune amnistie générale. Le sort du fondateur du PKK, Abdullah Öcalan, emprisonné depuis 1999, reste également à régler. Les fortes chaleurs reviennent en France cette semaine. 43 départements sont placés en alerte orange par Météo France. À Paris, alors que 37 degrés sont attendus, près de la moitié des bus ne sont pas climatisés. Épinglés en juillet par l'inspection du travail à cause de bus surchauffés, la RATP, Régie des transports de la capitale, doit mettre en place un plan d'action rapide pour améliorer les conditions de travail de ses salariés. Certains d'entre eux appréhendent déjà cette nouvelle vague de chaleur. Sarah Rodriguez.
5: Sandwich à la main, Steven profite d'une courte pause avant le prochain départ. Il n'a pas oublié les températures de juin et juillet.
6: Juste horrible, il fait plus de 40, voire 50 dans la cabine. Sur la région Île-de-France, on n'a pas énormément de bus climatisés. Ne serait-ce que sur le dépôt, je crois qu'on en a une vingtaine sur 400 bus. Parce que la RATP et France Mobilité n'ont pas fait ce qu'il fallait.
5: Garé juste derrière lui, Bibi est chauffeur intérimaire depuis 4 ans. Il a refusé de travailler en juin à cause des températures.
7: J'ai préféré faire une pause. Parce que j'ai des problèmes de respiration. S'il y a trop de chaleur, j'arrive pas à respirer, donc ça veut dire que c'est pas possible pour moi de conduire. Moi, la seule crainte que j'ai, peut-être, c'est de faire un malaise ou quelque chose comme ça. Parce que dans le bus, il fait extrêmement chaud, mais il faut savoir que c'est x2 par rapport à l'extérieur. C'est quand même un peu compliqué, mais comme je vous ai dit, on s'adapte, hein, c'est le métier.
5: Mais s'adapter, il ne se voit pas le faire toute sa vie.
7: Je comptais changer de travail. Hein. Pour moi, là, j'attends juste de trouver une bonne formation, quelque chose qui me plaît, et je change de métier. Parce que ce métier, il est pas forcément fait pour tout le monde.
5: Fatigue extrême, baisse de la concentration, risque de malaise, les fortes chaleurs accentuent les risques d'accidents et les conducteurs multiplient les arrêts de travail.
0: Un reportage de Sarah Rodriguez. Le retour des chaleurs extrêmes en France, mais aussi en Italie, en Espagne ou en Allemagne, plus de 35 degrés attendus. Et dans ce contexte, c'est un constat alarmant que dresse le Service européen sur le changement climatique. La période des mois de juin et juillet a été la plus chaude jamais enregistrée, selon Copernicus. Et ça ne touche pas que l'Europe, il s'agit également du deuxième mois le plus chaud jamais enregistré à l'échelle de la planète, qui arrive ex aequo avec celui de 2024. Des étés de plus en plus chauds, de manière très rapprochée, qui concernent aussi les États-Unis. L'Agence américaine d'observation océanique et atmosphérique a déclaré que le pays avait connu son mois de juillet le plus chaud jamais enregistré depuis le début des mesures. C'était en 1895, il y a plus de 130 ans. Au Canada voisin, un incendie d'une ampleur inédite est en cours. Les

0: D'énormes feux sont en cours en Colombie-Britannique, à l'ouest du Canada, où les flammes se propagent rapidement, attisées par des vents violents. 10 000 hectares parcourus et 20 000 personnes évacuées. L'état d'urgence a été décrété dans la région. Une première médaille pour la France au championnat d'Europe de natation à Paris. Le relais 4 x 200 mètres masculin a décroché l'argent derrière la Grande-Bretagne, grande favorite. Un quatuor tricolore lancé par Léon Marchand, suivi de Pierre Largeron. Le jeune sauveur Christophoni, 16 ans, a suivi, puis Roman Fuchs. Et pour son entrée en lice, Marchand, quadruple champion olympique, obtient sa toute première médaille européenne. Il confie ses impressions sur sa course à l'arrivée.
1: J'essaie de faire la meilleure course possible. Je fais un super chrono, mais surtout que le relais après derrière, il est monstrueux. J'étais hyper content des 3 et de Néo ce matin. Une belle course à la ligne numéro 1. On fait une médaille. C'est un relais qu'on a rêvé de faire avec Roman depuis des années. C'est trop bien. J'avais un peu de stress quand même. De partir premier, c'est la première fois que je le fais. En plus, je savais pas trop où j'en étais en termes de mon état de forme. Là, ça m'a rassuré, mais les heures, les minutes avant la course, c'est pas forcément facile. Et j'essayais de faire au mieux pour l'équipe. Donc voilà.
0: Léon Marchand. Autre compétition majeure, les championnats d'Europe d'athlétisme. Cette fois, ça se passe en Angleterre, une compétition à laquelle ne participera pas la Française Cassandre Beaugrand. La triathlète s'était imposée en course à pied cette saison, en pulvérisant le record de France 5000 mètres à Nice, ou encore le 3000 mètres. La triathlète, et maintenant athlète, ne s'est pas considérée assez prête pour arriver à 100% sur la compétition. Nouvel épisode dans le feuilleton de la crise de la Fédération internationale de football. Une lettre ouverte des confédérations européennes, nord-américaines et asiatiques publiée lundi rappelle que le football n'appartient à aucun individu.
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3: C'est une drôle d'histoire. Depuis 3 mois, un inconnu m'envoie chaque semaine une enveloppe avec à l'intérieur un billet d'avion, un numéro de téléphone et l'adresse d'un hôtel.
4: Jack, dans les rues du Globe.
3: Au départ, ça m'a semblé complètement fou. Je pensais que c'était une blague. L'enveloppe venait de Toulouse. Le billet était bon. Et puis j'ai commencé à flipper. Le téléphone ne répondait jamais. Alors j'ai décidé d'aller voir. Mais depuis, je n'arrive plus à rentrer chez moi.
4: Épisode 1. Kinshasa.

0: détective.
1: Qui m'envoyait ces billets? Qu'est-ce que je devais découvrir dans ces villes? Est-ce que je faisais partie d'un canular ou d'une performance artistique? Je ne sais pas du tout ce qui va se passer et personne ne semble au courant. Dans l'enveloppe, le nom d'une ville, Kinshasa. Et un mot, musique. C'est dingue d'être là. Alors, comme je dessine pas, que j'écris pas et que je me balade toujours avec mon micro, bah, je vais vous faire entendre ce voyage. Déjà, le plus drôle, c'est que le douanier m'a demandé la raison de ma visite. Bah, il y a eu un blanc, j'ai failli lui dire dites-moi, vous, ce que je fais là, plutôt. Il m'a regardé bizarrement, j'ai dit vacances, et je suis passé. En attendant ma valise, j'ai repensé à Paris. À l'aéroport, je racontais mon histoire à tout le monde. Par exemple, à cette femme assise à l'enregistrement de mes bagages.
2: Vous êtes sérieux? Vous avez reçu par la poste un billet, un papier avec un numéro de billet et un vol?
1: Ou cette femme avec son sac devant la pharmacie?
3: Au moins, c'est un voyage gratuit.
1: C'est vrai que ça doit être quelqu'un de généreux qui m'a offert ce billet. Ou lui, avec sa casquette et ses lunettes derrière un comptoir duty free.
4: On entend beaucoup d'histoires sur Internet, les trafiquants, les tout ça, mais ça m'étonnerait qu'ils envoient des gens comme ça. Après, si vous avez des bons amis, ça pourrait être une bonne blague, ou alors faut quand même faire attention.
1: Est-ce que c'était vraiment un cadeau?
2: Moi, je suis pas une aventurière, hein, je vous avoue, je suis pas sûre que j'y serais allée.
1: Et puis ma valise est arrivée, et après un dernier passage au rayon X, je suis sorti. J'ai quand même cherché une seconde s'il y avait une personne avec une pancarte marquée Jack qui m'aurait attendu, mais il n'y avait personne. Alors j'ai cherché un taxi.
5: Monsieur, bonjour.
6: Bonjour.
5: Si je dois découvrir la musique ici à Kinshasa, il faut que j'aille dans quel coin?
6: Il faut vraiment aller à Matongé.
5: Matongé?
6: Matongé, là où restait notre star et Papa Wemba.
5: C'est un quartier, Matongé?
6: Quartier Molokai, c'est la commune de Matongé. Quartier Molokai.
5: Vous voulez bien m'emmener?
6: Moyennant quelque chose.
5: L'argent, quoi?
6: L'argent, oui.
5: Ouais. C'est combien un peu
6: pour l'amener, je pense même avec un 100 dollars, on peut bien visiter.
5: Combien? 100 dollars?
6: Avec 100 dollars.
5: 100 dollars pour juste aller à Matongé?
6: Ouais, parce que là, on va. C'est...
5: 100 dollars, vous êtes mon garde du corps.
6: Non, garde du corps aussi, pour c'est 300 dollars.
5: Ah ouais?
6: Si vous voulez un garde du corps, c'est 300 dollars par jour.
5: Ah ouais, d'accord. Ouais. Non, mais je vais peut-être prendre juste un taxi, alors c'est pas grave.
6: Ah, les taxis aussi, c'est 50 dollars.
5: Ah bah, c'est deux fois moins, alors.
6: Ouais.
5: Bon, je vais me débrouiller, c'est pas grave. Merci, monsieur.
6: Ah ouais.
5: Merci, au revoir.
6: Au revoir.
5: Taxi, bonjour. Vous pouvez m'emmener à Matongé?
7: À Matongé, d'ici là, on arrive dans 30 minutes.
5: C'est combien?
7: 50,
5: c'est bon?
7: Ouais, c'est bon.
5: Ok, parce que j'ai vu un mec qui voulait 100. Il voulait 100.

0: Je vais à un hôtel qui s'appelle Elvira, à Matongé.
1: À Matongé.
0: Vous connaissez?
1: Non. On va voir alors. Vous avez une réservation là-bas?
0: Ouais, enfin, on a réservé pour moi, parce que je ne sais pas qui m'a... On m'a envoyé un billet d'avion.
1: Un billet d'avion.
0: Et je ne sais pas qui me l'a envoyé.
1: Vraiment. Ah bon, c'est vrai. On y va d'abord à l'hôtel et puis on va faire un tour là-bas à Elvira, à Matongé, alors.
0: Il y a de la musique à Matongé?
1: À Matongé, bien sûr, sûrement. Aujourd'hui, déjà, c'est mercredi, c'est Kinshasa. Hein. Les soirées sont toujours avec beaucoup d'ambiance. Hein.
0: C'est cool. J'adore cette chaleur et l'humidité d'après la pluie. Terrasse avec musique, néon, vendeurs sur le bord de la route, camions improbables et motos à trois. On m'avait prévenu les embouteillages à Kinshasa, mais là je trouve plutôt qu'on circule plutôt bien. Héros, le chauffeur du taxi, la trentaine, me dresse le portrait de la ville en 15 minutes. Il me dit qu'à Kin, il faut s'imposer, que c'est la loi du plus fort qui marche le plus souvent, qu'il n'y a pas de règles établies, qu'ici chacun vit à sa manière. Il me dit que les Kinois sont imprévisibles et que les Kinoiseries vont toujours m'étonner, que ça marche au bluff mais qu'ils sont là. Que chaque matin on se réveille, qu'on va se retrouver forcément devant quelqu'un qui va s'imposer devant soi, au boulot comme sur la route. Mais qu'ici on dit la chance pour tous. Qu'on sort, on n'a rien, qu'il faut rentrer avec quelque chose en poche. Et que tous les jours c'est comme ça, il faut s'imposer. Comme cet énorme camion rempli de troncs d'arbres qui passe devant nous et qui nous coupe la route.
1: Voilà. Un camion pareil, il ne peut même pas rouler, mais ça roule. Hein. Il s'impose, il n'y a pas de souci.
0: Et là, j'entendais des expressions. Je sais que dans d'autres pays, on dit on est ensemble. Ici, on dit même morale.
1: Même morale, ouais, même morale.
0: Ça veut dire quoi?
1: Même morale, c'est que nous pensons de la même manière.
0: Mais vous venez de dire que tout le monde est différent. Si tout le monde est différent, on ne peut pas penser de la même manière.
1: Non, tout le monde, non. J'ai dit qu'il n'y a pas de règles établies pour vivre à Kinshasa.
0: Ouais.
1: Tout le monde a sa manière de vivre. Donc, c'est ça déjà, la généralité, c'est ça. Il n'y a pas de règles établies. Donc, même morale.
0: Ah,
1: donc,
0: ouais. Quand même galère,
1: même façon de vivre. Et puis, c'est ça.
0: Aujourd'hui, c'est aujourd'hui, quoi.
1: Aujourd'hui, c'est aujourd'hui.
0: Demain,
1: c'est autre chose. On est sorti, même poche vide. Mais on est là, on sait qu'à la fin de la journée, il y aura quelque chose. On est tous dans la même morale.
0: J'avais gardé son contact.
1: Même morale.
0: Et il m'a déposé à l'hôtel. Le lendemain, dans le quartier de Matongé, la ville s'écoute. Bien sûr, il y a beaucoup de bruit, mais de temps en temps, il y a des sons subtils qui émergent, comme celui-ci. Le claquement de deux petites brosses à cirer qu'un jeune garçon fait sonner pour avertir de sa présence à la recherche de quelques dollars. Et un peu plus loin, j'ai croisé à un carrefour un drôle de personnage. Recouvert de canettes en aluminium, il se déplaçait en courant après des motos et par moments il restait fixe comme une statue, comme un tas d'ordures. Et puis il s'animait à nouveau. Ça faisait rire les enfants et ça effrayait certains passants. Je l'ai suivi. Et en entrant dans une cour, la musique battait son plein.

0: suis dépassé. Je vois les ciels. Je manque de mots parce que cela fait trembler même des reins. Comme disait Papa Wemba, c'est la seule drogue autorisée, la musique.
1: Alors, une rencontre improbable ici à Kinshasa avec un groupe qui s'appelle
2: Ngwaka Sound System.
1: Ngwaka Sound System. Et alors, on est sur une musique fabriquée avec des instruments à base de récupération, transformation. Et je suis avec Love qui dirige un peu le groupe ici.
2: Ouais, je suis Love Lokombe, je suis le directeur du groupe. Et voilà, nous, c'est notre musique, c'est la musique qu'on fait à partir de tout ce qu'on récupère dans la rue. On essaie de combattre un peu la poubelle parce que Kinshasa, ce n'est plus une capitale, mais ça devient une poubelle. Alors on fait un effort de diminuer un peu les ordures, rendre les choses qui sont mortes, redonner une deuxième vie ou troisième vie possible, quoi.
1: Donc là, il y a des personnes au chant. Vous êtes au chant. Il y a aussi une femme au chant.
2: Ouais, on a notre dame qui est là, Bijulo Soko là. On a les batteurs, Tero Gourdoum. On a le bassiste Diego Caméléon. On a le guitariste Vico Tengwa qui avait joué avec Papa Wemba à l'époque.
1: Bah, c'est un grand honneur.
2: Mmh. Ouais, ouais.
1: On vous a présenté comme ayant joué avec Papa Wemba, donc on se dit.
3: Bon, jouer avec Papa Wemba, bon, comment je peux dire? C'est bien, mais avec Love Lokombe, c'est plus mieux parce qu'il est encore en vie.
1: C'est plus agréable.
3: Ouais, je me sens bien.
1: Mmh. Et autour du cou, vous avez une petite patte de poulet?
3: Ouais, ça, c'est pas une patte de poulet, mais c'est une patte de Kiankonja. Kiankonja, ça vient du Bakusu.
1: C'est quoi, c'est quoi comme animal, ça?
3: C'est une Kodia. Donc, c'est comme si on te fait I. Donc, on est encore là.
1: Ah, c'est pour te protéger contre le mauvais œil.
3: En quelque sorte, comme ça.
1: Ok. Et donc, les guitares, elles sont fabriquées avec quoi?
3: Bon, ma première guitare, c'est New Game, que fabriquée avec une planche de bois, pas mal de fil de fer, avec une PVC du toilette, de tuyau. Et moi, j'ai récupéré ces trucs pour me faire une manche pour Ngwaka. Et j'ai résonné le son.
1: Et les cordes, elles sont en quoi?
3: Les cordes, ça vient du frein, là.
1: C'est des câbles de frein.
3: Ouais. Okay. Et je l'ai dispersé en trois notes, mi, si, sol. Et je l'ai allumé encore pour bien le placer, ça puisse résonner notre son en Ngwaka, vraiment stable.
1: C'est guitare trois cordes, quoi.
3: Ouais.
1: Et après, l'autre, c'est plutôt classique, hein, c'est six cordes.
3: L'autre, c'est six cordes, mais c'est toujours contempo, ça vient de poubelle. Ça, c'était une marmite. J'ai récupéré des micros à la recyclage et des cordes. J'ai mis votre corde, comme on dit, corde de Mundele.
1: Pour avoir des blancs.
3: Une liaison. Ouais, corde des blancs. On est toujours des frères. On fait une liaison.
1: Comment on dit noir en Lingala?
3: Moindo, Mokobo. Moïne. Non, Mokobo.
1: Mokobo?
3: Ouais, c'est l'ancien Lingala.
1: Et c'est le noir.
3: tu peux.
1: Quand on m'appelle le blanc, je dis Mokobo.
3: Non. Non. Si on dit
1: Mwindu,
3: Mokobo. Toi, c'est Muzungu.
1: Okay.
3: Ouais.
1: C'est pas Mundele.
3: Non, Mundele, c'est Lingala normal.
1: D'accord. Et Mwindu, c'est Lingala.
3: Mwindu
1: normal.
3: Mokobo.
1: Maintenant, quand quelqu'un m'appelle Mundele, je l'appelle Mwindu Mokobo.
3: Ouais, si quelqu'un t'appelle Mundele, tu dis, ah, toi tu es Mokobo, donc tu es noir.
1: Oh.
3: Mais on est toujours des frères.
1: Mais d'abord, on s'appelle Jack et
3: Vico.
1: Et Vico, voilà, d'abord.
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1: Je vais parler avec madame.
5: Oui.
1: Bonsoir.
5: Bonsoir.
1: Alors, qu'est-ce que vous avez comme instrument, vous?
5: Mon panga. Cuillère.
1: Ah, c'est des grandes cuillères de cuisine.
5: Ouais.
1: D'accord. Avec du plastique, des tuyaux.
5: Ouais.
1: Bon, écoutez ça, ça va être magnifique. Et on appelle ça comment, cette musique, alors?
2: Moi, j'appelle ça le graffiti. Ça n'a pas de forme. Tu me trouves aujourd'hui, on va jouer comme ça. Quand tu reviens demain, on va jouer, mais on ne va pas jouer comme ça, mais on va jouer un peu comme ça. Mais ça ne sera pas comme ça, ça ne sera pas pareil.
1: C'est un peu comme ça.
2: C'est un peu comme ça, donc graffiti. Les graffitis, c'est comme ça. Ça n'arrive qu'une seule fois.
1: Graffiti style.
2: Waouh.

0: musique à Kinshasa, c'est un peu comme le football au Brésil ou le cinéma à Hollywood. C'est tellement vaste. J'avais eu de la chance avec cette rencontre et je me demandais où je pouvais aller maintenant. Mais dans la cour, un homme sort du costume entièrement fabriqué en canettes d'aluminium qui m'avait conduit jusqu'ici. Il est grand, pourrait facilement l'appeler double maître. Son nom, Eddy Ekété.
1: En fait, on a un costume qui est là-bas qui s'appelle Foule. Foule, c'est la poubelle. Ça veut dire quand tu marches à Kin, l'image que tu vois, c'est ça.
0: Un inventeur de costumes fous à base de brosses à dents à usage unique ou d'écran de téléphone portable usagé. Il me raconte l'antisable du quartier à base de déchets pour rester propre dans une ville poubelle, dit-il, face aux sapeurs avec des costumes à 1000 euros. Le contraste est fort, comme une ville riche mais pleine de pauvres. Une provocation aussi pour dénoncer l'insalubrité de la ville.
1: Bon, on s'appelle maintenant les anthropologues de la poubelle parce qu'on est en train de savoir comment est-ce que les Congolais de cette zone consomment et les Congolais de l'autre zone consomment. Donc,
2: Parce qu'on ne trouve pas les mêmes
1: voilà,
2: plastiques.
1: Voilà, le même déchet, le même plastique. Là-bas, c'est plus des plastiques bien colorés. Bien... Ici, c'est des plastiques un peu fades, pas beaucoup de couleurs. On ramasse, on fait des tris aussi. D'ailleurs, on est le centre national des tris et des transformations. Donc voilà. Donc nous, on prend tous les déchets, et les bio, et les polluantes. Et on fait une espèce d'étude de qu'est-ce qui va rester plus longtemps, qu'est-ce qui va être bien travaillé. Il y a aussi des thèmes, par exemple, ça, on sait, c'est la téléphonie, c'est tout le...
2: Donc, parce que là, j'avais remarqué, mais en fait, c'est un costume fait en écran cassé.
1: Voilà, tous les écrans cassés du téléphone. Quand on le porte, c'est un peu futuriste, par rapport aux autres qui sont un peu traditionnels. Parce que, au fait, on a commencé sans savoir qu'on est en train de parler d'un truc traditionnel qui n'existe plus au Congo. Le Congo n'a plus de fêtes traditionnelles, de costumes, par exemple les sorties des, comme au Togo, en Bénin.
2: Pour les masques ou les rituels masques,
1: voilà, les rituels.
2: Il n'y a plus ça du tout ici?
1: Il n'y en a plus.
2: Mais même dans l'intérieur du pays?
1: Bon, il y a un festival qui essaie de garder tous ses patrimoines. Mais moi, je veux dire, il n'y en a plus. Nous, les Congolais actuels, on n'imagine plus ça.
2: Mais dans les familles, dans les villages et tout ça, il y a quand même des rituels ancestraux, quoi.
1: Pas toutes, parce que... C'est bon, dans les villages, ils ont gardé ces rituels parce que c'est quand même il y a le chef coutumier.
2: Ouais.
1: Mais je veux dire, si le chef n'est pas là, les gens ils font pas. Par exemple, nous ici à Kin, on n'imagine plus ça. Et donc parfois quand on sort avec nos costumes, les gens qui ont plus peur c'est des mamans et des papas parce qu'en fait ça leur renvoie à cette époque où il y avait des sorties. Mais comme c'est pas le même esthétique. Ça fait peur. Et moi, des fois, je me demande, ils ont peur de quoi? Des plastiques, de la forme? Qu'est-ce qu'ils ont peur? Mais c'est quand même leur déchet. C'est eux qui ont jeté tout ça dans leur rue. Pour la ville de Kinshasa, ça, c'est très puissant. Parce que même les mamans, elles fous, elles pensent c'est le diable, le monstre. Et des fois, on évite de faire ça la nuit. Parce qu'ici, ils peuvent dire, c'est des rebelles, c'est des M23, c'est machin. Après... C'est mieux là, le jour parce qu'on peut dire, ah non, je suis artiste.
2: J'ai envie de vivre. Je veux vivre, merci.
1: Ah non, mais ici c'est terrible.
2: Ouais, faut faire gaffe. Quoi.
1: Voilà. Parce que les rebelles aussi, des fois, ils sont rentrés comme ça.
2: Ils peuvent en camouflage, quoi.
1: En camouflage, ouais. Mais eux, ils se camouflent en fou. Heureusement, on n'a pas encore fait des trucs de fou. Ils sont vraiment fous. Ils sont fous dans les poubelles.
2: Ok, voilà. Le costume est tombé. Je commence à comprendre un peu Kinshasa où on dit que chaque jour est un nouveau jour.
1: Ah oui.
2: Et il peut se passer quelque chose.
1: Oui, et puis ici, on n'a pas besoin des banques.
2: Ouais.
1: Parce que nous, on vit jour à jour. Et on s'en fout de l'héritage. Je vais laisser à mes enfants ceci, cela. Non, nous, on vit, j'ai 1000 balles, j'ai claque. Demain est un autre jour.

0: Kinshasa fourmille. Et malgré la profusion de motos et de voitures, c'est une ville piétonne quand même. Beaucoup de gens sont à pied dans les quartiers, qui sont nombreux et bien identifiés, comme le quartier de Lemba, appelé le quartier des intellectuels à cause de l'université. Je me suis posé au bord de la terrasse des six paillotes. Et ce qu'on entend là, c'est deux petites bouteilles vides qui s'entrechoquent et qui indiquent qu'on peut faire une manicure dans la rue. Le vernis. Il n'y a personne qui l'appelle. Kofi Olomide, grande star de la rumba congolaise, Ronnie Kayiba, une chanteuse de gospel populaire, ou Jean Goubald Kalala, star ici avec un morceau légendaire Bombe Anatomique, viennent de ce quartier. Et très vite, on parle d'un chanteur qui s'appelle Sonore. On a du mal à se joindre, et puis je trouve une moto pour m'emmener.
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0: Zigzag dans les rues du globe.
1: On est dans quel quartier ici?
2: C'est Lemba. Nous sommes à Lemba. Lemba.
1: On est à Lemba ici.
2: Lemba.
1: Ah, c'est là. On se retrouve toujours de façon incroyable. Voilà, voilà. Ça va ou quoi? Bonjour. Une façade verte dans une petite ruelle.
3: Jack,
1: comment ça va?
3: Pas plus que vous là, on est bien.
1: Finalement.
3: Oh, très bien. Oui.
1: C'est pas évident. Hein.
3: Non. Ravi de vous voir et ravi de vous recevoir chez moi ici là.
1: Merci. Alors, j'étais aussi Payotte, c'était un beau rendez-vous pour trouver quelqu'un qui vous connaît.
3: Oui.
1: Et qui m'emmène jusqu'ici. Monsieur, monsieur.
4: Monsieur Dadi.
1: Monsieur Dadi.
3: C'est Monsieur Dadi. Ah bon, merci beaucoup en tout cas.
1: Bon.
3: Alors, je vous reçois chez moi là.
1: Merci.
3: Viens vous entrer.
1: Ah, la télévision s'éteint.
3: Alors,
1: tout ça, c'est la bande?
3: Oui.
1: Tout ça, c'est les musiciens?
3: Ouais.
1: C'est la bande. Oui. Donc là, on est à la maison. Vous vous asseyez où?
3: Moi, je m'assois ici.
1: Ah, alors moi, je vais être près de vous parce que je vais parler avec vous quand même.
3: Ouais.
1: Donc, on est dans une petite... un petit salon?
3: Oui, un petit salon, c'est chez moi.
1: Avec une télé qu'on vient d'éteindre?
3: 14 pouces.
1: 14 pouces. On essaye d'aller vers le 21, 28.
3: Oui, ça. Donc, petit à petit, on va toujours améliorer les choses. Je m'appelle Sonor Lionga. Je suis leader du groupe Bankosi, créé ici à Lemba, ici à Kinshasa. Et je suis né, grandi ici dans ces fiefs-là, à Lemba Kipwanza.
1: Wow, donc le quartier n'a plus de secret pour vous.
3: Le quartier vraiment me connaît absolument. Donc, du fond, vraiment. Donc, j'ai grandi, je suis né grandi ici. Même là, si vous sortez au coin, vous demandez son nom, on vous dira que oui, il est là.
1: Est-ce que les musiciens comme ça, ils se donnent plein de surnoms?
3: Oui. Comme le général Jupiter. Tellement, il faisait bien sa musique dans son fief, on lui a surnommé général rebelle Jupiter. Donc, c'est pareil avec nous. Mmh. Moi, je fais la musique Malinga. C'est une musique qui vient de mon patois. Le patois de mon père, parce que mon père, il fit un accordéoniste à l'époque. Il jouait des musiques traditionnelles. Alors, quand je suivais ses traces, lui-même m'a dit que bon, la musique que vous allez faire, vous suivez la musique de mon patois. Le patois, c'est le mongo. Moi, je suis d'origine de l'Équateur.
1: L'Équateur, hein, je le rappelle, qui est une région de
3: RDC, une province. Oui.
1: Déjà, merci de parler en français.
3: Oui, merci.
1: Parce que j'aurais pu parler dans votre patois, mais je ne le connais pas.
3: Oui, merci beaucoup en tout cas.
1: Donc merci d'utiliser cette langue pour qu'on puisse parler ensemble. Alors on dit que Kinshasa, c'est une ville où il y a beaucoup, beaucoup de bruit, beaucoup de sons, beaucoup de sonorités, beaucoup de musique. Qu'est-ce qui vous anime pour chanter, pour faire bouger les corps? Est-ce que vos chansons racontent des choses propres à votre histoire, propres à l'histoire des gens? Comment vous écrivez?
3: Notre musique est vraiment... C'est une particularité, je voulais le faire sortir pour booster le monde.
1: Pour qu'on booster le monde?
3: Oui, booster le monde. C'est la raison que vous êtes là.
1: J'étais hyper troublé.
3: Moi, je veux que vous prenez cette musique, vous l'amenez, vous voulez faire voir au monde.
1: Est-ce que c'était la raison pour laquelle j'étais là? Booster le monde?
3: Qu'il y a une particularité vraiment exceptionnelle à Kinshasa. Parce que ma musique s'appelle Malinga. Je fais une fusion avec les rocks. Je l'ai surnommé Malinga Rock. Donc c'est du nouveau, ne s'est pas encore entendu.

0: ça c'est Kinshasa.
1: Yes.
2: Vous savez, chez nous, ici au Congo, nous avons un tribu qu'on appelle les Luba. Ces tribus-là ont une richesse qu'on appelle l'orgueil. L'orgueil au Tiginobé, c'est comme ça. L'orgueil, c'est une richesse. Mais ces gens de l'orgueil-là, c'est pas mal placé, mais c'est leur culture. Donc, même si tu n'as rien, tu fais semblant, c'est comme si tu as quelque chose.
3: Alors, on est dans la petite pièce, il y a tout le monde qui dit oui, qui dit, tout le monde reconnaît que l'orgueil ici.
4: Ouais.
3: Oui, l'orgueil, ça vous parle.
4: C'est
3: quoi?
4: En fait, pour nous, c'est une façon...
3: Vous êtes le batteur.
4: Non, moi, je suis le percussionniste, voilà. L'orgueil fait partie de nous, quoi.
3: On est fier, on reste fier.
4: Oui, voilà. Peu importe la situation, peu importe la circonstance, on est là.
3: Des fois, il ne faut pas lâcher ça un peu.
4: Non, on s'accroche.
3: On s'accroche.
4: Pas se laisser faire.
3: Quoi qu'il arrive. Des fois, pour calmer les situations, il faut lâcher son orgueil, non?
4: Non. Là, je m'oppose à ça, donc on ne peut pas lâcher.
3: Alors moi, j'ai une histoire aussi un peu folle, c'est que donc j'habite à Paris. Dans ma boîte aux lettres, pendant 3 mois, j'ai reçu un billet d'avion. C'était pour Kinshasa, avec un numéro de téléphone. Le numéro de téléphone ne marche pas. Et il y avait juste marqué « musique » dessus. Et je ne sais pas qui a envoyé le billet.
2: Oui, ça peut être moi. Ça peut être moi.
1: Ça
2: donc, je vous dis, le produit est là. Le produit est là, la musique est là, et le billet que vous avez pris depuis Paris jusqu'à Kinshasa pour découvrir cette musique.
3: Ça me donne le but du voyage. Voilà. Mais je ne sais pas qui m'a envoyé le billet. C'est ça qui est fou, non? C'est ça que je cherche, là. Vous êtes au courant de quelque chose, vous?
4: Non, personnellement, on ne sait rien.
2: Donc, c'est la musique qui vous a attiré.
3: On m'a marqué Kinshasa Musique.
2: Bon, en grosso modo, en tout cas...
3: Bon, c'est pas grave, c'est mon problème.
2: Je ne sais pas comment répondre à ça, mais c'est que je vous dis que ça, c'est...
5: On va tous étonner aussi, hein. C'est un mystère.
2: C'est un mystère. Donc, il écoute la musique, la musique est là. C'est un découvert pour vous. Donc, vous prenez cette musique, vous l'amenez juste aux
3: donc pour
2: tout
3: mousse.
2: Le monde.
3: Pour la mousse.
2: Oui.
3: Bon, il ne savait rien sur l'expéditeur, mais il fallait bien que je leur demande. Est-ce qu'il savait, en tout cas, ce qu'il voulait me faire voir, c'était un immense et talentueux luthier, pas très loin dans le quartier, un homme qui fabrique et répare des guitares depuis plus de 50 ans, un certain Soklo.
6: Pas
3: loin, c'est combien?
6: Hein?
3: Je me méfie ici quand on dit pas loin.
6: C'est pas loin.
2: 3 ou 4 avenues. 3 ou 4 avenues.
3: 5-6 minutes.
2: Ouais. 5-6 minutes. Ouais. Ouais.
3: Moi, je me méfie des mecs qui ont des crocodiles sur eux comme ça.
6: On fait ça.
3: On traverse le quartier. Et c'est comme en banlieue parisienne, en bas des immeubles. Des groupes sont ensemble dans les coins. Et quand on passe, les bandes se saluent. Comment ça va? Qu'est-ce que tu fais? Et lui, c'est qui avec son micro? Et c'est vrai que la musique est partout. Elle sort de la radio, des téléphones portables, des haut-parleurs.
4: En fait, nous sommes nés, on a trouvé Soklo en train de fabriquer des guitares. C'est l'un des personnes qui nous a même, nous a poussé à s'intéresser à la musique parce que c'était le seul luthier qui fabriquait les guitares. Fali, Ferré, Koffi Olomide, Papa Wemba, Jupiter Bokonji, tout le monde connaît ce monsieur.
3: En tout cas, on arrive chez lui là.
4: Ouais, on arrive chez lui. Il a déjà l'âge.
2: Soklo est là.
3: Bonjour.
7: Oui, bonjour.
3: Vous allez bien?
7: Je veux plus au moins, mais pas tellement.
3: Ah oui. Moi, quand on me pose la question, je dis des fois ça va, des fois ça va pas bien.
7: Oui. Mais quand même, je suis en vie.
3: Voilà.
7: Pour le moment, ça va, il n'y a plus. Il n'y en a plus.
3: Mmh. Oui. Alors, tout le monde parle de vous, en luthier de guitare incroyable du quartier, mais aussi au-delà.
7: Oui.
3: Et votre atelier, c'est derrière, c'est là, quoi.
7: Bon, La, bon, la télé, c'est ici. C'est la petite maison ici.
3: Ouais, c'est une petite maison. Hein.
7: Je crois bien, vous connaissez déjà mon nom, c'est Soklo. Mais tu n'étais pas présenté aussi.
3: Je m'appelle Jack.
7: Jack.
3: Jack souvent. Ah. Comme jamais. Avec un A, Jack souvent.
7: Jack souvent. C'est bon. On peut entrer.
3: Ouais, on peut entrer avec plaisir. Alors je suis venu avec le groupe de Sonore qui, oui, m'a accompagné jusqu'à chez vous. Et sur la route, il me racontait que ça fait assez longtemps que vous faites ça.
7: Oui. À peu près depuis 1978.
3: Presque 50 ans bientôt.
7: Oui, oui. Je n'avais pas aussi même de petits barbes. Bah, oui. Il n'y en avait pas, mais pour le moment j'en ai. Voire même des cheveux blancs. Alors.
3: Et vous diriez que le temps vous a aidé à construire mieux, à connaître mieux, à travailler, à être parfait maintenant aujourd'hui, où il y a encore du travail?
7: Ma vision n'est plus comme auparavant. Mmh. Ouais.
3: Donc moins de précision, peut-être?
7: Mais c'est, ouais, ça.
3: Est-ce que vous transmettez votre technique à quelqu'un?
7: Bon. Anciennement, j'avais beaucoup d'élèves ici que je transmettais mes connaissances, mais pour le moment les petits ne veulent plus apprendre, je peux dire comme ça, ils veulent faire des futilités. Alors je ne peux jamais leur attraper par force pour leur donner mes connaissances, non. Donc il doit avoir quand même des volontés, le courage de venir m'atteindre pour qu'ils soit aussi comme moi à la longue, puisque moi je ne serai plus.
3: Il faut trouver un petit.
7: Oui, il faut trouver un petit. Il doit avoir le courage. C'est un grand cadeau pour lui. Puisqu'il y a aussi d'autres petits qui étaient ici avec moi, qui ont reçu ces connaissances-là, mais pas totalement. Ils ont fui. Mais aujourd'hui, ils ont du pain sur ça.
3: Ouais. Et pourquoi ils fuient à votre avis? Parce qu'ils se disent on ne va pas gagner assez, ou c'est quoi l'histoire?
7: Non, ils fuient pourquoi? Puisque si tu pars à l'école par exemple, vous devez mettre votre intelligence, votre connaissance, de savoir qu'est-ce que le professeur vous apprend.
3: Oui.
7: Mais il ne faut pas regarder les salaires des professeurs. Vous voyez, moi je gagne. Même je les donne aussi eux, mais ils voient que c'est peu. Moi je gagne beaucoup. Oui, je dois gagner beaucoup.
3: Ils veulent la facilité.
7: Vous
3: pour
7: aussi,
3: gagner.
7: Il faut attendre votre tour de gagner. Mais ils ne veulent pas ça. Ils veulent de gagner direct. C'est pour cela. Il fuit. Il va faire ce qu'il veut faire. Mais il ne le fera pas totalement comme moi. Il le fait de sa manière pour qu'il gagne.
3: Il n'y a pas de patience.
7: Oui. L'erreur, c'est ça.
0: 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Oyoro Ziano. Ziano Mounia. 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Alors, nous remercions, nous sommes dans l'atelier, là où nous avons commencé notre premier pas à la guitare.
1: Le génie
0: Soklo, avec Sonore et Bankosi.
1: Bata Maboma!

0: Un soir, je me rends à un concert de musique classique de l'orchestre symphonique Kibangiste dans un nouveau lieu de la culture. Le centre culturel et artistique des pays d'Afrique centrale. L'édifice est immense et ses murs intérieurs sont de couleur ocre qui rappelle la terre des termitières. On me dit qu'il se nomme aussi le Grand Tambour. Je décide de rencontrer son directeur, le cinéaste et écrivain Baloufou Bakoupa Kayenda.
1: Entrez, monsieur.
0: Je raconte un peu ce qui m'arrive et on commence la conversation. J'ai reçu cette injonction à partir avec musique Kinshasa et on se retrouve dans le Grand Tambour. C'est quand même pas mal.
2: Oui, mais le tambour, c'est d'abord notre téléphone avant le téléphone, c'est notre lien communautaire. Le tambour célèbre, le tambour communique, le tambour réjouit. Mais le tambour, il est en cercle. Et nous sommes un peuple du cercle. La différence entre le cercle et le carré, c'est que sur le cercle, la circonférence, tous les éléments sont à la même distance du centre. Donc, parfaite égalité, alors que le reste du monde, c'est un carré. Et sur le carré, les éléments ne sont pas à la même distance du centre. Donc voilà un peu la symbolique qu'il y a dans cet endroit magnifique, qui est le plus bel endroit du Congo.
0: Et c'est intéressant cette histoire d'architecture, de cercle et de ligne droite. En fait, il y a, je ne sais plus, qui disait que si on va trop en ligne droite, on va trop vite et on rate tout ce qui est à côté.
2: Nous sommes dans une cosmogonie spatiale bantoue. Dans notre cosmogonie spatiale, donc dans la forêt, dans la savane, il n'y a pas de ligne droite. Ouais. On avance en fixant la clairière, donc l'arrivée de la lumière. Donc c'est un peu aussi le rôle du centre. C'est un lieu où les savoirs rencontrent ceux qui cherchent le savoir. Comme a dit l'un de nos plus grands poètes, Chakatumba, « Seul le savoir déchire les ténèbres ». Donc nous nous approprions cette prose pour dire le centre, c'est une lumière. Le tambour est une lumière. Le tambour résonne. C'est le tambour de la souveraineté culturelle du Congo. Donc, on est au cœur d'une ville qui est d'abord perçue comme un lieu de musique, mais qui est aussi une ville de bruit. Donc, est-ce que le bruit, c'est la musique? Est-ce que la musique, c'est du bruit? C'est la question que Kinshasa pose. Parfois, c'est un bruit violent, hein? C'est des décibels hors normes, hein? Mais l'oreille kinoise est habituée à cette violence du son. Et le son congolais, c'est un son électrique. C'est pas un son, je dirais, de précision. Du moment où il y a l'électricité, on tape dans le micro, on dit allô, allô, allô, ben on peut y aller, quoi. Alors que le gars, il est assis devant une table de mixage où il y a 100 boutons. Ces 100 boutons lui proposent une démarche de précision. Mais du moment où il a l'électricité, c'est aussi un gros problème, l'énergie dans cette ville. Donc du moment où il a la sécurité, donc le son, il est très électrique, même quand on l'écoute, c'est pas un son travaillé. Mais ces sons-là, il y a une musique au Congo qu'on appelle Kintwani. Pour moi, c'est le son basique. Le son basique, il est un peu dans les aigus de la polyphonie pygmée. Hein? Il est un peu dans... Vous voyez une guitare sèche quand les cordes sont tendues. Hein? Mais les sons ici... Il est très important parce que le son est aussi la voix. Le son n'est pas que l'instrumental. D'ailleurs, quand les Congolais disent le son, c'est d'abord la voix. Ils disent ça, l'ndoulé, la musique. Après, on ne peut pas concevoir le son congolais sans la guitare congolaise, qui est particulière. Ici, Dr Nico, Franco, Manokouakou, de génération en génération, le Congo a produit des guitares qui font danser. Une guitare congolaise, même sans la voix, elle fait danser. Et donc, le son, ou soit on le prend dans le sens artistique, ou dans le sens urbain de l'habitat. C'est un pays où, parfois, comme dans beaucoup de pays d'ailleurs, ce qui n'est pas mal, les gens vivent parfois à plusieurs dans une cour commune. Donc il y a déjà une transversalité de sons, de voix, et tout d'un coup, il n'y a pas de parois entre les intimités. Donc les sons des uns et des autres deviennent un espace commun. Tout se mêle, tout se mélange et tout se vit. Là où il y a un individu, il y a un son. Là où il y a la vie, il y a un son. Mais non, pour revenir à Kinshasa, oui, évidemment, il y a une sorte d'assaut des sons étranges. C'est des sons du commerce, c'est du consumérisme. Vous savez, il y a des gars, ils passent avec, ils tapent dans le fer parce qu'ils veulent racheter du fer usagé, tout ça. C'est strident. Mais ça a une fonction. Le garçon qui cire les chaussures, il passe, il tape dans sa caisse de bois, tape, tape, tape, tape. Mais c'est un langage. Les gens savent que, tiens, je peux aller faire cirer mes chaussures. L'ambulance émet un son. La police émet un son. Nos klaxons émettent des sons. Mais tout ça, c'est du langage. Hein? Ça parle aux autres. Si on revient maintenant au son rumba, les rumba time existent. Hein? Vous savez qu'est-ce que c'est la rumba time? Il faut aller à une fête congolaise, à une fête de mariage, par exemple. Il y a des musiques. On écoute. Mais il y a des chansons. Quand on met cette chanson-là, monsieur s'élève. À peine il regarde madame. Il ajuste sa veste. Hein? Madame s'élève. Il se colle l'un à l'autre. Hein? Dans ces rythmes-là, au millimètre près de notes, il bouge à peine. Hein? Souvent, ça me rappelle la chanson de Jacques Brel, Orly. Ils sont mille, je n'en vois que deux. Tu vois? Et là, quand il y a la rumba time, quand ils sont collés l'un contre l'autre comme ça, dans des mouvements à peine, si ils peuvent, on a même l'impression qu'est-ce qu'ils bougent, est-ce qu'ils sont vivants, hein? Vous pouvez à ce moment-là leur dire qu'il y a une bombe, qu'il faut évacuer la salle. Ils vont te dire, va dire à la bombe d'attendre. Parce que ces moments-là, ces sons-là, ils ne font pas dire que c'est la musique, c'est du son. C'est

0: Ben merci de m'avoir accueilli. Moi, je dois continuer ma route ici à Kinshasa parce que je dois avoir un message par rapport à la musique. Je ne sais pas ce que c'est. Je rappelle que je ne sais pas qui m'a envoyé ce billet. Kinshasa musique.
1: C'est Lumumba. Ben, Lumumba, vous l'avez vu au Maroc, il a levé la main, il a dit « Jack, je suis là ». Donc, rendez-vous à Kinshasa. Donc, ne cherchez pas. Le mystère vient d'être résolu. Lumumba vous a envoyé une lettre. Vous n'avez peut-être pas déchiffré sa signature, mais je vous assure que cette lettre venait de lui.
0: Non,
1: donc,
0: oui.
1: Non, allez le voir à l'IMETE. Il sera très content que vous lui dites « Je suis là, j'ai reçu votre courrier. Maintenant, je vais essayer de trouver la réponse à la question posée sur la musique. »
0: C'est loin d'ici ?
1: Mais non, c'est pas loin d'ici. Allez lui parler. Déjà, je suis sûr que je vais lui téléphoner pour lui dire que vous êtes là. Donc, allez le voir. Ne me faites pas dire de choses que vous n'allez pas faire. Donc, si je lui téléphone, je lui dis que Jack est là. Allez le voir, dites-lui, j'ai reçu la lettre et j'ai répondu à la mission. Il sera plus que heureux.
0: Ouais. J'y vais de ce pas.
1: Mais très bien, très bien. Il n'est pas loin.
0: Merci.
1: En temps normal, il a 15 minutes ou 10.
0: Aller au tombeau de Lumumba, parler à un défunt, parler à un mort, c'est pas vraiment de ma culture, mais pourquoi pas. Malufu Bakuba Kayenda avait dirigé le rapatriement des restes du corps de Lumumba, premier ministre du Congo, assassiné le 17 janvier 1961 au Katanga. En juin 2022, le seul reste de son corps, une dent, fut restitué par les autorités belges. Malufu Bakuba Kayenda ajoute « Ce n'est pas une dent, c'est son esprit. C'était un deuil sans cadavre, on l'a ramené dans son village. Puis, il y a eu 2 jours de veille du corps chez lui, au palais du peuple. C'était un processus de réconciliation avec les ancêtres. » Le mausolée de Patrice Lumumba est situé sur la place de la Reconstruction, devant la tour de l'échangeur. Quand j'y suis allé, le parc autour était entouré de milliers de pratiquants d'une église évangélique et tout le monde chantait. Sur le toit du mausolée, la statue de Lumumba, qui salue la foule, bras droit levé, comme cet homme, Michel Kukam Bolaninga, le Lumumba des tribunes, sosie du héros de l'indépendance pendant la Coupe d'Afrique des Nations. Je suis impressionné de me trouver devant cet homme illustre. Il y a quelques personnes autour de moi et je suis un peu gêné, mais je l'interroge à voix basse. Est-ce que c'est vous, l'expéditeur de cette lettre ? Je n'ai rien entendu. Ou alors je ne devais pas avoir le bon canal pour entendre sa réponse. Et sur la route du retour, en plein enregistrement, j'entends « Eh, Mundele !»« Eh, le blanc !»
2: J'ai une enveloppe pour toi.
3: C'est quoi ? Attends ! Attends ! Attends ! Attends ! C'est qui t'a donné ça ? C'est qui t'a donné ?
0: J'étais pris dans quelque chose qui me dépassait.
4: Bonjour.
0: Vous avez pas sur l'enveloppe, une ville.
4: Ça va ?
0: Nouvelle-Orléans. Et un mot, musique. Je devais comprendre quelque chose autour de la musique, des musiciens, des instruments, les notes. Et pourquoi sur cette lettre la croix occitane de Toulouse ? Encore. Je suis complètement perdu, mais faut que je continue. Je dois comprendre ce qui se passe, je dois savoir pourquoi je suis là. Et qui m'envoie ?
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7: Vous êtes bien à l'écoute de Radio France Internationale. Il est 22h à Bogota, 4h à Luanda, 5h à Budapest. L'heure d'un nouveau journal international tout de suite.
8: Lisa Vili.
7: Et à la une de cette édition, la Colombie frappée par un violent séisme. L'état d'urgence a été déclaré. Plusieurs pays vont apporter leur aide. On fera le point au début de ce journal. Les incendies très nombreux en Europe cet été sur fond de température et de sécheresse record. Et pour réussir à faire face au feu quand il manque de pompiers, les pays européens peuvent demander des renforts. La Roumanie, par exemple, a envoyé des dizaines de pompiers en France et en Grèce. En Angola, la répression d'un rassemblement de l'opposition ravive les inquiétudes à un an de la présidentielle. Dans la province de Luigé, une trentaine de personnes ont été blessées par une intervention de la police, selon le parti UNITA. Les réactions sont nombreuses. Et puis nous visiterons à la fin de cette édition une exposition consacrée au Seigneur des Anneaux, les œuvres du directeur artistique des films, présentées en pleine forêt dans l'ouest de la France. Un cadre parfait. La recherche des survivants en Colombie après un violent séisme, il a surtout frappé l'ouest du pays, dont les grandes villes de Cali, Medellín et Bogota. Les médias locaux parlent de 132 morts, un bilan qui risque d'augmenter. Le président colombien Abelardo de la Espriella, en poste depuis seulement 3 jours, a décrété l'état d'urgence. Sara Krakowicz, c'est le tremblement de terre le plus puissant de ces 10 dernières années en Colombie.
9: Sur les réseaux sociaux, des vidéos montrent des dizaines de bâtiments effondrés, des tas de gravats à Cali, grande ville du sud du pays, mais aussi à Pereira, plus au nord, une zone particulièrement touchée. C'est aussi le cas du village de Ramiro Cordoba.
10: Beaucoup de maisons se sont effondrées, beaucoup de choses. Ça a duré longtemps et c'était dur, c'était vraiment dur. Les gens ont été très surpris parce qu'en début de matinée, la plupart d'entre eux accompagnaient leurs enfants à l'école. Les enfants aussi ont eu très peur, ils ont crié. On a pensé que nos murs allaient s'effondrer, mais non, Dieu merci, les murs ont tenu bon. Mais ici, dans le centre, dans la petite supérette au coin du village, dans la rue, la boulangerie, tout s'est effondré, tout est tombé par terre. Les 3 supermarchés autour ont dû fermer parce qu'il y a des dégâts terribles à l'intérieur. Tout est fermé à cause des dégâts qui sont terribles à l'intérieur.
9: Le séisme est survenu à 7h34 du matin, heure locale. L'épicentre se trouvait à l'ouest du pays, dans la région du Pacifique. Mais il a été ressenti aussi à plusieurs centaines de kilomètres de là, jusqu'à Bogota et même dans certaines zones du Venezuela voisin.
7: Et face à l'ampleur du tremblement de terre, la solidarité internationale s'organise. Les États-Unis

0: très nombreux cet été. Et pour lutter efficacement contre les feux à travers le continent, la solidarité est là aussi de mise. Les pays peuvent demander des renforts quand ils ne peuvent plus faire face seuls. C'est le mécanisme de protection civile de l'Union européenne auquel la France a fait appel le 24 juillet dernier. Et la Roumanie notamment a envoyé ses pompiers. Ils sont 80 en ce moment dans l'Hexagone, mais aussi en Grèce. Les précisions de notre correspondant à Bucarest, Guillaume Bernès.
1: Depuis début juillet, des pompiers roumains participent à la lutte contre les incendies en France. Le colonel Florin Lucati fait partie des 40 pompiers déployés dans l'Hexagone à quelques 2000 km de chez lui.
2: Nous avons avec nous un officier qui parle français pour établir les missions avec les pompiers locaux. Ici, les incendies sont de plus grande ampleur que chez nous, en Roumanie. La végétation est différente de ce à quoi nous sommes habitués, le terrain est plus sec. Mais sur le plan opérationnel, c'était comme travailler sur un incendie en Roumanie. Rien ne nous a surpris.
1: La Roumanie compte actuellement 80 pompiers déployés à l'étranger, une moitié en France, une autre en Grèce. Un soutien que Bucarest assure pouvoir fournir sans affecter ses propres capacités d'intervention. Bogdan Thomas, porte-parole du département pour les situations d'urgence.
3: Nous avons envoyé uniquement des moyens terrestres avec des camions citernes pour lutter contre les feux de forêt. Cela ne nous affecte pas car en Roumanie, nous avons eu quelques feux de forêt la semaine dernière, mais ils étaient moins importants que l'année précédente. Et les pompiers déployés viennent de plusieurs départements. Deux viennent du département de Timiș, quatre de Bucarest. Notre capacité d'intervention en Roumanie reste intacte.
1: Les pompiers déployés à l'étranger ne représentent qu'une faible part des effectifs roumains qui comptent 27 000 soldats du feu. Guillaume Bernès, Bucarest, RFI.
0: Et en Espagne, les autorités régionales ont-elles annoncé hier que le vaste incendie en Andalousie échappe au contrôle des pompiers à cause de la chaleur et du vent qui multiplient les départs de feu. Le pays a déjà vu plus de 240 000 hectares partir en fumée depuis le début de l'année. C'est 6 fois plus qu'à la même période l'an dernier. Nous reviendrons sur cette situation avec notre invité, l'invité de la matinale, Hadja Labib, la commissaire européenne pour l'état de préparation et la gestion des crises. Ce sera à 8h20. À un an des élections présidentielles en Angola prévues en août 2027, la répression d'un meeting politique de l'opposition ravive les craintes. C'était dans le nord du pays, dans la province d'Ouigé, lors d'un hommage organisé à l'occasion du 92e anniversaire du père fondateur de l'UNITA, Jonas Savimbi. L'intervention de la police a fait 31 blessés, dont 10 graves selon le parti. Depuis, Eva Massi, les réactions s'enchaînent.
4: Les vidéos de l'intervention policière sont massivement relayées sur les réseaux, mais aussi à la télévision nationale. On y voit des policiers armés et cagoulés et la foule se dispersant en courant. Le MPLA au pouvoir n'a pas communiqué. C'est le porte-parole du commandement provincial de la police qui s'est exprimé sur la télévision publique d'Angola.
5: Il y a un malentendu sur cette situation. L'UNITA a voulu organiser un rassemblement dans un lieu inapproprié. Nous avons empêché que cela se passe.
4: Selon l'UNITA, le problème est ailleurs. Nelito Ekwiekwi est député du parti.
6: On est en pleine année préélectorale. Le régime a voulu passer un message pour intimider et pour faire peur. C'est cette ambiance qui va prévaloir jusqu'aux élections.
4: L'archevêque Manuel Imbamba, président de la conférence épiscopale d'Angola, a été reçu par le chef de l'Assemblée nationale ce lundi. Il s'est dit inquiet du niveau d'intolérance politique dans le pays et de l'augmentation d'incidents violents. D'autres partis dans l'opposition, anciennement alliés à l'UNITA au sein d'une coalition, réclament des explications et demandent à ce que les responsables soient traduits en justice. Les réactions ont dépassé les frontières angolaises jusqu'au Mozambique, où la RENAMO dans l'opposition affirme sa solidarité face à l'usage qu'elle estime disproportionné de la force par les autorités angolaises.
0: Eva Massi. Et puis, le Seigneur des Anneaux prend vie dans l'ouest de la France, dans des châteaux en ruine, en pleine nature de la presqu'île de Guérande. Un décor idéal pour se plonger dans les œuvres de John Howe, le directeur artistique des films de Peter Jackson. Reportage au château de Renrouet à Herbignac de Léo Hélène.
7: Sous les arbres, autour des vestiges de ce château fort construit entre les 13 et 17e siècles, on découvre toute la dimension végétale des œuvres de l'artiste canadien qui a donné vie à l'univers de Tolkien.
8: On a deux Gandalf, par exemple.
7: Fanny, médiatrice au château.
8: On va avoir aussi une illustration, on voit des hobbits et un Nazgûl. Mais pas que ça, hein. On va avoir des couvertures de livres, donc pareil avec une nature très très présente, beaucoup de forêts avec des animaux un peu extraordinaires. C'est plutôt sur cette thématique-là qu'on va avoir des œuvres.
7: Avec par exemple les fameux Ents, ces arbres vivants.

0: grands défenseurs de la forêt qui se fondent très bien dans ce décor.
1: Il y a vraiment quelque chose d'envoûtant, c'est pas juste une forteresse, mais la nature qui est autour, les oiseaux qui chantent, la végétation, ces grands arbres qui sont très très vieux, ajoutent vraiment une dimension féerique et parfaite dans un cadre de fantaisie médiévale.
0: De quoi ravir Jérôme, un grand passionné venu visiter les trois sites.
2: Bah, j'ai la signature de Tolkien en tatouage sur le bras. Je suis très content, je trouve que c'est vraiment très beau, très sympa. C'est des dessins que j'avais pu voir dans les livres. C'est vraiment un lieu d'exposition exceptionnel. C'est un côté mystique un peu ici. C'est calme, c'est reposant. Et les douves du château avec le marais qui s'assèche, on a l'impression d'y être presque.
0: Léo Hélène Herbignac, RFI.
3: L'exposition Voyage fantastique à travers l'art de John Howe est jusqu'au 1er novembre en presqu'île de Guérande. De quoi donc patienter avant la sortie au cinéma le 11 novembre de la troisième saison des Anneaux de pouvoir sur laquelle travaille aussi l'artiste. C'est la fin de ce journal. Merci à vous de l'avoir suivi. Les 5h10 à Guérande et Paris, 3h10 en temps universel. À suivre, grand reportage sur la radio du monde.
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5: La flambée de violence entre Cambodge et Thaïlande l'année dernière a laissé de profondes cicatrices à la frontière. Maisons détruites, terres devenues dangereuses, habitants encore déplacés. Malgré le cessez-le-feu du 27 décembre dernier, la région peine à retrouver une vie normale. Au-delà de l'affrontement militaire, le différend frontalier continue d'alimenter les tensions entre Phnom Penh et Bangkok. Fin février, plus de 60 000 personnes n'avaient toujours pas pu regagner leur logement, selon les autorités cambodgiennes, qui accusent par ailleurs l'armée thaïlandaise d'occuper certaines zones frontalières. Cambodge, Thaïlande, après les combats, vivre dans l'ombre de la guerre, un grand reportage de Jean-Pierre Fage.
6: La démarche fragile, ce père de famille s'avance dans un épais bosquet, tenant d'une main sa jeune fillette et fixant le sol du regard. Sam Bum est précautionneux. Les autorités cambodgiennes l'ont prévenu, revenir dans les décombres de son habitation n'est pas sans risque. À ses pieds, les restes non explosés d'un projectile de mortier, tandis que se dresse devant lui la charpente calcinée de son logis.
7: Quand les Thaïlandais ont tiré, les gens ont couru pour fuir. Ils ont laissé leurs affaires là, tu vois ? Il ne restait que quelques objets comme des vêtements et des boissons, des choses qui étaient à vendre. Les gens ont dû courir pour s'enfuir.
6: En décembre dernier, son habitation a été éventrée, la toiture déchiquetée par un projectile militaire thaïlandais. Au milieu du salon repose encore un morceau de l'artillerie utilisée lors des affrontements entre les deux pays. Réunissant quelques affaires poussiéreuses, récupérant une boîte d'encens, il se saisit les mains tremblantes d'une photo de Bouddha. Sam Bun se dirige vers l'autel religieux de sa maison, miraculeusement encore intact. L'homme entame une prière alors qu'au loin, côté thaïlandais, des bruits de motos et de camions fractionnent l'apparente tranquillité de la campagne.
7: Où mes enfants pourraient-ils trouver la paix ? Chacun est déjà brisé et désespéré. Il n'y a plus de paix, plus de tranquillité.
6: Les affrontements de décembre ont constitué l'épisode le plus violent du conflit frontalier depuis des années. L'armée thaïlandaise a notamment déployé des chasseurs F-16 pour bombarder des positions qu'elle accusait d'abriter des forces cambodgiennes. Selon les bilans officiels, les affrontements ont causé près d'une centaine de morts dans les deux camps.
7: La deuxième fois, c'était plus fort. Les bombes sont tombées plus lourdement. Avant cela, les gens avaient déjà commencé à déplacer leurs affaires et à chercher un autre endroit pour rester.
6: Dans le village voisin, situé à quelques centaines de mètres de la Thaïlande, cette quinquagénaire cuisine dans la maison d'une amie. Autour d'elle, des maisons abandonnées, pour la plupart marquées par des impacts, des sacs d'affaires en tout genre et des déchets jonchent le pas des habitations. Les cliquetis du wok, dans lequel elle fait sauter des grenouilles et de la pâte de piment, se mêlent au passage des soldats cambodgiens en uniforme. Sa maison a été totalement soufflée après l'impact d'un obus. Siem Moum tient dans ses mains les restes de la bombe qui aurait eu raison de son logis.
8: Attendez, regardez, vous voulez savoir si c'est lourd ou pas? Oh mon Dieu, je ne sais pas. Celui-ci, combien pèse cet obus? C'est un projectile de type 150 mm.
6: Les abords de la route qui longe la frontière se sont transformés en tranchées où attendent des soldats khmers vêtus de treillis marron vert. Sreemoum laisse passer un camion militaire, traverse la chaussée et entre dans ce qui, il y a encore 2 mois, était son salon.
8: Maintenant, vous voyez la situation. Ma maison a brûlé. Tout ce que j'avais installé là, toute ma marchandise, l'eau, le riz, les produits que j'avais préparés la veille au soir pour vendre le lendemain matin, tout a brûlé.
6: Derrière elle, au bout d'un chemin de terre, des conteneurs bleus empilés et protégés par des barbelés empêchent l'accès à la frontière. Les villageois accusent ces installations, placées par l'armée thaïlandaise, de les empêcher d'accéder à leurs champs. À la mi-février, lors d'une visite à Washington, le premier ministre cambodgien Hun Manet a lui aussi affirmé que la Thaïlande occupait profondément le territoire cambodgien dans plusieurs zones frontalières.
9: Ils continuent à avancer, à pénétrer de plus en plus profondément à l'intérieur de notre territoire cambodgien. Chaque jour, ils avancent davantage. Ils sont désormais à environ 200 mètres seulement de la route nationale.
6: De son côté, Bangkok nie toute occupation et affirme simplement maintenir ses positions dans le cadre de la désescalade du conflit. Mais cette autre habitante cambodgienne reste dans l'incompréhension.
10: Moi, je vis là depuis environ 30 ans, depuis que mes enfants sont petits. Maintenant, j'ai des petits-enfants et nous avons toujours vécu sur cette terre khmer. On se dit que si c'était vraiment leur terre, ils nous auraient déjà chassés depuis 5 ans au moins.
6: Les médias locaux khmers parlent de près de 800 hectares de terres occupées par l'armée thaïlandaise dans la province. Début février, le premier ministre cambodgien a demandé à la France l'accès à des cartes coloniales afin d'appuyer la position de Phnom Penh. La frontière entre les deux pays avait en grande partie été tracée en 1907 lorsque le Cambodge faisait encore partie de l'Indochine française. Dans l'attente d'une démarcation claire, ce chef de village encourage les habitants à reprendre une vie normale.
11: En réalité, le gouvernement encourage les habitants à revenir vivre ici afin qu'ils puissent reprendre leurs activités normales. Et nous voyons que presque 90% des habitants sont revenus. Il reste seulement quelques personnes qui ne sont pas encore revenues parce qu'elles n'ont pas encore trouvé d'endroit pour vivre.
6: Pour accompagner le retour des habitants, les équipes du Centre cambodgien d'action contre les mines s'activent pour sécuriser les terres agricoles et les villages de la région. Détecteurs de métaux en main, cette brigade a repéré 2 objets suspects dans ce champ de l'ouest du Cambodge. Le périmètre est sécurisé par des liserés rouges et blancs.
12: Il y a beaucoup de munitions et d'obus qui ont été tirés et beaucoup restent dispersés sur le sol cambodgien. Il y en a beaucoup dans la province d'Odarmenchay. Ces munitions sont très dangereuses parce qu'elles contiennent des fragments métalliques. Elles peuvent rester accrochées dans la végétation et elles peuvent perforer ou exploser au contact.
6: Difficile cependant pour les équipes de déminage de lutter contre la peur des habitants qui craignent un nouvel embrasement du conflit. Protégée du soleil par le toit de son commerce, ambulant, cette femme travaille sur les routes qui longent la frontière face à un lac.
13: La situation maintenant n'est pas encore stable. On vit encore dans la peur. Ça n'est pas vraiment redevenu normal. Les habitants continuent leur travail, mais ils restent inquiets, attentifs à l'évolution de la situation. On vit encore avec beaucoup d'anxiété.
6: Fin février dernier, un soldat thaïlandais a été blessé après avoir déclenché une mine dans la province de Surin, de l'autre côté de la frontière. Ce type d'incident a déjà provoqué des tensions par le passé. Fort des affrontements, quelques 600 000 personnes ont fui les villages frontaliers cambodgiens. Si la plupart ont depuis regagné leurs terres ou trouvé refuge ailleurs dans le pays, près de 60 000 habitants restent encore déplacés, selon le gouvernement. Dans la région de Bentemeche, dans le nord-ouest du pays, ce camp de déplacés accueille encore plus d'un millier de familles. Agglomérées autour d'un temple bouddhiste dont la dorure reflète le soleil, des familles entassées sous des tentes bleues vivent ici depuis plusieurs mois. Les habitants disent avoir encore du mal à dormir. Beaucoup racontent que les explosions leur reviennent en tête la nuit.
14: La nuit, vers 10h, quand il tirait, je voyais les éclairs des obus tomber. Alors j'ai emmené ma mère et mes enfants courir à travers les champs. Cette nuit-là, nous avons dormi dans les champs. Avec la guerre, les enfants doivent arrêter l'école. Et toute la famille souffre beaucoup.
6: Au pic du conflit, 194 camps ou sites d'accueil ont été établis du côté cambodgien de la frontière, répartis dans 7 provinces. Certains habitants ont été contraints de migrer de camps en camps. C'est le cas de Sok Sarit, dame âgée au visage marqué. Veuve et mère de famille, la septuagénaire n'est pas véhiculée et doit porter à pied sous le soleil les quelques objets qu'elle parvient à vendre.
15: C'est vraiment très difficile. On doit dormir serrés les uns contre les autres. Pour l'hygiène aussi, c'est compliqué. Certains nettoient, d'autres non, et l'endroit devient vite sale.
6: Sok Sanrit peine à retenir les quelques douloureuses larmes qui coulent sur sa chemise orange au motif fleuri. Ouvrant les bâches qui lui servent désormais de porte d'entrée, elle fait l'inventaire des biens qui lui restent. En plus de l'aide fournie par le gouvernement, le camp reçoit la visite d'organisations internationales, mais elle affirme que l'aide de la communauté a diminué depuis la fin des affrontements.
15: Ils partagent tout entre les gens, ils distribuent tout. Moi, je n'ai reçu que ça, juste une petite part. Ils distribuent à tout le monde, mais moi, j'ai presque rien reçu. J'ai reçu que des vêtements, seulement quelques habits. C'est tout ce qu'ils ont donné ici dans le district. Il n'y a rien d'autre.
6: Certaines personnes âgées connaissent bien les conséquences de la guerre. Nombre d'entre elles, aujourd'hui coincées dans ces camps, avaient déjà connu les déplacements forcés et les massacres sous Pol Pot et les Khmers Rouges. Entre 1975 et 1979, près d'un quart de la population du Cambodge disparaît dans les rizières, les prisons et les fosses communes des Killing Fields. Chapeau de cow-boy, mobilette chargée de fruits et chemise déboutonnée, ce sexagénaire constate.
16: Je suis habitué à la guerre, mais beaucoup de femmes, les femmes et les enfants, eux n'ont jamais connu la guerre comme moi. Moi, j'ai vécu les Killing Fields de Pol Pot, donc je sais très bien ce que c'est que la guerre, mais les enfants d'aujourd'hui, ils ont peur parce qu'ils sont habitués à la technologie. Les téléphones portables, le courant à la maison, tout ça. Mais quand ils doivent vivre comme ça, c'est un choc total. Je ne sais pas combien de temps on devra encore souffrir.
6: Parmi les déplacés, de nombreux enfants, ceux qui ne peuvent plus aller à l'école, errent dans les allées. Un sac plastique et un bout de corde deviennent un cerf-volant lorsque la brise se lève et soulage les fronts suants des habitants. Accroupie sur un matelas, cette jeune lycéenne scrolle sur son téléphone.
14: Ici, il y a l'électricité, l'eau. On peut utiliser les choses normalement comme chez nous, donc ça va. Mais il fait très chaud pendant la journée. À l'intérieur, on peut rester, mais il fait chaud. Il n'y a pas grand-chose d'autre à faire.
6: Les choses simples, comme se rendre aux toilettes, deviennent souvent un calvaire. Une seule installation, se déversant dans le ruisseau voisin, accueille ces centaines de familles. La jeune fille décrit des files d'attente parfois interminables.
14: Si on arrive en retard, on doit attendre. Si on part tôt, on n'attend pas. Mais si on arrive vers 6h ou 6h30 du soir, il y a beaucoup de monde, donc il faut attendre.
6: Ce jeune enfant habite sans ses parents, parti travailler à Phnom Penh. Pour occuper ses journées, il aide les adultes à porter des cartons.
17: Avant, je restais à la maison, je me reposais tranquillement. Mais maintenant, c'est comme si une tempête m'avait frappée.
18: Et t'aimerais faire quoi quand tu seras plus grand ?
17: J'aime toutes les matières à l'école, mais celle que j'aime le plus, c'est les mathématiques. Plus tard, j'aimerais devenir soldat.
6: Aux côtés des personnes âgées, les enfants sont parmi les plus exposés aux épidémies dans le camp. Cette jeune mère de famille s'inquiète pour la santé de sa petite fille qui court pieds nus devant elle.
10: Les autorités nous ont fait venir ici parce que l'autre refuge était trop insalubre. Il y avait trop de monde et ils avaient peur de la propagation des maladies. En ce moment, il y a beaucoup de maladies. On a peur des épidémies.
6: Attention, il y a des médicaments. Aujourd'hui, le camp reçoit la visite de l'Association des médecins cambodgiens de France. Une trentaine de bénévoles s'activent pour monter les tentes, installer les tables où sont disposés des médicaments. De longues files d'attente se dessinent déjà sous la chaleur étouffante. Parmi les patients, cette femme peine à marcher correctement.
10: J'ai mal à la tête, des vertiges, mal au dos et je marche lentement. Et je suis essoufflée, j'ai le souffle court. Mon enfant m'a amenée ici.
19: Celui-là, non, il n'a pas de fait.
6: So Van Lam, jeune infirmier français aux origines cambodgiennes, s'est joint pour la première fois à ce type de mission humanitaire. Depuis ce matin, 9h, les consultations s'enchaînent. Il fait partie du premier maillon de la chaîne et dresse un bilan de santé des habitants du camp qu'il reçoit avant de les envoyer consulter les médecins.
20: Là, en quelques heures, personnellement, j'ai dû voir au moins, je pense, 150, voire au moins 150, 200 patients en genre quelques heures. Et ça va très très vite. C'est vraiment de la médecine humanitaire.
6: Thierry Chouy, médecin franco-cambodgien, reçoit la visite d'une jeune étudiante.
21: Ça la gratte partout. Ils vivent dans des conditions un peu insalubres, de promiscuité, qui fait qu'on doit s'assurer la première chose, qu'il n'y ait pas de gale.
22: Ok, some peanut money.
21: Ok. Ok, quand même un parasite. Elle a une gale. Une gale. Tu vois, c'est ça, la promiscuité. Fait que la gale, ces parasites se donnent à cœur joie.
6: Le médecin prescrira un traitement contre la gale et des antihistaminiques pour soulager les démangeaisons. Ces médicaments sont fournis gratuitement par la pharmacie de la gare, une organisation basée à Phnom Penh. Selon le docteur Ney Parada, les pathologies observées sont souvent les mêmes.
23: Beaucoup de fièvre, surtout beaucoup d'angoisse chez les gens. Ils ont du mal à dormir. C'est la même pathologie, le stress, mal au dos, tension nerveuse, insomnie, fatigue.
6: Son frère jumeau, le docteur Naina Ratib, a réalisé plusieurs missions humanitaires depuis l'escalade du conflit. Il affirme que ces camps tendent à se pérenniser. Le médecin s'inquiète de l'arrivée de la saison chaude en avril, suivie par la saison des pluies, qui risquerait de faire proliférer les maladies plus rapidement et d'inonder le camp.
24: En avril, imaginez-vous, 40 degrés, 45 degrés, sous une tente comme ça, mais comment ils vont faire c'est rentrer dans un sauna ou un hammam, aidez-y. Essayer de dormir dedans, c'est à peu près pareil. J'imagine le retentissement sur les enfants, la déshydratation.
6: Pour reloger progressivement les habitants coincés dans les camps, le gouvernement cambodgien a déjà entamé la construction de villages, notamment dans la région de Salakram, à 30 km de là. Dans le contrebas d'une montagne, des ouvriers s'activent pour faire sortir de terre plus de 3000 maisons faites de charpentes en fer. Ce chef de chantier résume la situation.
25: Pour le moment, les travaux viennent juste de commencer et seulement une partie est réalisée. Il y a plusieurs équipes, environ 6 groupes qui travaillent. Au niveau des autorités supérieures, ils prévoient d'organiser le réseau électrique ici et là afin que les personnes déplacées par la guerre puissent venir s'installer ici. Ils prévoient aussi d'installer l'eau et d'autres infrastructures.
6: À 5 heures du front, Siem Reap et les temples d'Angkor continuent d'accueillir les touristes. Ici, la guerre semble lointaine. Dans le centre-ville, aux bâtiments coloniaux, une fresque rend hommage aux soldats. Une étudiante s'y recueille, sa famille vivant près de la frontière.
14: Quand je vois ces images sur la fresque, je ressens une grande douleur. Je veux que le monde sache que ceci est une invasion très grave.
6: La jeune femme dit attendre beaucoup du soutien international. Pour trouver une issue, le gouvernement multiplie les démarches diplomatiques avec des déplacements récents à Singapour, en Nouvelle-Zélande et en Australie. De son côté, Bangkok privilégie des discussions bilatérales avec Phnom Penh. Un jeune garçon observe la fresque où sont représentées explosions et déplacements d'enfants.
0: Pour moi, la guerre est simplement une chose cruelle, parce que beaucoup d'enfants n'ont pas d'endroit où rester et ont perdu leur maison. Ils ne peuvent plus étudier non plus.
6: Et si tu avais un message à faire passer à la communauté internationale, quel serait ce message ?
0: Ce serait : le Cambodge a besoin de paix.
5: Cambodge-Thaïlande, après les combats à vivre dans l'ombre de la guerre, un grand reportage signé Jean-Pierre Fage, réalisation Lorraine Nemoza.
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4: À Antananarive, 3h30, temps universel.
19: Arthur Ponchelet.
4: Bonjour à toutes et à tous, merci d'écouter RFI. À la une de cette première édition d'Afrique Matin, J-3 avant les élections présidentielles et législatives en Zambie. Après l'enjeu de la vie chère, RFI se penche ce matin sur celui du cuivre. Le pays est le 8e producteur mondial, mais dans la Copper Belt, la ceinture du cuivre, les habitants dénoncent la pollution et l'absence de retombées économiques. Un ouf de soulagement pour les secteurs de la vanille et du textile à Madagascar. L'AGOA, l'accord de libre-échange entre les États-Unis et une trentaine de pays africains, en passe d'être reconduit jusqu'en 2028. Il ne manque plus que la signature de Donald Trump. La une, c'est aussi la reprise hier du procès de l'opposant Tundu Lissou en Tanzanie. Le gouvernement sierra-léonais qui inscrit dans sa constitution un quota de 30% de femmes dans les postes de gouvernance. Et puis du foot de rue à une demi-finale de Coupe d'Afrique des Nations. Zoom sur l'incroyable parcours des sœurs Chawinga qui ont porté le Malawi jusqu'au carré final de la CAN et une première participation au Mondial. Dans trois jours, quelques 8 700 000 Zambiens vont donc élire leur prochain président et les députés de l'Assemblée nationale. Le sortant, Hakainde Hichilema, est candidat à sa réélection et fait face à 13 autres prétendants. Ce matin, sur RFI, on poursuit notre tour des enjeux de ce double scrutin. On vous parlait hier de la problématique de la vie chère. Ce matin, direction la Copper Belt, la ceinture de cuivre dans le nord du pays. La Zambie est le deuxième producteur africain de ce métal indispensable à la transition énergétique. Hakainde Hichilema a promis d'en tripler la production pour renflouer les caisses de l'État. Mais sur place, entre absence de retombées économiques et pollution, les habitants de la Copper Belt dénoncent l'extraction minière. Reportage Igor Strauss.
26: C'est ici à Tchingola que la pollution des mines est la plus importante. Je crois que c'est le pire endroit de Zambie tant la pollution est répandue.
27: Eugène Moulanga de la Fondation Caritas Zambie est dépité. L'extraction minière a provoqué des pollutions massives. L'eau, l'air, le sol sont contaminés aux métaux lourds avec des conséquences terribles pour les habitants de la région. Félix Chipoya est le directeur de l'Alliance Territoriale du district de Kitwe.
28: Quand un sol est contaminé, il faut utiliser plus d'engrais. Or, ces engrais sont de plus en plus chers et les petits producteurs ne peuvent pas les acheter. Et tout ça pourquoi ? Parce que les sols sont pollués.
27: L'eau du robinet n'est plus potable, les problèmes de santé se multiplient, entraînant des dépenses supplémentaires pour une population déjà très pauvres, qui ne bénéficient pas des retombées économiques de l'exploitation minière. Félix Chipoya.
28: Le premier objectif des investisseurs, c'est de faire des profits. Mais de la même façon qu'ils font des profits, nous aussi, les Zambiens, nous devons en tirer des bénéfices. Avoir un gagne-pain, des terres cultivables, des emplois. Si les gens restent dans la pauvreté, ce n'est pas du développement.
27: Pour Félix Chipoya, il est temps de taxer les compagnies minières pour que les habitants de la Copper Belt profitent enfin des richesses de leur sous-sol.
4: Reportage Igor Strauss, dossier complet sur les élections présidentielles et législatives en Zambie, à lire sur RFI.fr. Profiter des richesses du sol, un enjeu tout aussi pressant à Madagascar. Depuis des années, la Grande Île et plusieurs dizaines d'autres pays du continent mènent une intense opération de lobbying à Washington. Objectif, que l'accord de libre-échange entre les États-Unis et l'Afrique soit prolongé. La GOA avait expiré en septembre dernier, avant d'être réactivé pour un an seulement. Cette fois, le Sénat a ouvert la voie à sa prolongation bien plus large jusqu'en 2028. Aurélie Coumont, pour tout un pan de l'économie malgache, c'est une excellente nouvelle.
7: C'est un ouf de soulagement prudent qui monte des zones franches malgaches. La GOA, cet accord qui ouvre le marché américain sans droit de douane aux exportations africaines, a désormais été voté par le Sénat américain à une écrasante majorité pour une prolongation de 3 ans jusqu'en 2028. Reste une étape, la promulgation par la Maison Blanche. Tant qu'elle n'est pas actée, les industriels malgaches se refusent à crier victoire, mais en coulisses, le soulagement est réel. 5 à 6 ans de lobbying discret à Washington commencent à porter leurs fruits, avec en soutien le mécanisme dit du Third Country Fabric, qui permet à Madagascar d'importer ses tissus sans perdre l'accès préférentiel américain. L'enjeu au-delà du commerce, la visibilité. Sans elle, impossible pour les usines de relancer leurs machines et de rassurer des donneurs d'ordre échaudés par un an de flou. Certains acteurs du secteur espèrent désormais une planification à 7 voire 10 ans. Sur le plan diplomatique, Madagascar semble conserver une carte à jouer. Washington doit prochainement nommer un nouvel ambassadeur américain à Antananarivo, signe que le dialogue reste actif entre les deux pays. Un dialogue que l'ambassadrice malgache à Washington continue d'entretenir selon nos sources, dossier après dossier. Aurélie Coumant, Antananarivo, RFI.
4: Et pour Madagascar et les 31 autres pays africains concernés par l'AGOA, quel est l'impact de cet accord de libre-échange? On en parlait hier dans Afrique Midi avec l'économiste Alexandre Kateb. Entretien à réécouter en podcast sur le site et l'application de RFI. Interrompu depuis plus de 5 mois, le procès de l'opposant tanzanien Tundu Lissou a repris hier à Dar es Salaam. Le président de Chadema, principal parti d'opposition, est sur le banc des accusés pour trahison. Il était bien présent hier devant la haute cour, le poing levé vers ses partisans qui appelaient à sa libération. Les débats avaient été suspendus dans l'attente d'une décision d'une cour d'appel. L'accusation lui demandait d'accepter de nouveaux éléments de preuve à charge, requête refusée par les juges. Du côté de la défense et du parti de Tundu Lissou, on dénonce toujours un simulacre de justice. Brenda Rupia est porte-parole de Chadema.
8: Pour commencer, nous continuons à enquêter sur cette affaire, mais il semblerait que le témoin qui a comparu hier devant le tribunal ne soit pas celui qu'il prétend être. Il affirme s'appeler Amin Saïd Mahamba. Pourtant, il existe un homme de ce nom qui est décédé en 2021. Le procès a dû s'interrompre pour confirmer qui il est vraiment. Alors pour l'instant, voilà ce que l'on constate. Le gouvernement ose même faire comparaître des personnes supposées être membres de la police, alors même qu'elles sont quelqu'un d'autre. C'est tout simplement ridicule. Il n'y a rien d'autre à dire. Par ailleurs, toute cette affaire est un mensonge. Il faut qu'il y ait complot pour qu'il puisse y avoir trahison. Et pourtant, vous n'accusez qu'une seule personne. Comment est-ce possible? C'est Samia Sulu Hassan qui choisit elle-même ses juges. Nous ne savons donc pas vraiment à quoi nous attendre, mais je peux vous affirmer avec certitude que le peuple tanzanien n'a aucune confiance dans le système judiciaire, pas seulement dans cette affaire, mais dans l'ensemble du pays en général.
4: La porte-parole de Chadema avec Willy Diallo. Le procès de Tundu Lissou doit se poursuivre jusqu'au 7 septembre prochain. On votait hier en Ouganda, scrutin indirect pour élire les conseils de paroisse. On connaîtra les résultats à l'échelle du pays à la fin de la semaine, mais ce qui est sûr, c'est que le NRM, le parti au pouvoir, part avec un avantage. Il a remporté la majorité des élections dans les villages organisées à la fin du mois dernier. Or, ce sont les responsables issus de ces scrutins qui désignent les dirigeants des paroisses. Décryptage de ce mode de scrutin et des rapports de force avec Christina Okello.
9: Un scrutin indirect, mais bien politique. Les candidats au conseil des paroisses peuvent se présenter sous les couleurs des différentes formations politiques, rappelle le président de la commission électorale, Justice Simon Biabakama.
11: L'Ouganda fonctionne sous un système multipartite et chaque parti politique enregistré est libre de présenter des candidats s'ils répondent aux critères requis. Quant aux électeurs, ce sont les membres élus de chaque comité exécutif du village qui constituent le collège électoral chargé d'élire le président de la paroisse. Le vote au niveau de la paroisse n'est donc pas ouvert à tous les habitants.
10: Et c'est précisément ce mécanisme que pointe le chercheur Livingstone Sewanyana. Puisque le NRM, le parti au pouvoir, a largement dominé les élections des villages, cet avantage devrait se retrouver presque mécaniquement au niveau des paroisses.
12: Ils votent entre eux et dans la plupart des cas, si les conseils de village sont majoritairement NRM, il y a de fortes chances que ceux qui seront élus au niveau des paroisses soient eux aussi NRM. Et certains de ceux qui se représentent aujourd'hui sont là depuis l'arrivée au pouvoir du NRM.
10: Pour le chercheur, ces élections locales tendent donc à reproduire un paysage politique déjà largement installé.
4: Christina Okello, la Sierra Leone, elle modifie les règles de l'élection présidentielle. Malgré la colère de l'opposition, le Parlement a adopté une réforme constitutionnelle pour réviser le code électoral. Il ne faudra désormais que la majorité simple et non 55% des voix pour être élu président. Le texte prévoit aussi le passage à la proportionnelle et l'instauration d'un quota. Naïma Dionoussimo, 30% de femmes dans les postes de gouvernance publique.
13: En voulant inscrire la mesure de quota dans la Constitution, le gouvernement affirme son ambition, agir pour plus de parité en politique. Une loi électorale prévoit qu'au moins 30% des candidates présentées aux législatives soient des femmes. Lors des dernières élections en 2023, la part de femmes au Parlement a doublé, passant de 14,5% à 30,4%. Pour le président sierra-léonais, si cette mesure est inscrite dans la Constitution, elle sera encore plus difficile à modifier. Malgré cette loi, la parité politique en Sierra Leone reste encore un vaste chantier. Les hommes demeurent largement majoritaires au Parlement. Le nombre de femmes parlementaires reste tout de même supérieur à plusieurs autres pays voisins. En Afrique de l'Ouest, la moyenne des femmes élues n'est que de 18,4% selon l'Union interparlementaire.
4: Naïma Dionoussimo, l'actualité sportive et une journée de repos au Maroc avant les demi-finales de la CAN féminine de foot. Demain, les Lions de l'Atlas affrontent les Lions indomptables du Cameroun. Autre affiche inédite, l'Algérie va défier le Malawi, accéder au carré final. C'est déjà un immense exploit pour les Scorchers qui sont venus à bout du Ghana 2-1. Depuis le début de la compétition, François Umferkataji, l'équipe du Malawi est portée par les performances des Sœurs Chawinga.
15: 5 buts à L2, les Sœurs Chawinga, toutes les deux attaquantes, éclaboussent la compétition de leur talent. L'aînée Tabitha, capitaine de l'équipe du Malawi, évolue à l'Olympique Lyonnais. La petite sœur Temwa joue aux États-Unis. L'équipe nationale a donc des airs de réunion de famille. Alors autant prolonger le plaisir, explique Temwa Chawinga, buteuse lors de ce quart de finale.
16: C'est incroyable et je voulais faire mon mieux pour gagner ce match pour elle. Ma sœur prend de l'âge, elle a 30 ans, alors je dois tout donner pour gagner le match et aller à la Coupe du Monde avec elle. Je ne voulais pas qu'elle prenne sa retraite sans avoir participé à la Coupe du Monde. Je suis vraiment très heureuse qu'on soit qualifiés pour la première fois pour cet événement.
15: La joueuse de 27 ans n'a cessé de revenir défendre lors de ce match haut en intensité contre le Ghana, une équipe phare du football féminin africain, 3 fois finaliste de la CAN, une performance XXL selon la milieu défensive Faith Chinzumu.
17: Je suis sur un petit nuage parce que beaucoup de gens au Malawi ne croyaient pas que nous puissions arriver jusqu'aux demi-finales. Donc je suis très contente.
15: Après être sortie du groupe de la mort, les brûleuses du Malawi continuent leur route dans ce tournoi. En demi-finale, elles affronteront l'Algérie. François Umferkataji, Casablanca, RFI.
4: Malawi, Algérie, c'est donc demain à 17h, temps universel. On en reparlera avec Pauline Guillot dans le journal des sports dans 1h, 5h42 à Lilongwe.
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4: Bienvenue si vous nous rejoignez dans un quart d'heure, un nouveau journal. D'ici là, on est à Paris à la rencontre d'une entreprise nigériane qui mise sur la France pour développer son activité de transformation de matières premières. Lui était cadre supérieur et a tout quitté pour se mettre à son compte. Notre série Changer de vie, ce matin en Suisse, où un entrepreneur revient sur son saut dans le vide. Et puis les taxis mahorais vont debout face aux travaux sur la voie publique. On est à Mayotte dans 10 minutes. Mais d'abord, de la Côte d'Ivoire au Maroc, en passant par le Cameroun et le Nigeria, toute la semaine, RFI remonte la trace des femmes qui ont lutté pour l'indépendance de leur pays. Ce matin, direction le Kenya, où l'on s'intéresse à l'histoire de Field Marshal Musoni Wakirima. Elle était l'une des figures des Mao Mao, ce mouvement d'insurrection violemment réprimé par les colons britanniques dans les années 50. Décédée il y a 3 ans, elle reste dans les mémoires comme l'une des actrices de la lutte anticoloniale. RFI Reportage, Alban Tiawar.
6: Musoni Wakirima avait à peine plus de 20 ans lorsqu'elle a rejoint le mouvement d'insurrection des Mao Mao. Elle raconte son parcours dans un entretien diffusé sur la chaîne YouTube Mao Mao Chronicles.
14: J'ai pris part à cette guerre pour une bonne raison. Mon père travaillait pour un Européen. Vous savez, les Européens disaient que le Kenya leur appartenait. Nous étions en réalité comme des esclaves au service des Blancs. Nous travaillions dans leurs plantations de pierrettes.
6: Les Mao Mao se battent alors pour l'indépendance et pour récupérer les terres qui leur ont été volées. Le mouvement multiplie les attaques, notamment contre les fermes des colons. Les Britanniques déclarent l'état d'urgence en 1952. Une répression d'une extrême violence s'ensuit. Les Mao Mao se réfugient en forêt. Musoni Wakirima leur passe des informations. Découverte, elle est battue et rejoint elle aussi la forêt. Elle n'en sortira qu'à l'indépendance en 1963 et sera la seule femme à avoir reçu le haut grade de Field Marshal au sein des Mao Mao, comme le rappelle Margaret Gachini, historienne et enseignante à l'université de Nairobi.
14: Field Marshal Musoni est resté 11 ans dans la forêt. Cette longévité témoigne de son engagement envers la cause Mao Mao. Elle se distinguait non seulement en tant que femme, mais surtout par la force de son caractère. Si l'on regarde ses activités, elle a pris la tête de raid, sortant de la forêt pour mener des attaques contre les fermes des colons.
6: Les combattants ont dû survivre en pleine forêt, traqués par les Britanniques. Le rôle des femmes a alors été clé, pourtant longtemps sous-estimé, rappelle l'historienne.
14: Ce sont elles qui ont permis au mouvement de perdurer aussi longtemps. Elles fournissaient de la nourriture, servaient de messagères et transportaient du matériel pour les Mao Mao. Et certaines d'entre elles, comme Field Marshal Musoni et d'autres, ont même rejoint la forêt et endossé des rôles de combattantes.
6: De nombreux survivants Mao Mao ont déploré un manque de reconnaissance après l'indépendance du Kenya et continuent de demander compensation pour la perte de leurs terres. Nous avons vraiment souffert pour le pays, rappelait Field Marshal Musoni Wakirima auprès de la chaîne YouTube Mao Mao Chronicles. Il a fallu attendre 2003 pour que l'interdiction du mouvement soit officiellement levée. Alban Tiro Nairobi, RFI.
4: Et demain, cette série de reportages nous emmènera au Maroc à la découverte des actrices oubliées de la décolonisation. Mardi 11 août, l'actualité internationale en une minute. Et d'abord la Colombie, où les sauveteurs sont à pied d'œuvre pour retrouver les survivants du séisme le plus puissant de la dernière décennie. Tremblement de terre de magnitude 7,4 qui s'est produit en début de matinée hier dans le département du Chocó, au bord du Pacifique, à l'ouest du pays. Le bilan provisoire fait état de 111 morts. Les données climatiques de ce début d'été dans l'hémisphère nord pointent des températures records, provoquant incendies et sécheresses. Juillet 2026, mois le plus chaud jamais enregistré aux États-Unis, dit l'Agence américaine d'observation océanique et atmosphérique. Une période juin-juillet la plus chaude jamais enregistrée en Europe occidentale, selon Copernicus, le service européen sur le changement climatique. En Amérique centrale et au nord de l'Amérique du Sud, des températures inédites ont été favorisées par El Niño. Les députés turcs ont adopté une loi historique ouvrant la voie à la réintégration des combattants du Parti des travailleurs du Kurdistan. Cette étape majeure du processus de paix vise à mettre fin à plus de 4 décennies de guérilla. Ce texte de loi encadre le retour à la vie civile des combattants du PKK qui renoncent aux armes, mais sans prévoir d'amnistie générale. Pas non plus de changement prévu pour Abdullah Öcalan, le fondateur et chef historique du PKK, emprisonné depuis 1999. Et puis, Donald Trump a affirmé hier soir que la FIFA commettrait une terrible erreur si elle remplaçait son patron. Gianni Infantino, candidat à sa succession à la tête de la FIFA, est embourbé dans une crise depuis la divulgation de son projet contesté et finalement abandonné d'ouverture de la FIFA à des investisseurs privés. Gianni Infantino et Donald Trump affichent leur complicité depuis le retour au pouvoir du républicain. 23h47 en temps universel. Toute la semaine, Afrique Économie part à la rencontre des entrepreneurs africains qui investissent en France. On était hier en Normandie, dans le nord de l'Hexagone, et ce matin, c'est à Paris que l'on pose nos valises. C'est là que l'entreprise nigériane Creativo El Matador s'est installée. Elle transforme plusieurs matières premières agricoles. Alexis Bédu a rencontré son directeur général.
0: L'idée de base d'Adebowale Adeyeye, c'est de mettre fin à un circuit commercial où les produits agricoles sont récoltés en Afrique, transformés en Asie, avant d'être vendus en Europe. Son projet, c'est du commerce direct.
5: Il est nécessaire de renforcer notre relation directe avec la France, de rompre avec ce commerce triangulaire et de réfléchir à la manière dont nous pouvons créer de la valeur pour des produits consommés en France, mais issus d'Afrique, avec le cacao, la noix de cajou, la gomme arabique, ou le gingembre. Notre objectif, c'est de réduire les délais de transport et de transit et de permettre aux consommateurs d'accéder à des produits de meilleure qualité au meilleur prix.
0: Alors, il s'est installé en France, bureau à Paris, à l'assaut du marché européen.
5: La France
0: entretient des relations historiques très fortes avec l'Afrique. Je suis d'origine nigériane et j'ai grandi entouré de pays francophones. La France dispose d'une politique africaine très affirmée. Son intérêt pour l'Afrique ainsi que son engagement en matière d'investissement et de développement du continent sont également des raisons qui ont motivé notre décision.
5: Le bureau français de Creativo El Matador a pour objectif de créer 24 emplois en 3 ans. Il est accompagné par l'agence gouvernementale Business France et par sa directrice des projets d'investissement internationaux basée à Johannesburg, Nicole Blazik.
18: Creativo, il veut être entre les deux continents, il veut exporter ses produits, vendre en Europe et il veut également sourcer des produits européens et français pour les faire revenir en Afrique. Souvent, les entreprises commencent avec un bureau commercial et ensuite, ils veulent enchaîner avec une unité de production, exactement ce que Creativo El Matador va faire.
0: Alors qu'elle fut longtemps présente, la barrière de la langue n'est plus un problème.
5: Oh non, the language is no longer a barrier.
0: Et l'accent du sud de la France non plus. Creativo El Matador vient d'acheter un terrain près de Marseille pour y construire un entrepôt et une usine de transformation opérationnelle d'ici la fin de l'année.
4: Alexis Bédu pour Afrique Économie. Eux ne veulent pas changer de continent, ils veulent changer de vie. Tout ce mois d'août, avec nos confrères des médias francophones publics, on part à la rencontre de celles et ceux qui ont tout plaqué pour changer totalement de parcours. Ce matin, direction la Suisse, Silvio Riva y était cadre supérieur pendant 20 ans pour plusieurs multinationales. Il a quitté son poste pour fonder deux entreprises, reprendre le contrôle de sa carrière et de sa vie. Reportage Dominique Chauffat.
20: Voilà, Silvio Riva, enchanté.
21: Je suis un slasher, c'est-à-dire en fait une personne qui a de multiples casquettes, consultant pour une société qui s'occupe d'outplacement notamment, ce qu'on appelle un repositionnement stratégique de carrière. De l'autre côté, j'ai une société d'avocats, du côté des conseils d'administration, j'adore les startups. Donc voilà, un slasher, slash, plein de choses. Et surtout, un heureux aujourd'hui, père de famille.
22: Un heureux papa aujourd'hui, cette information peut paraître hors de propos. Elle est pourtant déterminante dans le choix de Silvio Riva de changer drastiquement de profession et de lieu de vie. Sa carrière était pourtant toute tracée du côté de Bâle, chez Novartis. Mais il a failli perdre l'essentiel au moment de l'accouchement de sa femme. Et c'est l'émotion qui transparaît quand il regarde une photo de sa famille.
21: Je suis toujours un tout petit peu triste, mais à la fois heureux, bien évidemment. On a perdu quelques enfants, soit tôt de la grossesse, soit en tout cas après. Donc, je me suis rendu compte en fait qu'il y a une vie. Et voir presque ma famille disparaître d'un moment à l'autre, même lors d'un événement comme un accouchement, ça m'a marqué beaucoup en tout cas. Quelle chance j'ai aujourd'hui d'avoir tout le monde avec moi et puis surtout en fait d'avoir la vie que je veux. Aujourd'hui, j'ai un rendez-vous avec vous, je prends une personne après et je suis en week-end. Donc voilà, je décide ma vie.
22: Il faut dire que Silvio Riva a vécu 13 déménagements à l'international en 20 ans. Il a travaillé en tant que haut cadre chez L'Oréal, chez Syngenta, puis chez Novartis, on l'a dit, avec la responsabilité à chaque fois de restructurer certaines filiales de ces multinationales à l'étranger. Les voyages ont fait partie de son début de carrière. En voilà une dame qui part avec ses valises.
21: Alors oui, ça me fait un peu de la peine en fait, elle nous regarde. J'ai vu des hôtels pendant beaucoup d'années et là maintenant j'ai presque un rejet. Pour une certaine période de ma vie, je mangeais tellement à l'hôtel que quand en fait ma femme venait me rendre visite, j'allais acheter des pizzas pour les manger dans ma chambre, pour ne pas justement voir des cuisines d'hôtel.
22: Donc voilà, on se retrouve justement dans un des restaurants d'un hôtel. Racontez-nous un tout petit peu votre première vie professionnelle.
21: Ingénieur, un ingénieur industriel, puis du coup en fait tout de suite dans des activités pour un tout petit peu améliorer les choses, ce qu'on appelle en fait supply chain, opération stratégique. J'ai jamais vécu dans une ville ou en tout cas dans un pays plus d'un an, deux ans. Je me revois là, assis, tout seul. Donc en fait, je vivais une double vie qui peut-être en fait finalement n'était pas non plus ma vie.
22: Silvio Riva ne s'en cache pas, c'était aussi une question de prestige.
21: Oui, tout à fait, Emma. Ce qu'on disait toujours, en fait, au moins à l'époque, on travaille, c'est le CV. Le CV, le CV. Mais en effet, en fait, quand on se confronte à la vie réelle, la mort ou la presque mort, etc., etc., mais en fait, on se rend compte que même un CV ou même une grosse entreprise n'a rien à voir par rapport à ce qui est justement, encore une fois, la vie.
22: On revient dans les bureaux de l'entreprise Alixio.
1: Hey Thomas, good morning.
22: Silvio Riva y reçoit l'un de ses clients. Il faut souvent accepter de lâcher beaucoup de choses quand on change de vie, comme il l'a fait.
21: Oui, oui, oui. Notamment ce que j'appelais en fait avant le jackpot mensuel, qui en tout cas arrive si on fait les choses ou si on ne les fait pas. Donc, il faut beaucoup de courage.
4: Reportage signé Dominique Chauffin de la Radio-Télévision Suisse.
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4: Bientôt 4 heures en temps universel. Dans 5 minutes, un nouveau journal avec Marion Kazanov. D'ici là, on part pour l'océan Indien avec nos confrères de La Première. Ce matin, Benoît Ferrand, vous nous emmenez d'abord à Mayotte où les travaux se multiplient sur la voie publique. Bonjour.
2: Bonjour. Aménager des voies de circulation pour faciliter le passage des transports en commun, voilà un chantier dont on ne saurait certes contester l'utilité. Le problème, c'est qu'il ne reste plus qu'une seule voie de circulation sur une portion de la route nationale numéro 1 du côté de Mamoudzou, le chef-lieu, et que ce goulet d'étranglement ne facilite pas du tout la vie des automobilistes en général, et des artisans taxis en particulier. Écoutez le lamento de leur représentant Zuber Adinani. Il a été joint par Zora Abdoukafé.
3: Là, c'est la goutte de trop, parce que déjà, sans les travaux, on avait du mal à joindre le debout. Avec les travaux, là, c'est la catastrophe. Avec les transports en commun, qui sont une concurrence déloyale, qui sont gratuits, déjà, les personnes ne prenaient pas le taxi, parce qu'ils prenaient le transport gratuit. Avec les travaux, là, on a presque personne. Hein. On travaille presque pas, on est tous presque au chômage, là. On a entendu, on a compris, ça va durer un an. Donc, vous imaginez, on ne peut pas supporter pendant un an, tout le monde peut-être va partir au chômage. Hein. Sans location, on pense que les pouvoirs publics veulent tuer les taxis. On essaie de se battre. D'ailleurs, on avait prévu une réunion avec le conseil départemental. Cette réunion-là devrait être la semaine qui passe là, mais on a encore repoussé la réunion à peut-être la fin de ce mois-ci, fin août. On a entendu le vice-président, là, monsieur Tic-Tac, là, qui dit « Ouais, les taxis, on ne les a pas oubliés, mais ça, c'est une chanson qu'on entend depuis X temps. » Donc, nous, en tant qu'artisans taxis, on en a assez de manger cette soupe émotionnelle, entre guillemets, parce qu'à chaque fois, on dit « On ne vous a pas oublié », mais pendant ce temps-là, leurs travaux à eux avancent, les transports avancent, mais nous, on est laissés par contre.
2: Mayotte, suite avec le compte à rebours lancé pour certains habitants ou bailleurs de deux villages de la commune de Bandrabois. En 2024, la mairie avait sollicité l'Agence régionale de santé pour évaluer l'insalubrité des habitations. C'est finalement le CODERST, Conseil départemental de l'environnement, des risques sanitaires et technologiques, qui a fait le tri entre les cases à détruire et celles pouvant être réhabilitées. Les constructions dites irrémédiables, elles sont 68, devront être démolies dans les 6 mois. Les autres sont elles aussi déclarées insalubres, mais avec possibilité, toujours dans les 6 prochains mois, d'y effectuer quelques travaux. Direction La Réunion, 47 étudiantes et étudiants du département 97.4 prennent cette semaine la direction du Canada, et plus précisément de Montréal. Une mobilité, entre guillemets, à l'autre bout du monde, rendue possible, et ce depuis 22 ans, grâce à des financements du Conseil régional et de l'Union européenne. Nina Santi.
17: C'est un coup de pouce financier qui a déjà permis à plus de 3300 étudiants réunionnais depuis le lancement du programme en 2004 d'aller étudier au Québec. À l'arrivée, les étudiants bénéficient notamment d'une prime d'installation de 2700 euros, puis d'une allocation mensuelle de 800 euros pendant leur formation. Le transport aérien est également pris en charge. Pour cette nouvelle promotion, la région Réunion et l'Union européenne ont mobilisé au total 2,1 millions d'euros. Une coopération avec le Québec, présentée comme un moyen de favoriser l'égalité des chances et l'accès des jeunes réunionnais à des formations qualifiantes tout en leur offrant une expérience internationale. Plus de 30 formations ont été privilégiées cette année: santé, social, numérique, communication, administration et gestion. Pour la session 2025-2026, près de 12 800 dossiers ont été reçus, un chiffre en hausse de 20% par rapport à la session précédente.
2: Fin de cette édition. Bonne journée.
4: Bonne journée à vous aussi, Benoît Ferrand. Et c'est donc à La Réunion, où il est presque 8h, que se referme cette demi-heure d'actualité préparée et réalisée ce matin avec Céline Pellarin et Laurent Hérault. Merci à eux. Merci à vous de votre fidélité. Un coup d'œil sur notre direct, sur notre chaîne YouTube. Vous nous saluez de Lomé au Togo ou encore de Kinshasa et de Kiziba en RDC. Très bon réveil à vous. L'actualité africaine revient dans 30 minutes. Afrique Matin, deuxième édition. Ce sera avec Xavier Besson. On sera notamment en Ituri, en RDC, où la société civile appelle demain à une journée ville morte pour dénoncer les violences des ADF. D'ici là, vous restez bien avec nous. Le journal dans une minute. À tout de suite.
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25: Andreea Pietroșel.
26: Liderii din fosta coaliție se întâlnesc azi cu președintele Nicu Șordan pentru discuții privind proiectul legii salarizării. Guvernul a alocat ieri în ședință extraordinară peste 5 milioane de lei din fondul de rezervă pentru continuarea lucrărilor urgente de dragaj pe fluviul Dunărea. Propaganda rusă urmărește să bage bățul prin gard în relația Chișinău-București și să slăbească sprijinul Europei pentru Ucraina, spune la RFI expertul în combaterea dezinformării. 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Ultima șansă pentru legea salarizării unitare, intrăm pe ultima turnantă pentru a putea îndeplini un jalon critic pe PNRR legat de legea salarizării, a cărui îndeplinire ar debloca 770 de milioane de euro pentru investiții, a scris Pâslaru pe contul său de Facebook. 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Banii vor fi folosiți pentru asigurarea debitului de apă necesar funcționării în siguranță a centralei nucleare de la Cernavodă și deci pentru a asigura producția de energie electrică. 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Propaganda rusă urmărește să bage bățul prin gard în relația Chișinău-București și să slăbească sprijinul Europei pentru Ucraina. 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
1: Charlotte de Rouen.
0: En Colombie, le bilan ne cesse de s'alourdir après le séisme qui a frappé le pays hier. Le tremblement de terre a fait au moins 224 morts et plus de 1300 blessés selon le dernier bilan. C'est une première au Moyen-Orient. Le Parlement libanais a officiellement supprimé la peine de mort. La fin d'un long combat mené depuis des années par des hommes politiques, des défenseurs des droits de l'homme et des activistes. 11 Français détenus en Thaïlande depuis le début de l'été pour trafic de drogue. Ils ont été arrêtés dans un aéroport avec plusieurs kilos de cannabis dans leur bagage. Et puis le retour de la canicule en France, alors que les nappes phréatiques sont au plus bas, une sécheresse qui inquiète. En Colombie, les opérations de sauvetage se poursuivent. Secouristes et bénévoles continuent de chercher des survivants au lendemain du séisme qui a frappé le pays. Le bilan monte à 224 décès selon les autorités. Plusieurs grandes villes de l'Ouest ont été touchées et les autorités colombiennes tentent de porter assistance aux victimes. On retrouve à Medellín notre correspondante Najet Benrabah. Najet, vous vous rendez justement à un point de collecte de dons dans les locaux de la mairie. Il faut dire que la ville de Medellín a mis en place depuis hier plusieurs de ces points de collecte.
2: Oui, en effet, les premiers points de collecte ont été ouverts dès hier dans l'après-midi dans des fondations et des banques alimentaires. Et ce matin, une dizaine d'autres ont été installés à travers toute la ville, principalement dans les bibliothèques municipales et les bibliothèques de quartier, mais aussi dans les locaux de la mairie où je me rends. Et c'est le même dispositif dans quasiment toutes les grandes villes du pays. Dans ces points de collecte, on attend avant tout de la nourriture, bien sûr, de l'eau, mais aussi des gants de protection pour les volontaires qui participent aux recherches des victimes. Les hôpitaux ont aussi lancé un appel au don du sang. Et aujourd'hui, Medellín devrait recevoir les premiers blessés de la ville de Quibdó, la ville épicentre du séisme. Le maire de la ville a annoncé hier qu'une vingtaine de blessés et de malades vont être accueillis dans les hôpitaux de Medellín. Enfin, on attend aussi l'aide de la part des États-Unis. Le voisin nord-américain a annoncé une aide de 15,5 millions de dollars qui devrait pouvoir aider à évaluer les dégâts, mais aussi à subvenir aux besoins des victimes.
0: Najet Benrabah en direct de Medellín, en Colombie. En Syrie, l'ancien président Bachar al-Assad a été condamné à la peine de mort par contumace. Son frère Maher et plusieurs autres ex-responsables ont également été condamnés à mort pour crimes contre l'humanité et crimes de guerre commis durant la guerre civile syrienne. Bachar et Maher al-Assad ont fui la Syrie à la chute du régime en décembre 2024. Ils ont trouvé refuge en Russie. Seul leur cousin, Atef Najib, était présent à l'audience. Il était à la tête de la branche de la sécurité politique à Dera, épicentre de la révolution. C'est lui qui a ordonné la répression des premières manifestations anti-régime. Le Liban, lui, a décidé de supprimer la peine de mort. C'est une première au Moyen-Orient. Le Parlement libanais a voté ce mardi en faveur de l'abolition de la peine capitale, une décision qualifiée d'historique par le ministre de la Justice, Adel Nassar, et accueillie par un concert d'applaudissements de la part des défenseurs des droits de l'homme et des activistes présents lors du vote à Beyrouth, Paul Ralifé.
3: L'abolition de la peine de mort est le couronnement d'un long combat mené depuis des années par des hommes politiques, des défenseurs des droits de l'homme et des activistes. Cette décision place le Liban à l'avant-garde des pays du Moyen-Orient en matière de respect des droits humains. Sur un plan pratique, elle facilite les demandes formulées par Beyrouth pour l'extradition de suspects avec des pays où la peine de mort est abolie. Le Liban observait depuis 2004 un moratoire sur l'exécution de condamnés. Cette année-là, en janvier, 3 prisonniers reconnus coupables de meurtres de civils et de soldats avait été exécuté par pendaison. La peine de mort pouvait être prononcée dans des affaires de meurtre aggravé, ainsi que pour certains actes terroristes ayant causé la mort de civils ou de militaires. Elle pouvait également être prononcée dans des affaires jugées par contumace, ce qui a contribué à l'existence de nombreux condamnés à mort qui n'étaient pas nécessairement détenus dans les prisons libanaises. Conformément à la nouvelle loi adoptée ce mardi par le Parlement, les peines de 85 personnes condamnées à mort détenues dans les prisons devraient être commuées en réclusion à perpétuité avec travaux forcés une fois la loi entrée en vigueur. Paul Khalifé, Beyrouth, RFI.
0: L'épidémie de fièvre Ebola franchit le cap des 2000 morts. Une épidémie qui progresse à une vitesse inédite en République démocratique du Congo et se rapproche de celle qui a eu lieu en 2018-2020, la plus meurtrière de l'histoire du pays. Le pic n'a pas encore été atteint, a précisé ce mardi le ministre congolais de la Santé. Le taux de mortalité de cette épidémie est estimé à près de 46% selon les autorités congolaise. 11 Français sont détenus en Thaïlande depuis le début de l'été. Des jeunes tombés dans un piège alléchant. Sur les réseaux sociaux, des offres de vacances, tout frais payés vers la Thaïlande et d'autres pays d'Asie pullulent. Il s'agit en contrepartie de ramener au retour une valise cadenassée contenant officiellement des téléphones portables, mais qui en réalité se trouve être remplie de drogue. Mathis et Ibrahim font partie de ces jeunes arrêtés en Thaïlande et à Hong Kong en juillet. Il transportait, Marius Lafont, sans le savoir, de grandes quantités de cannabis vers l'Europe.
1: Devenez apporteur d'affaires. C'est le nom de la mission que Mathis et Ibrahim ont vue sur les réseaux sociaux, Snapchat probablement. Le flyer accroche l'œil sur fond d'image d'un temple au milieu d'une forêt luxuriante. Le marché est le suivant. Les organisateurs payent hôtel, avion et offrent beaucoup d'argent. En retour, Mathis et Ibrahim doivent ramener en Europe une valise pleine, soi-disant de smartphones. La mère de Mathis s'exprime sur TikTok.
4: Quand il s'est fait arrêter à Bangkok, il avait une valise, pas de téléphone portable, mais de cannabis. Ses enfants sont manipulés dès le début.
1: Cette arnaque a valu la prison à 11 jeunes Français détenus en ce moment en Thaïlande, d'après les informations de l'AFP. Le pays punit très sévèrement le trafic de stupéfiants, allant officiellement jusqu'à la peine de mort, même si elle est peu appliquée dans ces cas-là. Ça inquiète la mère de Mathis.
4: J'entame presque un mois sans nouvelles de mon fils, sans savoir comment il va. Quand j'essaie de demander un appel téléphonique, je ne l'ai pas. Donc effectivement, on est inquiet. On ne sait pas par où on commençait et puis en plus de ça, on est dans l'inconnu, on ne connaît pas les rouages.
1: La situation de nos compatriotes est suivie avec attention par le ministère des Affaires étrangères en contact avec leurs familles, assure une source diplomatique à nos confrères de l'AFP.
0: En Indonésie, des dizaines d'écoles fermées ce mardi pour la deuxième journée consécutive à cause des fumées provenant des feux de forêt qui ravagent l'archipel. Des milliers de pompiers sont mobilisés pour lutter contre les flammes dans 6 provinces. Selon les prévisions météorologiques, l'Indonésie devrait connaître cette année une saison sèche particulièrement difficile, marquée justement par un risque élevé de sécheresse et d'incendie. En France, la canicule gagne la quasi-totalité du pays avec des températures allant jusqu'à 40 degrés, des vagues de chaleur à répétition et une sécheresse qui s'aggrave. Conséquence, les deux tiers des nappes phréatiques ont des niveaux sous la normale. Et le phénomène risque bien de s'aggraver dans les prochaines semaines. Près de 70% de la France fait ainsi actuellement l'objet de mesures de restriction des usages de l'eau, selon le gouvernement. Une réunion de crise est donc organisée demain. Michel Raffet est le président du syndicat départemental d'alimentation en eau potable des Côtes d'Armor. Et pour lui, la situation est inquiétante, s'il l'a expliqué à Juliette Pietraszewski.
5: On arrive sur le même niveau de sécheresse des cours d'eau et de diminution du volume d'eau qu'en 76. Donc c'est extrêmement important. On est plutôt mieux doté qu'on ne l'était à l'époque. Maintenant, on ne tiendra pas jusqu'à Noël, c'est clair. Tout ça dépendra du retour des pluies automnales.
6: Le retour des pluies automnales, c'est-à-dire fin septembre, octobre ?
5: Alors, ça dépend des années. Des années, ça peut arriver dès début septembre. D'autres années, ça n'arrive qu'en décembre. On sera complètement dépendant de ça. Si ça arrive en septembre, on n'aura pas de soucis. Si ça n'arrive qu'en décembre, on aura certainement des soucis, mais on ne sera pas les seuls. 2025, on était sensiblement dans le même cas de figure de sécheresse estivale. On reprend la même chose en 2026. Toutes les projections qui sont faites par les gens qui étudient l'évolution du climat nous montrent que cette année 2026, dans 30 ans, où ce sera la norme, ou même à l'époque, on pourrait considérer qu'on est en année fraîche, quoi. Ça nous oblige à chercher des solutions d'amélioration de la situation. Mais à court terme, on est complètement dépendant du stock d'eau qu'on dispose.
0: Michel Raffet, le président du syndicat départemental d'alimentation en eau potable des Côtes d'Armor, joint par Juliette Pietraszewski. La plateforme musicale Spotify va lancer un badge permettant d'identifier la musique générée par l'intelligence artificielle. Cette mesure constitue le dernier effort de transparence de la société suédoise quant à la façon dont la musique présente sur sa plateforme est produite. C'était une demande de ses clients.
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8: Briser le blocus de Cuba imposé par les États-Unis. Tel était le but de la flottille humanitaire lancée à la fin du mois de mars. Une initiative calquée sur les opérations Flottille de la Liberté pour Gaza qui se multiplie. Dans la foulée de l'enlèvement en manu militari de Nicolas Maduro, le leader vénézuélien, la marine américaine avait décidé de couper l'approvisionnement en pétrole de Cuba. Une vingtaine de militants ont donc lancé cette mission de solidarité, notamment à bord d'un vieux bateau de pêche. Ils ont levé l'ancre du Mexique avec plus de 14 tonnes d'aide humanitaire, 73 panneaux solaires et 10 vélos. Nous étions à bord du bateau de pêche Grand Mât 2.0, affrété par l'organisation de l'International Progressiste. Grand Mât, en référence bien sûr au bateau qui transporta Fidel Castro et Che Guevara avec la Révolution pour bagages en 1956. Une flottille pour Cuba, un grand reportage de Margot David.
9: Nous sommes au port de Progreso, dans l'état du Yucatan, au sud du Mexique. Les derniers préparatifs sont en train d'être achevés sur ce petit port, où il n'y a pas beaucoup d'activité. Les membres de la flottille s'apprêtent à charger le bateau qui s'appelle Maguro, sous le regard un peu surpris des passants.
10: Nous allons d'abord faire une conférence de presse.
11: C'est bon ? Allez. Je m'appelle Patricia Luevano, je fais partie du comité de pilotage de la flottille Global Sumud et je vais vous parler un peu de cette initiative. Lorsque nous avons appris l'organisation de la flottille Nuestra America à destination de Cuba, en raison du blocus extrêmement brutal imposé par les États-Unis à l'île, nous nous sommes mobilisés sans tarder. Nous avons lancé un appel à la collecte de denrées alimentaires et de fonds afin de pouvoir venir en aide à nos frères et sœurs de Cuba.
12: Je m'appelle Nicole León Avilés et j'étais chargée de l'organisation de la mise à disposition et de l'aide humanitaire. Sans aucun doute, trouver des bateaux a été l'une des choses les plus difficiles. Non pas parce qu'il n'y en a pas, comme vous le voyez, il y en a beaucoup, mais le problème, c'est que les gens ont peur de louer des bateaux par crainte de représailles de la part du pouvoir, de l'impérialisme que nous combattons lors de cette mission. Mais nous y sommes parvenus. Nous avons un grand bateau qui part d'ici et deux voiliers qui partent d'Isla Mujeres. Et donc, nous vaincrons.
13: Je m'appelle Eduardo Fernandez Tavares et je suis membre du comité de Morena dans l'État de Mexico, ainsi que membre du Front National pour la Défense de la Souveraineté. Le mouvement de régénération nationale Morena est depuis 2018 le parti au pouvoir dans le pays. Le premier des trois camions vient d'arriver. Ils font partie des 30 tonnes en provenance du Mexique. N'oubliez pas que ce camion est chargé de haricots, de lentilles, de sucre, de soupe, de vélos, de matériel médical, de denrées alimentaires, de serviettes hygiéniques, de conserves, de haricots, entre autres.
9: Une fois le premier camion arrivé, les membres de la flottille se mettent allègrement au travail pour charger le bateau qui a été rebaptisé Grand Mât 2.0. Thiago Avila, un militant brésilien, tête d'affiche de cette équipe, nous explique pourquoi.
14: Vous savez, les navires ont un nom technique et ce nom ne peut pas être modifié pour des raisons administratives, d'autant que nous devons prendre la mer rapidement. Le nom de ce bateau sert à

0: Donc pour l'instant, le départ est retardé.
1: Nosotros estamos ahora en el Puerto Progreso en Mérida.
2: Nous sommes actuellement au port de Progreso à Mérida et nous nous apprêtons à partir pour Cuba avec 14 tonnes de denrées alimentaires et de médicaments, 73 grands panneaux solaires, ainsi que 10 vélos, un générateur électrique et beaucoup, beaucoup de solidarité. Nous sommes ici 32 personnes venues de nombreux pays différents, convaincues que la solidarité ne peut être entravée et que les plans de Trump visant à étrangler Cuba ne fonctionnent pas, car Cuba n'est pas seul.
0: Le bateau a été décoré aux couleurs du mouvement de l'internationalisme. Donc, par exemple, il y a plusieurs drapeaux de Cuba, une grande bannière qui dit « Let Cuba live », une référence au mouvement du 26 juillet, qui est donc une référence directe à la révolution cubaine, un drapeau palestinien et d'autres banderoles qui présentent un petit peu le mouvement. Et nous attendons le feu vert des autorités portuaires pour pouvoir partir. La traversée va durer entre 72 et 82 heures, soit entre 3 et 4 jours. Aujourd'hui, tout le monde se montre beaucoup plus concentré. Il y a quand même des enjeux, il faut arriver à temps. Ces derniers mois, l'administration américaine de Donald Trump a bombardé de nombreux bateaux de pêche dans les mers des Caraïbes, mais également dans le Pacifique. Donc il y a une petite crainte quand même que cette embarcation soit visée. Et c'est une réalité, c'est un enjeu de sécurité que les organisateurs de la flottille ont en tête, même si, a priori, les risques sont faibles.
2: Nous avons le plaisir de vous annoncer que le gouvernement mexicain a mis à notre disposition sa marine et un navire militaire pour nous accompagner tout au long de notre périple.
0: Est-ce que vous pouvez vous présenter?
3: Bueno, mi nombre es Alejandra Chavira.
4: Je m'appelle Alejandra Chavira et je fais partie de la flottille Sumud.
0: On est en train de s'éloigner des côtes du Yucatan. Qu'est-ce que ça vous inspire?
3: Bueno, la verdad es que es un sentimiento de alegría.
4: Eh bien, en vérité, c'est un sentiment de joie très profond, de grand bonheur, car nous avons réussi ce miracle, partir à temps, même si cela nous a demandé beaucoup d'efforts. Je pense que cela en demande encore plus au peuple cubain et je suis très contente et très heureuse à l'idée d'arriver là-bas et de pouvoir apporter notre petite contribution.
0: On est en pleine mer et le bateau est à l'arrêt pour un problème de batterie. Il est 8h du matin, une partie des gens est en train de dormir. Les membres de l'équipage tentent de régler cette histoire de batterie et le bateau tangue énormément, donc c'est un peu difficile là.
5: Qu'est-ce que tu penses qui est le mieux? Est-ce qu'on se connecte au moteur ou est-ce qu'on se connecte à l'autre batterie?
6: J'ai juste besoin de connaître le numéro.
5: Les numéros, ok. Alors, les numéros de cette batterie.
6: Je m'appelle Thiago Avila. Je suis un internationaliste et un écologiste brésilien âgé de 39 ans. Je suis l'un des coordinateurs de la flottille Global Sumud et du convoi Nuestra America.
0: Et comment se passe la traversée pour le moment?
6: Eh bien, comme pour bon nombre de nos missions, par exemple, lorsque nous avons tenté de briser le siège de Gaza, nous devons toujours composer avec des bateaux qui ne sont pas vraiment neufs, ce qui fait que les problèmes techniques sont systématiques. Donald Trump pense que le monde lui appartient, qu'il gouverne le monde. Nous devons lui montrer que ce n'est pas le cas, que les peuples libres n'accepteront jamais ces nouvelles idées coloniales, sa doctrine Monroe 2.0, ni la perte de liberté. Nous voulons être libres, nous voulons vivre dans la souveraineté et l'autodétermination. Nous voulons avoir le droit de vivre en paix, nous voulons avoir la vie que tout le monde devrait connaître, faite de bonheur, de joie, d'amour et de coopération au sein de nos communautés.
0: Est-ce que vous avez essuyé des critiques qui vous accuseraient de faire le jeu des autorités cubaines?

0: scènes qui ne sont pas réputées pour leur grande ouverture, disons.
1: Oui, Bazaar.
2: Nos actions de solidarité sont fondées sur le principe selon lequel tout problème interne auquel un pays peut être confronté vaut mieux qu'une intervention impérialiste étrangère.
0: Matin, c'est le troisième jour de navigation.
3: Je retrouve Nicole Léon à la poupe surmontée d'une épaisse bâche.
4: Troisième jour de navigation, la mer nous est favorable car il n'y a pas eu trop de houle. Nous avons le vent en poupe et nous avons vraiment hâte d'arriver. Nous nous organisons pour établir les tours de cuisine et de ménage, ce qui est extrêmement important sur un bateau. Et puis, nous avons hâte d'arriver et de découvrir comment vit le peuple cubain.
3: Il y a justement Umberto Cerruti, membre de l'organisation de coopération italienne ACE, qui s'emploie à couper des pommes. Derrière lui, une partie des volontaires se repose. Certains souffrent toujours du mal de mer.
5: Nous sommes en train de préparer une salade de fruits. Très simple, juste avec des pommes et des oranges. Mais bon, ce sera le dessert. Avant cela, nous préparons des œufs brouillés avec des oignons et une... Comment ça s'appelle déjà ? Une saucisse. Comme une saucisse. Saucisse, oignons, œufs et dessert aux fruits.
3: Un peu plus loin, assise sur un matelas humide, Martina arbore un t-shirt Cubano Esta Sola, une casquette révolutionnaire, kaki avec une étoile rouge ainsi qu'un kéfier. Elle a posé le drapeau Let Cuba Breathe sur l'un des mâts. Elle est partie sauver Cuba.
0: Est-ce que vous pouvez nous raconter un petit peu l'histoire de votre engagement politique, de votre militantisme ?
6: Chez ICS, nous sommes un groupe d'amis qui nous sommes engagés en politique depuis notre plus jeune âge. C'est ainsi que nous avons lancé de nombreuses initiatives. Nous avons donc toujours eu un engagement politique. Et il y a environ 15 ans, nous avons commencé à travailler avec Cuba sur des échanges culturels et des projets de collaboration, ce qui a renforcé notre engagement envers l'île. Et bien sûr, pour une raison politique, les luttes de la Palestine et de Cuba se ressemblent beaucoup et nous les soutenons toutes les deux.
0: Et la prochaine fois, vous y allez en avion ?
6: Oui. Je pense que je ne vais pas remonter sur un bateau de sitôt, au moins pour les 6 prochains mois.
3: Celui que l'on entend chanter, c'est Manuel Varese, un doctorant mexicain qui se décrit comme un militant pour la vie. Avec sa petite moustache, sa casquette kaki, son foulard autour du cou, il ne cesse de mettre l'ambiance sur le bateau avec ses chansons révolutionnaires.
7: Les temps changent. Aujourd'hui, nous sommes très motivés et très solidaires. Et nous allons mettre en place ce type de route. Nous espérons pouvoir en organiser beaucoup d'autres à l'avenir.
0: J'ai l'impression qu'il y a quand même une partie importante de la population qui plébiscite, qui espère un changement sans forcément aller jusqu'à espérer une intervention militaire américaine. Les aspirations d'une partie de la population cubaine sont plutôt aux antipodes du message général de cette flottille. Comment est-ce qu'on gère ça ?
8: Yo no conozco un pueblo.
7: Je ne connais aucun peuple qui applaudisse une invasion ou qui se laisse envahir. Je ne connais aucun peuple qui dise « nous avons besoin d'une invasion ». Mais je parle du peuple, pas d'un secteur, car de nos jours, il est très facile de généraliser. Que veulent les Américains ? Mettre en place un Noboa, qui est le président d'Équateur, un pays qu'il a complètement détruit et qui est aujourd'hui l'un des plus dangereux du monde ? Ils veulent mettre en place un Milei, qui n'est qu'un misérable, qui s'en prend aux retraités, aux retraites et au peuple ? Ils veulent mettre en place un Bukele qui s'impose sur la question de la sécurité, ce qui est censé être sa plus grande réussite, mais à quel prix ? à avoir 80 000 détenus dans les prisons, soit près de 1% de la population, si je ne me trompe pas. En d'autres termes, c'est ça que veulent les États-Unis ? À Cuba, ça n'arrivera pas.
0: Nous sommes dans la cabine du capitaine à quelques heures d'arrivée, même pas quelques heures, quelques minutes. On voit les côtes cubaines qui se dessinent sur la droite. Capitaine, comment s'est passée la traversée ?
9: C'était assez facile d'accès. Nous avons eu du beau temps. La navigation s'est bien passée, sans incident.
0: Il est presque 5 heures du matin. Et nous sommes en train d'arriver à la Havane. On voit les lumières au loin de la ville. Nous sommes maintenant tous rassemblés sur le toit du Grand Mât, émerveillés par la vue quasi onirique de la capitale cubaine encore endormie. À mes côtés se tient Olivia Dinucci, ancienne Peace Corps et membre de Code Pink, une organisation américaine connue pour ses positions anti-guerre.
10: C'est une journée excitante, pleine d'impatience. Nous pouvons voir tout la Havane s'étendre devant nous et nous arrivons bientôt au port avec l'aide de l'équipage. Nous pouvons admirer toute la ligne d'horizon de la Havane, la ville et le soleil, le vent à gauche et la ville à droite. Il nous reste probablement encore une vingtaine de minutes sur l'eau. On dirait que la ville s'éveille. Je vois quelques voitures circuler.
2: Nous l'avons fait, camarades.
0: Nous sommes au terminal portuaire de La Havane, accueillis par des membres des différentes délégations internationales. Les volontaires de la flottille sont reçus avec déférence par le président de l'ICAP, l'Institut cubain d'amitié avec les peuples, ainsi que la gouverneure de La Havane.
11: Merci, merci. Mille fois merci. L'action de ses membres, et je cite, n'est pas seulement un simple transfert d'aide, elle revêt également une dimension politique et humaine. Surtout, elle renoue avec l'esprit d'engagement et de transformation incarné par Che Guevara, soit l'idée que la solidarité n'est pas seulement un discours, mais une pratique concrète, intrinsèque à l'être humain.
0: Donc là, nous retrouvons notre embarcation Granma 2.0 qui se trouve à l'est de la Havane. Le bateau est en train d'être déchargé. Il y a des équipes sur place cubaines qui sont en train de compter chaque caisse.
12: Nous séparons les emballages en papier hygiénique de ceux des lingettes humides.
0: Face à moi, Maïté Fernandez de l'ICAP veille à inventorier chaque produit. Est-ce que vous connaissez la destination finale de tous ces produits ?
12: D'après ce que je sais, ces denrées alimentaires sont acheminées vers un endroit précis. Il peut s'agir d'un foyer pour enfants privés de soutien familial, du domicile d'un grand-parent ou d'hôpitaux. Cependant, nous ne savons pas encore exactement où elles seront envoyées. Ils vont venir maintenant. Dans quelques instants, il n'y aura plus rien ici.
0: Les 14 tonnes d'aide transportées par le Grand Mât ont été acheminées à l'hôpital pédiatrique William Solers, mais des critiques ont émergé quant au manque de transparence liée à la distribution. Les informations précises quant au devenir des panneaux solaires ou le reste de l'aide n'ont toujours pas été communiquées près d'un mois après l'arrivée du Grand Mât. Quant à la majorité des volontaires de la flottille, ils sont partis pour une autre mission, cette fois-ci à destination de Gaza.
13: Une flottille pour Cuba, un grand reportage de Margot Davier, réalisation Steven Esli.
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17: 7 novembre 1919. La nuit vient à peine de tomber sur plusieurs grandes villes américaines que des coups frappés violemment aux portes réveillent des familles aux quatre coins du pays. À New York, Chicago ou encore à Philadelphie, des agents armés surgissent dans des immeubles ouvriers, arrêtent des hommes sans explication et fouillent sans ménagement les habitations. Ce qui motive ces opérations, la crainte d'une insurrection communiste aux États-Unis. Le pays fait en effet face à une vague de grèves et d'attentats anarchistes, tandis que la montée du bolchevisme en Europe alimente les inquiétudes. Partout, on arrête des personnes qui sont pour la plupart des immigrés russes, soupçonnés de sympathies anarchistes ou bolcheviques. Deux mois plus tard, le 2 janvier 1920, une seconde vague policière vise plus de 30 villes simultanément. Cette fois, ce sont des milliers de syndicalistes, de militants ou de simples étrangers qui sont embarqués. L'Amérique, hantée par la révolution russe, veut croire qu'elle vient d'échapper à une insurrection. Mais bientôt, les premiers doutes émergent. Des erreurs sur l'identité des personnes arrêtées et des interpellations sans preuve ni procédure. Des perquisitions illégales, des violences et beaucoup d'innocents pris dans une mécanique aveugle. Des avocats de renom dénoncent alors publiquement les méthodes utilisées. Le procureur général, Mitchell Palmer, à l'origine de ces opérations, devient la cible de toutes les attaques et perd sa crédibilité dans l'opinion publique. Ses ambitions politiques sont réduites à néant et l'Amérique découvre que cette dérive arbitraire est simplement fondée sur la peur. Mais au cœur de ce scandale, un nom passe quasiment inaperçu. C'est celui du jeune chef de la General Intelligence Division. Officiellement chargé de surveiller les menaces radicales, la division est devenue l'outil central de cette chasse aux sorcières d'ampleur nationale. Et c'est son chef qui a organisé le fichage, supervisé les opérations, coordonné les équipes sur le terrain et soufflé au procureur Palmer les informations les plus alarmistes. Il n'a que 24 ans et vient tout juste d'entrer au ministère de la Justice. Pourtant, en moins de 2 ans, il est devenu l'artisan de l'une des plus vastes opérations répressives du pays. Son nom ne fait pas encore les gros titres des journaux, mais il va marquer le monde judiciaire et criminel pendant plus de 5 décennies. Cet homme, qui sera redouté de tous, s'appelle John Edgar Hoover. Et il est le futur chef du FBI. Je suis Stéphane Berthomé et je vous raconte les histoires les plus incroyables et insolites du monde criminel. Dans cet épisode, nous allons découvrir la vie, l'ascension et l'impact considérable qu'a eu J. Edgar Hoover sur la société américaine, un homme qui reste encore aujourd'hui l'un des directeurs les plus controversés de l'histoire du FBI. 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John Edgar Hoover voit le jour le 1er janvier 1895 à Washington DC, à quelques rues à peine du Capitole. Fils d'une famille de fonctionnaires modestes, il grandit dans un foyer dirigé par une mère rigide, d'origine germano-suisse, qui modèle son caractère et son ambition dès l'enfance. Son père, employé fédéral, sombre progressivement dans la maladie mentale et finit ses jours interné. Enfant, J. Edgar souffre de bégaiement. Pour le surmonter, il apprend à parler vite, très vite. Ce débit rapide deviendra sa marque, son signe distinctif dans les années à venir. À la Central High School de Washington, il brille par son talent oratoire. Il rejoint l'équipe de débat où il défend la peine de mort et s'oppose au droit de vote des femmes. En 1913, il est major de sa promotion et capitaine des cadets. Mais ses ambitions universitaires sont freinées par le manque de moyens financiers de sa famille. Il accepte alors un modeste poste de commis à la bibliothèque du Congrès. C'est un univers où tout peut être consigné, archivé et retrouvé. Cette obsession du détail, il ne la perdra jamais. Le soir, il suit des cours à l'université George Washington. Il obtient une licence de droit en 1916, puis un master en 1917. Cette même année, les États-Unis entrent dans la Première Guerre mondiale. Hoover échappe à la conscription. Il entre au ministère de la Justice grâce à l'intervention d'un oncle qui est juge. À 22 ans, il n'a jamais quitté Washington. Il n'a jamais combattu, ni connu l'étranger, ni même vraiment vécu en dehors du giron maternel. Il n'est alors qu'un simple greffier et c'est dans les couloirs feutrés de son ministère qu'il fait une rencontre décisive, celle du procureur général A. Mitchell Palmer. Palmer nomme Hoover au poste d'adjoint spécial du procureur général car il cherche quelqu'un qui partage sa vision anticommuniste et qui est capable d'organiser rapidement une action massive. Hoover, avec sa formation juridique, son efficacité reconnue et son conservatisme politique, correspond parfaitement au profil recherché. Ensemble, ils déclenchent une véritable tempête. Hoover est l'architecte de la mécanique répressive mise en place par le procureur contre le péril rouge, le communisme, tant craint à l'époque par les États-Unis. Et lorsque les méthodes utilisées sont dénoncées par des juristes, des élus et des intellectuels, le discrédit retombe sur Palmer qui voit sa carrière politique brisée. Mais Hoover, lui, reste dans l'ombre. Et tandis que la General Intelligence Division est dissoute en 1921, Hoover est promu directeur adjoint du bureau d'investigation. Son sens de la méthode et son absence de scrupules font de lui un rouage parfait dans une machine qu'il rêve de diriger. L'occasion se présente en 1924 dans un contexte politique délétère. Le bureau d'investigation est mêlé à des scandales financiers et voit sa réputation s'effondrer. Le directeur du bureau, compromis par son réseau d'influence et ses accointances douteuses, est limogé. Le 10 mai 1924, Hoover est désigné directeur par intérim. Il n'a que 29 ans. Moins de 7 mois plus tard, il est confirmé dans le poste de directeur en titre, une fonction qu'il ne quittera plus jamais. Dès son entrée en poste, Hoover lance une réorganisation en profondeur. Le bureau était en proie à des problèmes de gestion importants, notamment une culture d'impunité où le favoritisme prévalait sur la compétence. Il impose l'ordre et la rigueur. Il renvoie sans hésitation les agents jugés corrompus, inefficaces ou trop liés à la politique. Il instaure des critères stricts de sélection. Les candidats doivent être diplômés en droit ou en comptabilité, avoir réussi des examens de moralité, des tests physiques et suivre une formation exigeante. Hoover façonne le service selon une vision toute personnelle, une institution blanche, masculine et disciplinée. Il renvoie immédiatement toutes les agentes féminines et interdit formellement leur recrutement. À ses yeux, les femmes sont plus utiles comme secrétaires que sur le terrain. Sa fidèle assistante, Ellen Gandy, qui restera près de 50 ans à ses côtés, est l'unique exception féminine dans son cercle rapproché. Et Hoover manifeste la même hostilité envers les Afro-Américains. Aucun agent noir n'est admis et le bureau pratique une véritable discrimination structurelle. Hoover crée aussi une division d'identification centralisée qui développe un gigantesque fichier d'empreintes digitales, le plus vaste au monde. En 1932, il fonde le laboratoire technique, véritable centre d'analyse médico-légale dédié à l'étude des armes, des écritures et des indices biologiques. C'est au milieu des années 30 que le bureau devient le Bureau fédéral d'investigation, le FBI. Hoover impose un code moral rigoureux aux agents du FBI qui deviennent des figures presque mythologiques, des hommes intègres, sobres, célibataires, disciplinés et blancs. Des icônes forgées à l'image que Hoover se fait de l'Amérique. Il crée en 1935 l'Académie du FBI à Quantico pour former ses recrues, mais aussi pour infuser ses méthodes au sein des polices locales. Dans les années 1930, l'Amérique est en train de changer. La Grande Dépression ronge l'économie, la prohibition alimente un marché noir florissant et les figures du crime organisé deviennent des légendes. Dans les journaux, tout comme à la radio, des noms surgissent. John Dillinger, Bonnie and Clyde, Babyface Nelson, Machine Gun Kelly. Des criminels impitoyables, souvent meurtriers, et perçus par une partie du public comme des rebelles romantiques défiant un système injuste. Hoover, lui, y voit autre chose. Une opportunité d'obtenir de nouvelles prérogatives. En 1933, un événement sanglant servira de déclencheur. Le massacre de Kansas City. Lors d'un transfert de prisonniers, des gangsters ouvrent le feu, tuant plusieurs policiers et un agent du bureau. Le choc est national. Hoover saisit cette occasion pour obtenir ce qu'il réclame depuis des années. Certains crimes deviennent fédéraux et ses agents sont enfin autorisés à porter des armes et procéder à des arrestations sur tout le territoire américain. Le FBI, qui n'était qu'un simple bureau d'enquête, devient alors une véritable agence fédérale d'application de la loi, avec des pouvoirs plus étendus en matière d'enquête criminelle, de renseignement intérieur et de sécurité nationale. Hoover lance alors une campagne de communication d'une efficacité redoutable. Il crée les G-Men, ces agents du gouvernement, héroïsés, incorruptibles, formés selon des critères d'excellence. Ils deviennent les figures de proue d'une nouvelle croisade contre le banditisme. Entre 1933 et 1936, les succès s'enchaînent. George Machine Gun Kelly, un contrebandier devenu braqueur de banque, est capturé en septembre 1933. John Dillinger, ennemi public numéro 1, est abattu par les agents du FBI en juillet 1934 à Chicago. La même année, Babyface Nelson, qui a tué plusieurs agents du FBI, est tué lui aussi. En 1936, c'est au tour d'Elvin Karpis, dernier des grands chefs de gang, d'être arrêté à la Nouvelle-Orléans. Ces opérations ne sont pas toutes sans bavure. Des civils innocents sont tués ou blessés lors de ces interventions et des G-Men perdent la vie. La presse souligne certains de ces échecs, mais Hoover, habile, parvient à mettre les victoires de l'avant. Et pour demeurer le centre d'intérêt et le seul maître à bord, il marginalise les subalternes trop visibles, comme l'agent Melvin Purvis, pourtant chef de l'équipe qui a abattu Dillinger. Jaloux de sa popularité, Hoover l'écarte discrètement. En parallèle, il investit les médias. Il utilise le cinéma, la radio et la presse écrite pour imposer l'image d'un FBI moderne, efficace et implacable. Le FBI apparaît comme le rempart de l'ordre dans le pays et Hoover est désormais intouchable. Mais un nouveau front s'ouvre pour lui, celui de l'espionnage. L'Europe s'embrase, les régimes totalitaires montent en puissance et les États-Unis, encore officiellement neutres, commencent à se préparer à la Seconde Guerre mondiale. En 1939, le président Roosevelt prend une décision cruciale. Il confie à Hoover la responsabilité de l'ensemble des opérations de renseignement intérieur. Espion nazi, agent fasciste, cellule communiste, tout passe désormais par le FBI. Hoover s'empare avec enthousiasme de cette nouvelle mission. Pendant la Seconde Guerre mondiale, le FBI joue ainsi un rôle clé dans le contre-espionnage. En juin 1941, il démantèle le réseau Duquesne, une vaste organisation d'espionnage nazi active à New York où 33 agents sont arrêtés et condamnés. Un an plus tard, 8 saboteurs allemands débarquent sur les côtes américaines avec l'ordre de détruire des sites industriels. C'est l'opération Pastorius. L'un d'eux se rend aux autorités et livre ses complices. Hoover, maître de la mise en scène, transforme cette reddition volontaire en succès éclatant pour le FBI. La presse applaudit, l'image de l'agence sort encore renforcée. Le bureau collabore aussi avec les Britanniques dans des opérations qui contribuent directement à des victoires majeures. Les débarquements en Normandie, la campagne du Pacifique et la dissimulation du programme nucléaire surnommé Projet Manhattan. Mais derrière les succès spectaculaires, l'appareil mis en place par Hoover se dote aussi de méthodes plus sombres. Dès 1939, il constitue une liste secrète de personnes à interner en cas d'urgence nationale. Des ressortissants allemands et japonais, mais aussi des syndicalistes, des militants noirs, des communistes et même des pacifistes. Le fichier grossit et échappe à tout contrôle. Lorsque le ministre de la Justice tente d'imposer une supervision, Hoover change simplement le nom du programme et poursuit l'opération. Ce sera seulement en 1975, lors des travaux de la commission Church, que l'existence de cette liste sera révélée. En mai 1940, avec l'aval de Roosevelt, Hoover met en place un système d'écoute téléphonique illégal. Officiellement destiné à surveiller les ennemis de l'intérieur, ce programme déborde rapidement sur les syndicats, les associations antiracistes et les groupes de gauche. Des conversations sont enregistrées, puis détruites tous les 6 mois pour éviter toute traçabilité. À peine les cendres de la guerre refroidies, une nouvelle menace surgit, plus insidieuse, plus diffuse, et pour Hoover, plus utile encore, la guerre froide. Dès 1946, il s'impose comme l'un des principaux artisans de ce qui deviendra la deuxième peur rouge, celle du communisme. Il n'est plus question seulement de surveiller les espions. Il faut désormais identifier les ennemis de l'intérieur, les subversifs et les sympathisants, ceux dont la loyauté est jugée incertaine. Cette menace, Hoover va la façonner, l'amplifier, l'organiser. Et lorsqu'en 1946, Harry Truman, qui se méfie de l'appétit de pouvoir de Hoover, met fin aux opérations de renseignement extérieur du FBI, en confiant cette mission à la nouvelle CIA, Hoover, frustré, ne renonce pas. Dès l'année suivante, il rebondit. Le programme fédéral de loyauté lancé par Truman en 1947 offre au FBI une opportunité rêvée. Il s'agit de s'assurer de la loyauté des employés du gouvernement. Hoover récupère le contrôle des enquêtes de moralité et d'antécédents accumulant des fichiers sur des milliers de citoyens, souvent sans preuve d'activité illégale. En 1946, avec l'autorisation du procureur général Tom C. Clark, il dresse une nouvelle liste noire, celle des Américains potentiellement déloyaux, des citoyens ordinaires, des employés de l'État, intellectuels, syndicalistes et artistes. Ils sont des milliers à être fichés à leur insu dans ce système opaque. Hoover prévoit même leur détention préventive en cas de crise nationale. En 1950, lorsque la guerre de Corée éclate, il franchit un seuil supplémentaire. Il adresse à la Maison-Blanche un plan détaillé, suspendre l'habeas corpus, soit annuler le contrôle des juges sur la légalité des détentions et des peines pour arrêter et interner plus de 12 000 citoyens américains considérés comme suspects. Le président Truman, pourtant favorable à une fermeté anticommuniste, rejette cependant le projet. Il comprend trop bien ce qu'il signifie, la légalisation de la surveillance d'État sans aucun contrôle. C'est dans ce contexte que le macartisme explose. Le sénateur Joseph McCarthy, figure brutale et démagogue, incarne le visage de cette nouvelle chasse aux sorcières, la croisade anticommuniste menée aux quatre coins du pays. Et l'architecte, en coulisses, c'est encore Hoover. Il alimente McCarthy en informations et c'est le FBI qui fournit les noms des suspects de communisme. Habile, Hoover laisse McCarthy prendre la lumière tout en gardant ses distances. Et lorsque l'opinion se retourne contre McCarthy en 1954, Hoover a déjà protégé ses arrières. Quelques années plus tard cependant, en 1956, la Cour suprême limite les moyens judiciaires de poursuivre les communistes. Hoover crée alors un programme clandestin dont le nom restera longtemps ignoré du grand public. Le COINTELPRO, le Counter Intelligence Program. C'est une nouvelle phase du travail secret du FBI sous la direction de Hoover. Plus invasive et plus dangereuse encore. Officiellement destinée à identifier, infiltrer et perturber les activités du Parti communiste des États-Unis d'Amérique, ce programme sera ensuite élargi à tous les mouvements jugés subversifs. Pacifistes, nationalistes, mouvements de défense des Noirs, féministes, intellectuels de gauche. On fiche, surveille et écoute de façon massive tout ce qui peut ressembler de près ou de loin à un ennemi du pays dans l'esprit de Hoover. Mais pendant que le FBI pourchasse les communistes, un autre ennemi se développe dans l'ombre. Le crime organisé. Durant des années, Hoover minimise son importance, prétendant qu'il n'existe pas de mafia structurée à l'échelle nationale. Certains avanceront plus tard que ce silence volontaire aurait pu s'expliquer par un chantage. Plusieurs parrains, dont Meyer Lansky, auraient possédé des photos compromettantes de Hoover, alimentant des rumeurs sur sa sexualité. Rien n'est prouvé, mais le fait est là. Jusque dans la fin des années 50, le FBI ne prend aucune mesure sérieuse contre la mafia. Il faut un scandale public pour que les choses changent. En 1957, la police locale découvre une réunion secrète de dizaines de chefs mafieux dans l'État de New York. L'ampleur de l'organisation criminelle choque le pays. Le FBI, absent de l'opération, est sur la sellette. Sous la pression, Hoover crée des unités spécialisées et autorise des surveillances électroniques ciblées. Le FBI commence alors à accumuler des preuves solides contre Cosa Nostra, la mafia sicilienne. Mais l'élan reste conditionné à la pression politique. Sous l'administration Kennedy, le ministre de la Justice, Robert F. Kennedy, pousse fermement le FBI à agir contre la mafia. Hoover obtempère, mais à partir de 1964, après l'assassinat de JFK et le retrait de Robert Kennedy, cette priorité s'érode à nouveau. En 1958, Hoover publie un ouvrage qui condense sa vision du monde. Le communisme comme menace permanente, les libéraux comme complices inconscients, et le FBI comme seul rempart de la civilisation américaine. Il y expose son obsession du contrôle et son mépris pour les institutions qui contestent son autorité. Dans les années 60, quelques voix s'élèvent cependant, discrètes encore, mais fermes. Des juges, des journalistes, des parlementaires. Tous posent la même question, que personne n'ose encore énoncer à haute voix. Qui contrôle J. Edgar Hoover ? Une question cruciale qui ne l'empêchera pas de partir en croisade contre Martin Luther King Jr. Hoover nourrit en effet une hostilité personnelle et idéologique profonde à l'égard du pasteur de Montgomery. Il est persuadé que Martin Luther King est sous influence marxiste. Hoover considère également que le charisme et l'aura grandissante de King en font une figure potentiellement déstabilisatrice pour l'ordre social blanc et conservateur. Il mettra alors en place une campagne de surveillance sans précédent. Le FBI installe des micros dans les chambres d'hôtel de King, intercepte ses appels, suit ses déplacements et compile un volumineux dossier sur sa vie privée. La campagne prend une tournure encore plus personnelle en novembre 1964, lorsque Hoover, furieux des critiques publiques de King à l'encontre du FBI, le qualifie de plus grand menteur du pays. Peu après, une lettre anonyme, rédigée par des agents fédéraux, est envoyée à King, accompagnée d'un enregistrement compromettant. Ce courrier insinue qu'il devrait se suicider pour éviter l'humiliation publique. L'ignominie de cette tentative de chantage ne sera pleinement révélée qu'après la mort de Hoover, suscitant une onde de choc dans l'opinion et jetant une lumière sinistre sur ses pratiques. Mais quoi qu'il en soit, jusqu'à son assassinat en 1968, Martin Luther King reste l'objet d'une surveillance constante. Le FBI, sous les ordres directs de Hoover, poursuit la collecte d'informations dans l'espoir de ternir sa réputation, de le discréditer auprès de ses alliés, voire de le pousser à l'isolement psychologique. Une enquête du Congrès, menée en 1976, qualifiera cette campagne de « l'un des programmes les plus abusifs de tous ceux que le FBI ait jamais conduit ». Toujours obsédé par le prétendu péril que les Afro-Américains font peser sur le pays, en 1967, Hoover élargit encore le champ d'action du COINTELPRO. Le programme cible des groupes comme les Black Panthers, mais aussi des organisations afro-américaines modérées, telles que la Conférence du leadership chrétien du Sud, l'Association nationale pour la promotion des personnes de couleur, ou encore des groupes étudiants. L'objectif fixé dans une note interne est explicite. Démasquer, briser, fourvoyer, discréditer ou neutraliser ces organisations. Les tactiques utilisées sont insidieuses. Infiltration d'informateurs pour semer la discorde, rédaction de lettres anonymes calomnieuses, fuite à la presse, provocation, incitation à la violence et même surveillance des familles. COINTELPRO ne se limite alors plus aux militants des Black Panthers. Il cible également les mouvements étudiants, les groupes féministes, les militants écologistes, les objecteurs de conscience et même les opposants à la guerre du Vietnam. Hoover considère la contre-culture comme une menace comparable au communisme. Un ferment de subversion à éradiquer. Le FBI utilise la panoplie entière de la guerre psychologique pour déstabiliser les leaders, faire imploser les collectifs et alimenter la paranoïa dans les rangs militants. Dans un retournement de situation plutôt paradoxal, Hoover doit aussi s'attaquer au Ku Klux Klan sous pression du président Lyndon B. Johnson. Il lance le COINTELPRO White Hate, une branche dédiée à la lutte contre les extrémistes de droite. Mais Hoover, en privé, reste plus préoccupé par les progressistes que par les suprémacistes. Le 15 septembre 1963, un attentat raciste contre une église de Birmingham tue 4 jeunes filles afro-américaines, suscitant une onde de choc nationale. Bien que le FBI identifie rapidement des suspects liés au Ku Klux Klan, Hoover bloque les poursuites. Officiellement, il invoque l'insuffisance de preuves, mais plusieurs pensent que son hostilité reconnue envers le mouvement des droits civiques et sa méfiance idéologique ont aussi pesé dans sa décision. L'affaire ne sera rouverte qu'après sa mort et conduira à des condamnations. Au fil de la décennie, les pratiques du FBI avec COINTELPRO soulèvent une inquiétude croissante dans les milieux juridiques, universitaires et journalistiques. Des révélations éclatent en 1971 lorsque des militants pacifistes s'introduisent dans un bureau du FBI en Pennsylvanie et volent des documents internes qui prouvent l'existence du programme. Hoover accumule aussi en parallèle une immense quantité de dossiers confidentiels sur des personnalités politiques de tous bords. Il s'en sert pour intimider, influencer ou neutraliser ceux qui pourraient lui nuire. Des membres du Congrès, des juges, des journalistes et même des présidents figurent dans ses archives secrètes. Le 22 novembre 1963, à Dallas, le président John F. Kennedy est abattu en pleine rue. Quelques heures après l'annonce du drame, Hoover prend la main sur l'enquête fédérale et impose sa version. Lee Harvey Oswald, tireur solitaire, est le seul responsable. Cette conclusion, fixée en accord tacite avec le nouveau président Lyndon B. Johnson dans les jours qui suivent l'assassinat, oriente tout le travail de la commission Warren, chargée d'enquêter sur le meurtre. Le FBI, sous pression, cherche moins à élucider les zones d'ombre qu'à préserver sa réputation. Une note laissée par Oswald au bureau du FBI de Dallas quelques jours avant le meurtre est détruite seulement 2 heures après qu'Oswald ait lui-même été tué par Jack Ruby. Des sénateurs exprimeront plus tard leurs doutes. Le FBI a-t-il volontairement évité de creuser la piste d'une conspiration pour éviter d'être éclaboussé ? Cette posture défensive s'inscrit dans la logique de Hoover, soucieux de protéger avant tout l'institution qu'il dirige. En mai 1964, Johnson, qui craint autant Hoover qu'il le respecte, signe un décret le dispensant de l'âge légal de la retraite. À 69 ans, le vieux directeur devient inamovible. Cet acte, loin d'être anodin, illustre le pacte implicite qui lie les présidents successifs à Hoover. En échange de son soutien, ils lui garantissent sa place. Il devient ainsi l'un des hommes les plus puissants de l'État fédéral, davantage qu'aucun élu. Hoover ne sent de l'État fédéral davantage qu'aucun élu. Hoover ne s'est pas marié et n'a jamais eu d'enfant. Sa mère, Anna Marie, a toujours vécu avec lui jusqu'à ce qu'elle décède en 1938. Sa vie privée, qu'il gardait farouchement secrète, a longtemps alimenté les rumeurs fondées sur son lien avec Clyde Tolson, son plus proche collaborateur. Les deux hommes se rencontrent à la fin des années 20 et en 28, Tolson rejoint officiellement le bureau. Très vite, sa carrière s'accélère. 3 ans plus tard, il est nommé directeur adjoint, chargé d'appliquer les politiques internes du bureau, réputées rigides et méticuleuses. Hoover et Tolson sont inséparables. Ils déjeunent ensemble presque chaque jour, voyagent côte à côte, partagent des week-ends à New York et passent les fêtes de fin d'année en Floride. Certains biographes considèrent la relation Hoover-Tolson comme une union quasi-conjugale. En contrepoint, certaines sources plus isolées évoquent une liaison ancienne avec l'actrice Dorothy Lamour à la fin des années 30, mais rien n'est venu corroborer cette piste. Lorsque Richard Nixon entre à la Maison Blanche en janvier 1969, J. Edgar Hoover a 74 ans. Une partie croissante de la scène politique à Washington estime alors qu'il est temps pour le vieux directeur du FBI de prendre sa retraite. Mais Hoover demeure en poste jusqu'à sa mort le 2 mai 1972, à l'âge de 77 ans, d'une crise cardiaque à son domicile de Washington. Hoover a dirigé le bureau pendant 48 ans, sous 8 présidents et 18 procureurs généraux. Un règne sans précédent dans l'histoire des institutions américaines. 2 jours après sa mort, le président Nixon signe une loi baptisant le nouveau siège du FBI à Washington du nom de son ancien directeur, le J. Edgar Hoover Building. Sa fidèle secrétaire, Helen Gandy, dans un geste resté célèbre, détruit méthodiquement des dizaines de dossiers confidentiels qu'il conservait chez lui, effaçant en partie les traces de ses méthodes secrètes. Mais très vite, des révélations commencent à émerger. Des commissions d'enquête du Congrès vont bientôt lever le voile sur l'ampleur des abus. La commission Church révèle que sous Hoover, le FBI a ouvert plus de 500 000 dossiers de renseignement intérieur, compilé des listes de milliers de citoyens à rassembler en cas d'urgence nationale et mené des campagnes d'intimidation politique à grande échelle. Le Congrès impose alors en 1976 une limite de 10 ans non renouvelable pour tout futur directeur du FBI, précisément pour éviter qu'un homme ne concentre à nouveau un tel pouvoir personnel au sein d'un service d'enquête fédéral. Le bilan de J. Edgar Hoover reste aujourd'hui profondément divisé. Ses partisans rappellent qu'il a professionnalisé la police fédérale, introduit des outils scientifiques comme les laboratoires d'analyse ou les bases d'empreintes digitales, et qu'il a lutté contre le grand banditisme, l'espionnage nazi ou soviétique et plusieurs mouvements extrémistes violents. Mais ses détracteurs rappellent aussi son usage systématique de la surveillance, du chantage et de la répression des mouvements de défense des droits civiques et les attaques ciblées contre ses adversaires. Son obsession du contrôle l'a conduit à violer massivement les libertés civiles. Écoute illégale, fichage arbitraire, manipulation d'opinion et persécution ciblée. Ni entièrement héros, ni uniquement tyran, son portrait est celui d'un homme qui incarne à lui seul les tensions entre sécurité et liberté, ordre et abus, service de l'État et pouvoir personnel. Et si son nom orne toujours le siège du FBI à Washington, son ombre, elle, continue de planer sur la mémoire nationale américaine. 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
0: Et nous sommes ensemble pour une demi-heure d'information puisque c'est l'heure du Grand Journal. Dans ce grand journal, nous irons d'abord en Colombie, où le tremblement de terre qui a frappé hier l'ouest du pays a fait 250 morts, selon un bilan qui ne cesse de grimper. Dans un instant, nous sommes en direct dans la ville de Cali, une des grandes villes de Colombie très touchée par la secousse. C'est le dossier de ce 20h. En Syrie, l'ancien président Bachar al-Assad et son frère Maher, condamnés à mort par contumace, sont réfugiés en Russie. Condamnation à mort aussi pour d'autres anciens responsables. On verra ça avec Nicolas Falaise. Le Liban, de son côté, vote l'abolition de la peine de mort. Une décision qualifiée d'historique par son ministre de la Justice. Et puis en Europe, la canicule continue et s'intensifie. Gros plan ce soir sur l'Angleterre, où les trois quarts du territoire viennent d'être officiellement déclarés en état de sécheresse.
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0: Dans un quart d'heure, rendez-vous avec Saliou Diouf pour le journal des sports et les championnats d'Europe de natation à Paris. Et le français Maxime Grousset vient de décrocher l'argent en finale du 50 mètres papillon. Retour ensuite au Liban, le Liban sud. Nous irons dans le village de Zotar El Gardieh, où les habitants rentrent chez eux sous protection de l'armée libanaise après des mois d'exil dû à la guerre. Et ce sont des paysages de ruines qu'ils découvrent. Enfin, dans une demi-heure, Afrique Soir, ce sera avec Zéphirin Quadio. Bonsoir Zéphirin.
2: Bonsoir Christophe, bonsoir à tous.
0: Qu'est-ce qui fait la une ce soir sur le continent?
2: Eh bien, l'un des principaux sujets ce soir, ce sont les affrontements meurtriers dans le nord-ouest du Nigeria. Affrontements entre les forces de sécurité, un important groupe d'hommes armés, des organisations criminelles qui mènent régulièrement des raids sanglants dans les villages, tuent des habitants et incendient des maisons après les avoir pillés. Le bilan des affrontements de ce mardi est lourd. 10 policiers et 17 membres présumés du groupe d'assaillants ont été tués.
0: Merci Zéphirin. Rendez-vous dans une demi-heure. D'ici là, c'est le Grand Journal. En Colombie, le bilan du tremblement de terre qui a frappé l'ouest du pays hier passe ce soir à 250 morts et plusieurs centaines de blessés. Tremblement de terre très puissant, magnitude 7,4, on le rappelle. Alors parmi les villes les plus touchées, il y a Cali. C'est la troisième ville de Colombie, elle est située dans le sud-ouest du pays. Cali, où se trouve la journaliste Laurence Debril. Bonsoir, bonjour.
3: Oui, bonsoir Christophe.
0: Merci d'avoir répondu à notre invitation. Alors vous connaissez bien Cali, où vous habitez depuis 11 ans. Est-ce que vous pourriez nous décrire cette ville aujourd'hui après le tremblement de terre?
3: Écoutez, c'est une ville qui est dans une situation d'urgence. Outre les zones qui sont abîmées par les effondrements, tout le monde est en train de se mobiliser. Donc il y a des embouteillages, il y a beaucoup d'endroits où il n'y a plus d'eau, plus d'électricité. Parce qu'il y a des tubes qui ont explosé, il y a beaucoup d'agitation dans tous les sens, mais tout s'est relativement bien organisé, donc on est dans une agitation positive, on va dire, et en tout cas efficace.
0: Et les habitants réagissent comment? Est-ce qu'ils sont choqués ou est-ce qu'ils cherchent dans les décombres leurs proches, les disparus?
3: Oui, les équipes de secours, la recherche des disparus, ça reste évidemment la priorité. On est là sur un chiffre qui ne veut pas dire grand-chose, mais qui est de 239 personnes encore coincées, c'est certainement beaucoup plus. Donc bien évidemment, les équipes de secours continuent de chercher. Les citoyens se sont aussi mobilisés pour les aider, c'est-à-dire qu'il y a eu des appels pour récupérer des pelles, des pioches, des gants, des lunettes de protection. Les gens se sont débrouillés à la colombienne, je serais tentée de dire, pour être actifs et pour être efficaces.
0: On va maintenant parler des blessés, Laurence Debril. Je vous propose d'écouter le directeur de l'hôpital universitaire d'El Baye, qui est un des plus importants du sud-ouest de la Colombie. Écoutez, son directeur, Irne Torres Castro, l'hôpital s'est partiellement effondré et tous les patients ont dû être évacués.
4: Hier, l'une des cinq ailes de l'hôpital s'est effondrée. Les ailes sont ces lieux où se trouvent les patients hospitalisés. Parallèlement, 80% de l'établissement a été endommagé. Malheureusement, nous avons eu 3 blessés graves parmi les membres du personnel hospitalier qui ont été blessés lors de l'évacuation. Et nous sommes toujours à la recherche de 5 patients. Espérons qu'ils ne soient pas là-bas sous les décombres dans la zone qui s'est effondrée hier. Aujourd'hui, l'hôpital, d'après ce que nous avons pu constater, a perdu perdu 40% de ses lits, de sa capacité d'accueil. Cela veut dire que sur les 600 patients que nous pouvions hospitaliser, nous ne pourrons plus en hospitaliser que 350. À l'heure actuelle, nous n'avons plus aucun service ambulatoire. Il n'y a plus de consultations de jour, plus d'interventions chirurgicales, ni de procédures ambulatoires.
0: Des propos recueillis par Paola Arisa. On entend la situation à l'hôpital où vous étiez d'ailleurs hier est catastrophique, alors que, évidemment, les besoins sont énormes. Laurence Debril, comment l'aide s'organise 24 heures après le séisme ?
3: Alors, la mairie de Cali a répondu très rapidement avec des secouristes, avec les pompiers, avec, comme je le disais, une mobilisation citoyenne aussi. Il y a des équipes de pompiers qui sont arrivées de Bogota, qui est une ville qui a été moins touchée, de Medellín aussi, qui est aussi relativement bien moins touchée. Donc, des secours sont arrivés d'un peu partout. Et en ce qui concerne les hôpitaux, il y a quand même un bon réseau d'hôpitaux qui a Cali. Donc, les malades et les blessés, ont été répartis un peu partout.
0: Merci Laurence Debril pour votre témoignage. Je rappelle que vous êtes journaliste dans cette ville colombienne de Cali. Et on se rend maintenant en Syrie, où un tribunal vient de condamner l'ancien président Bachar el-Assad, ainsi que son frère Maher et d'autres anciens responsables, à la peine de mort, condamnation pour des crimes commis pendant la guerre civile, qui, rappelons-le, a duré 13 ans jusqu'au renversement de Bachar el-Assad en décembre 2024. Depuis, on le sait, l'ancien président s'est enfui avec son frère en Russie. Leur condamnation à mort, qui a été prononcée ce mardi, l'a donc été par contumace. Ce mardi, 8 autres figures de l'ancien régime ont également été condamnées à mort. Bonsoir Nicolas Falaise.
5: Bonsoir.
0: C'est notamment le cas de Atef Najib, l'une des figures les plus emblématiques de la répression dans la Syrie de Bachar el-Assad.
5: Oui, et pas seulement en raison du lien familial qui unit le président déchu et son cousin Atef Najib. En effet, en 2011, à l'aube du soulèvement en Syrie, ce dernier dirigeait l'une des branches des services de renseignement dans la province de Deraa, dans le sud du pays. Et c'est à Deraa qu'en février 2011 se déroule un épisode particulièrement brutal. Des adolescents écrivent des slogans anti-régime sur les murs. Les 15 jeunes sont arrêtés, torturés et assassinés. La révolution syrienne a débuté à Deraa. Elle a immédiatement été réprimée, notamment par des tirs à balles réelles sur des manifestants.
0: 15 ans plus tard, Nicolas Atef Najib a donc été condamné à mort et contrairement à Bachar el-Assad, il n'est pas en fuite.
5: L'ancien officier a été reconnu coupable de crimes contre l'humanité. Comme les autres condamnés de ce jour, il dispose de 30 jours pour faire appel du verdict. Parmi les 8 figures de l'ancien régime condamnées aujourd'hui, Atef Najib était le seul à avoir comparu devant la justice. Les autres ont été jugés et condamnés par contumace, donc Bachar el-Assad, mais aussi l'un de ses anciens ministres de la Défense, plusieurs anciens responsables sécuritaires, et puis Maher el-Assad, frère cadet du président déchu.
0: Merci Nicolas Falaise. Et alors que ces condamnations à mort sont prononcées en Syrie, le Liban, lui, eh bien, abolit la peine de mort. Le ministre de la Justice parle d'une décision historique. C'est le Parlement qui a voté ce mardi cette abolition. Et c'est une première au Moyen-Orient où la tendance est plutôt à une application, on le voit, croissante des exécutions. Les défenseurs des droits humains applaudissent, les avocats aussi, à l'image d'Alia Aoun. Cette Libanaise a plaidé pendant des années avec d'autres confrères pour faire abolir la peine capitale dans son pays.
6: Cette abolition va faciliter l'extradition vers le Liban de personnes demandées par la justice libanaise, ce qui n'aurait pas pu être le cas. Des personnes qui seraient présentes dans des États qui n'extradent pas vers des juridictions appliquant la peine de mort. Je pense que c'est lié à la conjoncture politique qui l'a rendue possible. On ne peut pas exclure que les avancées dans l'enquête du port aient pu influencer certains parlementaires pour accélérer ou remettre cette demande à l'ordre du jour. En tout cas, c'est une bonne nouvelle pour la justice de manière générale et pour le Liban. En particulier, dans un contexte où la mort est omniprésente, ça peut paraître paradoxal d'abolir la peine de mort dans un contexte de guerre. Mais au contraire, je pense que ça permet aussi d'inscrire le Liban dans une tradition juridique respectueuse des droits humains, de laquelle il s'est longtemps réclamé.
0: Alia Aoun avec Abla Junaidi. Le président américain poursuivi par des ONG. 4 organisations de défense des droits humains ont saisi la justice pour contester les sanctions que Donald Trump a imposées à la CPI, la Cour pénale internationale. La plainte a été déposée à New York. Les ONG affirment que ces sanctions entravent la capacité des victimes de guerre à obtenir justice. RFI, il est 1h09 à Bangkok. la Thaïlande, où le Premier ministre a suspendu la délivrance de nouveaux permis d'armes à feu après deux drames. Une fusillade dans un lycée, après avoir tué ses grands-parents, un adolescent de 14 ans, il avait ensuite tué 6 personnes avant de se suicider. Et puis quelques jours plus tard, un ex-député avait abattu un responsable régional. Depuis, le Premier ministre remet en cause la gestion des armes à feu dans son pays. Écoutez les précisions de Nicolas Feldman.
4: L'ordre a été donné ce mardi à la police. Désormais, en Thaïlande, aucun nouveau permis d'achat ou de détention d'armes à feu ne sera délivré. Autre mesure, les programmes de vente d'armes à prix réduit sont suspendus. Ils permettaient à certains fonctionnaires d'acheter des armes à des tarifs très avantageux. Un dispositif largement critiqué, notamment parce qu'une partie de ces armes était ensuite revendue. Le Premier ministre veut aussi aller plus loin et demande une nouvelle loi sur le contrôle des armes à feu. Le texte qui doit être présenté dans les 60 jours prévoit des sanctions plus lourdes et des restrictions renforcées sur le port d'armes en public, car la question n'est pas nouvelle en Thaïlande. Fin 2023, déjà, les permis de port d'armes avaient été suspendus. D'après une estimation publiée en 2017 par le Small Arms Survey, un centre de recherche spécialisé, les civils thaïlandais détenaient alors à l'époque plus de 10 millions d'armes à feu, ce qui représentait environ 15 armes pour 100 habitants, soit le taux le plus élevé de la région.
0: En Ukraine, le président Zelensky accuse Moscou d'avoir utilisé des missiles balistiques nord-coréens la nuit dernière dans des frappes sur la ville de Zaporijjia, dans le sud du pays. Des frappes qui ont fait au moins 6 morts et 19 blessés, selon le chef de l'administration militaire régionale. Et ces frappes interviennent alors que le président ukrainien affirmait hier que la Russie se préparait à envoyer davantage de soldats nord-coréens en Ukraine. La Hongrie, elle, a un nouveau chef de l'État, Andreas Baca, élu largement par le Parlement, 140 voix pour, 6 contre. Andreas Baca est un ancien président de la Cour suprême, il avait été évincé par l'ancien Premier ministre Viktor Orban. Mais pour autant, aujourd'hui, il a appelé, dès son élection, la majorité gouvernementale à ne pas se venger du précédent gouvernement. Selon l'Agence météorologique des Nations Unies, les périodes de chaleur extrême deviennent de plus en plus fréquentes, intenses et longues. À mesure que le changement climatique s'aggrave et l'Europe est en train de le vivre, l'Europe où la canicule continue de s'étendre. En France, elle touchait le centre et le sud-est. Depuis aujourd'hui, elle s'étend aussi à une large partie ouest du pays. 43 départements sont en vigilance orange aujourd'hui. Ils seront 78 demain sur 101. Tandis qu'en Allemagne, le Rhin atteint des niveaux historiquement bas et des armateurs de navires de marchandises ont dû suspendre leur liaison sur le sud du fleuve. Quant à l'Angleterre, les trois quarts du territoire viennent d'être officiellement déclarés en état de sécheresse. Correspondance Émeline Vin.
7: Les pelouses dans les parcs de Londres jaunies, complètement asséchées. Des récoltes en avance de près d'un mois. Les réserves hydriques sont plus de 10% en deçà des normales de saison, explique Katie Fisher-Child du Centre hydrologique sur les réseaux sociaux.
8: La pluviométrie de juillet est sans précédent. Dans certains endroits, on a eu 2% des précipitations habituelles. Un record pour n'importe quel mois. Les rivières ont réagi très rapidement et nous enregistrons des cours d'eau exceptionnellement bas.
7: Une sécheresse dite flash qui évolue plus rapidement que d'ordinaire en raison de la multiplication des vagues de chaleur et qui concerne 45 millions d'Anglais. 27 millions d'entre eux subissent des restrictions d'eau, principalement l'interdiction d'arroser aux tuyaux. D'autres pourraient intervenir, même si Stuart Colville du syndicat du secteur de l'eau, interrogé par la BBC, reste optimiste.
9: On pourrait avoir de nouvelles restrictions concernant les usages intensifs d'eau, comme le remplissage des piscines ou le lavage des voitures, mais nous n'en avons pas eu depuis 20 ans et ce n'est encore qu'une possibilité.
7: Les conséquences de la sécheresse pourraient concerner le coût des aliments britanniques, comme les pommes de terre et les choux. Pour l'instant, les météorologues ne prévoient pas de pluie importante. Emeline Van Londres, RFI.
0: Stade de France complet. 200 000 personnes inscrites pour la messe Place de la Concorde et des Champs-Élysées. La visite du pape Léon XIV en France fin septembre affiche déjà complet. Il faut dire que les fidèles catholiques se sont rués sur les places, qui sont gratuites, notamment les jeunes. Sarah Rodriguez.
10: La veillée des jeunes, prévue le 25 septembre au Stade de France, affiche déjà complet. Isandre, lycéenne de 17 ans, attend cet événement avec impatience.
11: Moi, je suis très impatiente de voir le pape et d'assister à une messe avec lui. C'était obligé que j'assiste à ce moment un peu quand même historique. Enfin, c'est un peu comme un honneur, je dirais, de le recevoir dans notre ville.
10: C'est grâce à l'aumônerie de sa paroisse qu'elle a obtenu une place. Ils sont 40 jeunes, entre 15 et 35 ans, à s'y rendre tous ensemble.
11: Enfin, je trouve ça hyper valorisant pour nous que le pape puisse prendre du temps pour dédier justement un moment comme ça, spécifiquement pour nous. Et donc je trouve ça vraiment important d'y aller et de participer à cet événement-là.
10: Pour elle, l'engouement vient aussi de la personnalité de Léon XIV.
11: Il est très actif, il parle justement de beaucoup de sujets d'actualité. Il est quand même très proche de la communauté, il se déplace beaucoup. Enfin, je trouve que ça fait un pape assez attachant.
10: Et pour la messe Place de la Concorde, des espaces limités seront réservés aux personnes qui ne sont pas inscrites.
0: En Afghanistan, depuis le retour au pouvoir des talibans il y a 5 ans, environ 2 400 000 jeunes afghanes sont privés d'éducation secondaire, chiffre donné par l'UNESCO qui appelle à la fin des discriminations dans le pays. Selon l'organisme de l'ONU, d'ici 2030, on pourrait atteindre le chiffre de 4 millions si ces discriminations perdurent. L'Afghanistan, rappelons-le, est le seul pays au monde où l'enseignement

0: Je me souviens qu'il a été victime il y a 2 mois d'une fracture du pied gauche à l'entraînement. Il n'avait pas pu participer au championnat de France fin juin qualificatif pour ces Europes. Il a bénéficié d'une dérogation pour participer à ces championnats d'Europe, tout simplement parce qu'il avait le niveau. Il a pris son mal en patience, il a adapté son entraînement. Et ça a donc payé pour Maxime Grousset, médaille d'argent. Mais à l'instant, ça a doublement payé, et même mieux pour le Néo-Calédonien, puisqu'à l'instant, il vient de remporter avec son équipe le 4x100 mètres 4 nages mixte. Maxime Grousset, qui était en troisième relayeur pour le Papillon. La France donc obtient, par la même occasion, sa première médaille d'or dans ces championnats d'Europe.
1: Merci Christophe Diremzian. Notez aussi que la Française Pauline Maillot a décroché le bronze. C'était en 200 mètres d'eau.
2: Salut, on va maintenant parler football, hein, puisque l'Olympique Lyonnais a rendez-vous avec son destin européen ce soir.
1: Oui, les Gones reçoivent le Sparta Prague au Groupama Stadium pour le match retour du troisième tour de qualification de la Ligue des Champions. Des Lyonnais qui devront impérativement renverser le score puisqu'ils se sont inclinés à l'aller en Tchéquie, 2-1. Ils pourront notamment compter sur le retour du défenseur sénégalais Moussa Niakhaté. Écoutez l'entraîneur de l'OL, Paulo Fonseca, à quelques heures du match.
3: Le groupe est bien et motivé. On a travaillé bien cette semaine. On a analysé les derniers matchs contre le même adversaire. On a travaillé sur les choses que, pour moi, nous avons échoué dans les derniers matchs. Et je pense que l'équipe est prête, tout prêt pour cette match.
1: Et quelques minutes avant le match, puisque le coup d'envoi, c'est à 19h, temps universel.
2: Toujours du football, parlons transfert maintenant. Un international ivoirien rejoint l'Angleterre.
1: Oui, Ousmane Diomandé quitte le Sporting Portugal pour Nottingham Forest. Le défenseur de 22 ans aux 15 sélections s'est engagé pour 4 saisons avec une année supplémentaire en option. Montant du transfert, 40 millions d'euros.
2: Alors ça bouge aussi en France, hein, puisque Marseille a annoncé en fin d'après-midi le départ d'un de ses joueurs.
1: Facundo Medina quitte l'Olympique de Marseille. Un an après avoir rejoint, l'Argentin prend la direction de l'Allemagne, plus précisément du Bayer Leverkusen. Montant de la transaction, 25 millions d'euros, bonus compris. L'ancien Lensois a signé jusqu'en 2031, donc pas d'arrivée à Marseille, mais beaucoup de départs.
2: Certes, et de l'argent aussi. Merci Saliou Diouf, c'était le Journal des Sports. Direction maintenant le Liban Sud, à la rencontre des habitants d'un village, Zotar El Garbieh, habitants qui rentrent chez eux après des mois d'exil. Car Zotar El Garbieh est une des premières zones pilotes prévues par l'accord conclu sous médiation américaine entre Israël et le Liban. Mais derrière ce retour, présenté comme un test, ce qu'ils découvrent, c'est un paysage de ruines. Et s'ils sont rentrés chez eux, ils vivent toujours à quelques centaines de mètres des soldats israéliens. Et c'est sous la protection de l'armée libanaise qu'ils tentent de reconstruire leur vie. Amélie David a été autorisée à entrer dans le village, mais seulement pendant 2 heures et sous escorte de l'armée libanaise. Voici son reportage.
4: Sur la route qui nous mène au cœur du village, nous observons des terres agricoles en friche, brûlées par le soleil, puis des immeubles bombardés. Et enfin, une maison encore debout, mais dont les murs sont criblés de balles. À l'intérieur, du verre brisé, des inscriptions en hébreu sur les murs, des meubles renversés et cassés. Le propriétaire, Abbas Azedine.
5: Nous étions fonctionnaires. Moi et mes fils avons servi dans l'armée. Nous avons travaillé pendant 20 ou 30 ans pour construire cette maison. Pour enfin pouvoir nous reposer et vivre tranquillement. Quand nous sommes revenus, nous sommes restés sans voix.
4: Abbas Azedine fait partie des 25 familles revenues il y a 4 jours.
5: Nous sommes partis avec les vêtements que nous portions. Mais je n'aurais jamais imaginé qu'ils iraient jusque-là. Même aujourd'hui, après une dizaine de jours, je n'arrive toujours pas à réaliser que les Israéliens sont réellement entrés ici et ont fait tout cela. Je n'arrive toujours pas à y croire.
4: Sur la place du village, habitants et secouristes sont à pied d'œuvre pour déblayer les décombres, couper les arbres brûlés par les soldats de Tsahal. Mais ici, tout le monde vit encore dans la peur. L'armée israélienne est juste en face, dans le village de Zaoutar el-Shar'iyye. Nous pouvons entendre les coups de feu dans les maisons, les dynamitages. Le maire Abed Azedine.
6: Les tirs proviennent du côté de ces véhicules. Ils ratissent actuellement les quartiers résidentiels de Zaoutar Est. Dans quelques instants, vous verrez aussi leurs patrouilles à l'œil nu. Ils sont à seulement quelques mètres de nous. Voilà pourquoi nous ne nous sentons pas réellement en sécurité. Seule la présence de l'armée libanaise nous rassure.

0: Une partie du village reste inaccessible en raison de la présence de Tsahal, mais peu importe pour Khalil et Warde Turquie. Le couple dort dans les décombres de leur demeure depuis 4 jours. Ici, tout le monde se dit confiant dans l'armée libanaise pour défendre le village, Khalil Turquie explique.
1: Pour revenir à cette opération pilote, ce qui nous importe, c'est que notre armée nationale fasse son travail. Nous souhaitons que l'armée reste présente ici en permanence. Cette opération a été une réussite. Nous sommes revenus, grâce à Dieu. Que Dieu les protège. Sans l'armée, nous n'aurions jamais pu revenir.
0: À Zaoutar el-Harbiye, les habitants reconstruisent déjà leur maison, mais chaque détonation venue du village voisin leur rappelle que, dans cette zone pilote, le retour des civils a commencé avant celui de la sécurité. À Zaoutar el-Harbiye, Amélie David, RFI.
2: RFI, il est 21h22, pardon, à Beyrouth. Et on termine comme chaque jour cette demi-heure d'information avec Changer de parcours, notre série d'été réalisée par les médias francophones publics. Aujourd'hui, nous avons rendez-vous avec Silvio Riva, un ancien cadre supérieur qui a d'abord travaillé pendant une vingtaine d'années pour plusieurs multinationales. Mais suite à ce qui a failli devenir un drame familial, eh bien, il a quitté un poste sûr et très bien rémunéré pour prendre un nouveau départ en fondant 2 entreprises. Dominique Chauffat, notre consoeur de la RTS, la radio-télévision suisse, nous emmène dans les bureaux d'Alixio, une entreprise de stratégie en ressources humaines avec qui Silvio Riva collabore à Lausanne.
3: Bonjour.
4: Voilà, Silvio Riva, enchanté. Qui je suis aujourd'hui? Je suis un slasher, c'est-à-dire en fait une personne qui a de multiples casquettes, consultant pour une société qui s'occupe d'outplacement notamment, ce qu'on appelle un repositionnement stratégique de carrière. De l'autre côté, j'ai une société d'avocats, du côté des conseils d'administration, j'adore les startups, etc., etc. Donc voilà, un slasher, slash, plein de choses. Et surtout, un heureux aujourd'hui, père de famille.
3: Un heureux papa aujourd'hui, cette information peut paraître hors de propos. Elle est pourtant déterminante dans le choix de Silvio Riva de changer drastiquement de profession et de lieu de vie. Sa carrière était pourtant toute tracée du côté de Bâle, chez Novartis. Mais il a failli perdre l'essentiel au moment de l'accouchement de sa femme. Et c'est l'émotion qui transparaît quand il regarde une photo de sa famille.
4: Je suis toujours un tout petit peu triste, mais à la fois heureux, bien évidemment. Triste parce que on n'a pas eu un passé simple. En tout cas, on a perdu quelques enfants, soit tôt de la grossesse, soit en tout cas après. Donc, je me suis rendu compte, en fait, qu'il y a une vie. Et voir presque ma famille disparaître d'un moment à l'autre, même lors d'un événement, comme ça peut être, en fait, justement un accouchement, ça m'a marqué beaucoup, en tout cas, pour moi. Quand je suis devenu papa, c'était traumatisant. Quand on démarre une nouvelle vie, dans ces cas-là, ma famille, en passant par des soins intensifs et de l'un et de l'autre, mais du coup, en fait, on se questionne beaucoup. Quelle chance j'ai aujourd'hui d'avoir tout le monde avec moi et puis surtout, en fait, d'avoir la vie que je veux. Aujourd'hui, j'ai un rendez-vous avec vous, je prends une personne après et je suis un week-end. Donc voilà, ma vie d'aujourd'hui. Je décide ma vie.
3: Il faut dire que Silvio Riva a vécu 13 vies, oui, 13 déménagements à l'international en 20 ans. Il est italien d'origine, on reconnaît son bel accent. Et il a travaillé en tant que haut cadre chez L'Oréal, chez Syngenta, puis chez Novartis, on l'a dit, avec la responsabilité à chaque fois de restructurer certaines filiales de ces multinationales à l'étranger. Faire ses valises, résider dans des hôtels, les voyages ont fait partie de son début de carrière. En voilà une dame qui part avec ses valises.
4: Alors oui, ça me fait un peu de la peine en fait, elle nous regarde. J'ai vu des hôtels pendant beaucoup d'années et là maintenant j'ai presque un rejet. Imaginez-vous que pour une certaine période de ma vie, je mangeais tellement à l'hôtel que quand en fait ma femme venait me rendre visite, j'allais acheter des pizzas pour les manger dans ma chambre pour ne pas justement voir des cuisines d'hôtel.
3: Donc voilà, on se retrouve justement dans un des restaurants d'un hôtel. Racontez-nous un tout petit peu votre première vie professionnelle.
4: Alors ma première vie professionnelle a démarré, en Italie en tout cas, en ingénierie industrielle, puis du coup en fait tout de suite dans des activités pour un tout petit peu améliorer les choses, ce qu'on appelle en fait supply chain, opération stratégique. J'ai jamais vécu dans une ville ou en tout cas dans un pays plus d'un an, 2 ans. Donc un peu c'était ça ma vie, donc aller structurer, restructurer, puis en fait finalement repartir dans d'autres activités. Et donc du coup l'hôtel où on se trouve aujourd'hui, ce qui me marque en fait déjà c'est cette odeur d'hôtel. Vous ne pouvez pas le sentir de l'autre côté de la radio, mais en tout cas, moi, je le sens très bien, très fort. Je me revois là, assis, tout seul. Donc, en fait, je vivais une double vie qui, peut-être, en fait, finalement, n'était pas non plus ma vie.
3: Silvio Riva ne s'en cache pas, passer ainsi d'une ville à l'autre, d'un hôtel à l'autre pour le compte de différentes multinationales, c'était aussi une question de prestige.
4: Oui, tout à fait, Emma. Ce qu'on disait toujours, en fait, au moins à l'époque, on travaille, c'est le CV. Le CV. Mais en effet, en fait, quand on se confronte à la vie réelle, la mort ou la presque mort, etc., etc., mais en fait, on se rend compte que même un CV ou même une grosse entreprise n'a rien à voir par rapport à ce qui est justement, encore une fois, la vie.
3: On revient dans les bureaux de l'entreprise Alixio.
4: Hey Thomas, good morning. How are you doing?
5: Good, how are you?
3: Silvio Riva y reçoit l'un de ses clients, il le coach pour l'aider à réorienter son parcours professionnel. Il faut souvent accepter de lâcher beaucoup de choses quand on change de vie, comme il l'a fait.
4: Oui, il faut en tout cas faire suite à plein de choses, notamment bien évidemment le cadre de vie, et ce que j'appelais en fait avant le jackpot mensuel, qui en tout cas arrive si on fait les choses ou si on ne les fait pas. Donc il faut beaucoup de courage. C'est pas juste le bonus que moi j'ai à la fin de l'année qui peut toucher 5-0. Il y a plein d'activités qu'il faut peut-être revoir, mais pour du bon. Avant, en fait, il y avait ma vie, il y avait ma profession. C'était lundi, mardi, mercredi, jeudi, vendredi, samedi, dimanche. Donc pendant 20 ans, je pensais que je dormais, mais je le faisais pas. Et aujourd'hui, je dors, donc c'est déjà quelque chose.
2: Un reportage signé Dominique Chauffat de la Radio-Télévision Suisse. Dans une poignée de secondes, 18h30, temps universel, ce sera la première édition d'Afrique Soir avec Zéphirin Quadio. Le temps de vous dire qu'en RDC, l'épidémie d'Ebola a fait plus de 2000 morts, selon le dernier bilan des autorités sanitaires. L'épidémie la plus meurtrière d'Ebola à avoir été recensée avait fait près de 2300 morts entre 2018 et 2022. Selon l'Alliance du vaccin Gavi, l'épidémie actuelle pourrait devenir la plus grande jamais enregistrée dans le pays. Elle frappe désormais plusieurs provinces du nord-est et de l'est de la RDC. RFI, il est 18h28 en temps universel, une courte pause et on se retrouve pour Afrique Soir, toujours avec Zéphirin Quadio.
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2: RFI, il est 20h30 à Paris, 18h30 en temps universel. Et Afrique Soir, c'est avec Zéphirin Quadio. Bonsoir Zéphirin.
10: Bonsoir Christophe, bonsoir à toutes et à tous. Au sommaire des affrontements meurtriers dans le nord-ouest du Nigeria, affrontements entre les forces de sécurité et un important groupe d'hommes armés, bilan 10 policiers, 2 civils et 17 membres présumés du groupe d'assaillants tués. Au Sénégal, l'Office national de lutte contre la fraude et la corruption publie aujourd'hui 2 listes provisoires, celle de ceux qui se sont pliés à leur obligation de déclarer leur patrimoine et celle de ceux qui ne l'ont pas fait. Ils avaient jusqu'au 31 juillet pour se mettre en règle. À la une également, en République démocratique du Congo, l'épidémie d'Ebola est inactive dans la province du Sud Kivu. 73 jours sans nouveaux cas confirmés, c'est ce qu'annoncent les autorités. Mais il est trop tôt pour parler d'éradication, prévient l'OMS. Sur le terrain, la prudence reste de mise et la surveillance continue. Et puis des milliers d'emplois perdus au Maroc à cause d'une loi française, loi sur la fin du démarchage téléphonique qui entrera en vigueur ce mercredi. Coup dur pour le royaume chérifien. Le marché français représente plus de 80% du chiffre d'affaires des centres d'appel. Oui, au Nigeria, 10 officiers de police, 2 civils et 17 bandits présumés ont été donc tués ce mardi matin lors d'affrontements entre les forces de sécurité et un important groupe d'hommes armés à la frontière entre l'état de Zamfara et celui de Kebbi. On en parle avec Lisa Fabien. Bonsoir Lisa.
5: Bonsoir.
10: Rappelons qu'il y a quelques jours, une opération conjointe de la police et de l'armée a été déployée pour traquer ces bandits, comme on les appelle sur place. Que sait-on des affrontements qui ont eu lieu en ce début de semaine?
5: Alors, selon les informations de la presse nigériane, près de 240 hommes armés venus de l'état de Zamfara se déplaçaient en direction de la localité de Rafine Makoukou dans l'état de Kebbi lorsque leur mouvement a été détecté. Selon ces sources, les bandits juchés sur des motos se déplaçaient en 3 formations distinctes, créant un mouvement de panique parmi les habitants des communautés avoisinantes, appelés à la vigilance par les autorités. Arrivés à Rafine Makoukou, ils ont échangé des tirs nourris avec les policiers postés sur la zone aux alentours de 9h30 ce mardi matin. Cette embuscade a coûté la vie à 10 policiers alors que 2 autres ont été blessés et reçoivent toujours des soins médicaux selon le porte-parole de la police de Zamfara. 2 civils ont également été tués lors de cet affrontement dans lequel 17 bandits présumés ont perdu la vie. Des frappes aériennes avaient déjà été conduites lundi par l'armée nigériane pour tenter de contenir ce vaste mouvement d'hommes armés et les opérations se poursuivent dans la région.
10: Merci Lisa. Fabien.
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10: C'est une première au Sénégal. L'Office national de lutte contre la fraude et la corruption, l'OFNAC, publie aujourd'hui 2 listes provisoires. Celle des personnes qui se sont pliées à leurs obligations de déclarer leur patrimoine et celle des défaillants qui ne l'ont pas fait. Ministres, chefs d'institution, juges, agents de la présidence ou des ministères, ils avaient jusqu'au 31 juillet pour se mettre en règle. À Dakar, les précisions de Pauline Le Truquet.
12: Sur les plus de 3000 personnes concernées, un peu plus de la moitié, 56% exactement, ont déclaré leur patrimoine à ce jour. Parmi les figures publiques scrutées, toutes sont en règle. L'ensemble des ministres du gouvernement, Ousmane Sonko, président de l'Assemblée nationale, l'est également. Sur liste rouge provisoire, en revanche, des centaines d'agents aux profils divers sont cités comme défaillants. 252 viennent du ministère de l'Intérieur, 247 autres du ministère de l'Économie. Moustapha Ka est président de l'OFNAC.
13: L'exercice que nous faisons n'est pas une délation, ni un discrédit sur qui que ce soit. Nous sommes suivis également par des gens, par des entreprises, par des multinationales qui ont intérêt à venir investir au sein. Mais s'ils se rendent compte que l'agent public sénégalais respecte la droiture, la probité, la transparence, ça les encourage à venir investir.
12: Pour Moustapha Ka, la dynamique est encourageante avec un nombre record de dossiers reçus en 2026.
13: Pour l'année 2024, on avait au total 114 déclarations. Figurez-vous, pour l'année 2026, on a recensé 1023 déclarations et en juillet, on a reçu 816 déclarations.
12: Les concernés ont encore une occasion de régulariser leur situation d'ici la publication d'une liste définitive par l'OFNAC. Passé ce délai, ils encourent jusqu'à un quart de retenue sur salaire. Pauline Troquier, Dakar, RFI.
10: La politique en Côte d'Ivoire et cette question. Laurent Gbagbo préparerait-il sa succession? En tout cas, près de 3 mois après avoir été reconduit à la tête du PPACI, l'ancien président a procédé à une réorganisation de la direction de son parti hier. Une direction qui se veut plus collégiale. Un choix stratégique en vue de la présidentielle de 2030. C'est en tout cas l'analyse de Séverin Yao Kwame, sociologue et enseignant-chercheur à l'université de Boaké.
14: 2030 est encore assez loin. Donc, prendre le risque d'identifier une figure sur laquelle pourrait s'abattre tout ce qui est coup et autres, notamment porté par le parti pouvoir ou d'autres, pourrait justement fragiliser la stratégie politique. Donc, ne pas avoir de nom, ne pas avoir de visage maintenant, permet à minima de diluer les coups que le parti peut recevoir. La deuxième raison, c'est que on est dans des contextes socio-culturels où généralement le chef ne désigne pas son successeur de son vivant. On l'a vu avec Oufuette Boigny, on l'a vu avec le président Henri Konan Bédier, on le voit avec le président Ouattara, parce que culturellement, il y a, comme on le dit, il n'y a pas deux capitaines dans un bateau. Et puis, je pense qu'il y a un dernier élément dont il faut aussi tenir compte, c'est que comme tout parti politique, on le voit avec le RHDP, on le voit partout, il y a des appétits qui peuvent s'aiguiser. Donc, désigner une personne, c'est ouvrir le champ à des luttes internes de positionnement.
15: L'analyse du chercheur Séverin Yao. Kwame au micro de Fanny Noaro au Cabré. Au Burkina Faso, le secteur culturel est une nouvelle fois dans le viseur des autorités militaires. Le ministre de la Culture vient d'interdire 18 événements culturels dans plusieurs localités du pays au nom du respect des bonnes mœurs. Ces suspensions s'inscrivent dans le cadre d'une politique d'assainissement du secteur artistique et culturel lancée en mars 2025, une politique disproportionnée selon Lamine Ba, expert des industries culturelles et créatives en Afrique.
16: Lorsqu'on interdit un nombre aussi important d'événements sur une même période, cela pose nécessairement à la question de la proportionnalité des mesures et surtout de leur impact sur l'écosystème culturel. Donc le problème n'est pas qu'il existe des règles, le problème commence lorsque le cadre réglementaire devient tellement contraignant ou imprévisible que l'artiste finit par intégrer l'interdiction dans son processus même de création. Et il y a aussi un enjeu économique. Derrière un spectacle, il n'y a pas uniquement un artiste, il y a des promoteurs. Une interdiction peut avoir un effet domino sur toute une chaîne de valeur.
15: Propos recueillis par Amadou Diorouga Baldé. Et puis en Guinée, un mois après le drame qui a fait 8 morts le mois dernier, donc un nouvel immeuble s'est effondré à Conakry, un immeuble de 5 étages en construction s'est écroulé dans la nuit de lundi à mardi, faisant plusieurs victimes. Le bilan provisoire de 4 morts et 5 blessés donné ce matin par le ministère de l'Habitat a évolué. L'Agence nationale de gestion des catastrophes humanitaires donne désormais le chiffre de 5 morts et 9 blessés, bilan définitif.
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15: Et direction la République démocratique du Congo, depuis 73 jours précisément, la province du Sud Kivu n'a pas enregistré de nouveaux cas confirmés d'Ebola. C'est le dernier bilan du ministère congolais de la communication. L'épidémie est donc inactive, mais pas éradiquée, prévient l'OMS. Mais prudence, la prudence reste de mise et la surveillance continue, Eva Massi.
17: Ce mardi, les autorités congolaises ont déclaré l'épidémie d'Ebola comme officiellement inactive dans le Sud Kivu, mais la prudence reste de mise. L'OMS rappelle qu'il ne faut pas exclure l'hypothèse de nouveaux cas passés sous les radars et ayant échappé au dépistage. D'autre part, le risque de réintroduction du virus reste élevé, notamment parce que la mobilité des populations est élevée, tout comme l'activité économique, et notamment minière. La surveillance est donc renforcée dans la région, pointent les autorités sanitaires, avec dépistage au point d'entrée et point de contrôle, suivi des alertes, coordination interprovinciale et sensibilisation communautaire. La riposte se poursuit donc dans les 5 provinces touchées, conclut le communiqué du ministère de la Communication. Au total, et sur l'ensemble du territoire, le bilan officiel affiche 4381 cas confirmés et 2011 décès, avec l'Ituri qui reste l'épicentre de l'épidémie, affichant 86,5% des cas cumulés.
15: En précision signée Eva Massier. Puis l'actualité en République démocratique du Congo, c'est aussi la compagnie Air Congo qui a annoncé l'ouverture d'une ligne directe entre Kinshasa et Paris. Elle doit ouvrir le 18 août et relier les deux capitales 5 fois par semaine, le mardi, le mercredi, le vendredi et le samedi. Cette annonce fait suite à l'ouverture de la ligne directe Kinshasa-Bruxelles début juillet par la compagnie. Air Congo a pu ouvrir ses destinations grâce notamment à un partenariat avec Ethiopian Airlines. Le chef du renseignement militaire libyen a été tué lundi soir. Fawzi Mansouri était en charge du renseignement militaire pour la zone est du pays. Il a été tué par un engin explosif fixé sur son véhicule dans le quartier de Awari à Benghazi. L'information a été confirmée par des sources sécuritaires. Le récit d'Ouda Ibrahim.
18: Le général de division Fawzil Mansouri sortait de la prière du soir dans le quartier où il réside, à Al-Hawari à Benghazi. Selon le communiqué du commandement général de l'ANL, la manière utilisée dans l'assassinat ressemble à celle utilisée avant 2014 par les terroristes à Benghazi pour viser les officiers de l'ANL. Ce communiqué laisse entendre que des islamistes extrémistes sont derrière cet assassinat. Mais le général Mansouri gérait plusieurs dossiers très sensibles et avait donc plusieurs ennemis. D'ailleurs, depuis 2014, il n'y a pas eu d'assassinat ciblé contre les officiers de l'ANL ou les forces sécuritaires à Benghazi, au point que la famille Haftar se vante de son bilan sécuritaire qui règne à l'est de la Libye sous leur contrôle. L'agence Reuters affirme que l'attentat a été mené suivant un mode opératoire caractéristique des règlements de compte visant les cadres militaires libyens. Plusieurs autres chefs militaires ou chefs de milice ont été assassinés ces derniers mois, mais à Tripoli et à l'ouest du pays, les résultats des enquêtes dans ce genre d'assassinat n'ont jamais été communiqués à l'opinion publique.
15: Un récit signé Ouda Ibrahim. J'ajoute que depuis samedi, des drones non identifiés ont attaqué à plusieurs reprises une station d'épuration d'eau et des terminaux pétroliers dans la ville de Zaouia, à 60 km au nord de Tripoli. Des milliers d'emplois peut-être perdus au Maroc à cause d'une loi française. Il s'agit de la loi sur la fin du démarchage téléphonique. Elle entrera en vigueur ce mercredi. Et si cette mesure vise à protéger, bien sûr, les consommateurs français, ses conséquences pourraient être considérables au Maroc, où le marché français représente plus de 80% du chiffre d'affaires des centres d'appel. Les précisions de Willy Diallo.
19: À partir d'aujourd'hui, appeler un consommateur français sans son accord préalable est illégal. Un professionnel ne peut plus composer un numéro sans détenir la preuve que son interlocuteur a consenti à être contacté. Une loi votée en France qui va impacter entre 40 et 50 000 emplois au Maroc, selon les chiffres du ministère de l'Inclusion économique et de l'Emploi. Mais ces chiffres sont remis en question par les syndicats des centres d'appel qui les jugent sous-estimés. Et pour cause, ni le Haut Commissariat au Plan ni l'Observatoire de l'Emploi ne disposent de données précises sur le secteur. Un grand nombre de ces centres opèrent dans l'informel, sans autorisation et donc sans protection pour les salariés. La loi marocaine prévoit que des indemnités leur soient versées en cas de licenciement, mais elle est difficilement applicable face à des entreprises étrangères. Parmi les employés à risque, les travailleurs migrants illégaux, majoritairement subsahariens, sont les plus vulnérables en cas de fermeture brutale. Dès l'annonce du vote de la loi, certains établissements avaient annoncé leur fermeture. Alors avec l'entrée en vigueur effective, d'autres ne sont pas certains de pouvoir reprendre leur activité après les congés du mois d'août.
15: Et dans ce contexte, les salariés et syndicats dénoncent un manque de préparation de l'État. Pour rappel, le secteur contribue au produit intérieur brut à hauteur de 10 à 12 milliards de dirhams par an, soit près de 1 milliard, un peu plus de 1 milliard d'euros, selon en tout cas les chiffres officiels. Ayoub Saoud est le secrétaire général de la Fédération nationale des centres d'appel et des métiers de l'offshoring. Interrogé par Willy Diallo, il déplore l'absence d'anticipation et d'accompagnement pour les travailleurs. On l'écoute.
20: Nous sommes en train de voir ce qui se passe, c'est qu'il y a des travailleurs qui perdent leur emploi. Et en l'absence de filet social, en l'absence de politique claire, de reconversion professionnelle, en l'absence carrément de politique de GPEC, de gestion prévisionnelle des emplois carrières, c'est des employés tout de même qui ont travaillé durant de longues années avec des contrats, avec des sous-traitants, mais pour des clients d'honneur d'ordre français, et qui se retrouvent in fine après de longues années ajoutés à cette longue liste de chômeurs.
19: Et est-ce que des mesures ont été prises pour limiter un peu les risques pour ces travailleurs précaires?
20: Malheureusement, je pourrais dire non, parce que voilà, donc bien qu'on ait eu l'information assez tôt, pour autant nous constatons qu'il n'y a pas eu de mesures concrètes prises. Le ministre de l'Emploi avait parlé notamment d'essayer d'élargir, d'essayer de trouver d'autres marchés d'avoir plusieurs partenaires. Nous constatons que d'autres partenaires sont déjà présents au Maroc, notamment des sociétés canadiennes pour le marché canadien ou belge pour la Belgique ou suisse ou espagnol. Mais dire que ça va remplacer le nombre de salariés aujourd'hui qui travaillent pour le marché français, c'est pas raisonnable.
19: Comment comprendre qu'une loi en France puisse avoir un tel impact au Maroc? C'est que le secteur était dépendant du marché français?
20: Le secteur des centres d'appel dépend à hauteur de 80% du marché français, ce qui explique cette sorte d'extraterritorialité de la loi, quoi. Donc, ce qui rend aussi les choses compliquées également, c'est cette conjoncture qui fait que, avec la loi et l'impact progressif de l'IA, le nombre d'emplois est en train de diminuer. Les salariés, c'est eux qui paient les pots cassés.
15: Voilà, réaction de Ayoub Saoud, secrétaire général de la Fédération nationale des centres d'appel et des métiers de l'offshoring. Il répondait aux questions de Willy Diallo. Faute d'avoir obtenu leur visa dans les délais, les équipes masculines et féminines de flag football du Nigeria se sont officiellement retirées des championnats du monde de cette édition 2026. Je rappelle que la compétition se déroule en Allemagne, à Düsseldorf. Ce tournoi fait office d'épreuve qualificative pour les JO de Los Angeles en 2028. Le récit de Bright Abiola.
1: La Fédération internationale de football américain, IFAF, la Commission nationale des sports du Nigeria et la Fédération nigérienne de football américain ont pendant 10 jours tenté de régler la question des documents de voyage, mais les visas ont finalement été refusés avant le début de l'événement. Le Nigeria ne sera pas remplacé et les adversaires prévus dans le groupe remporteront les matchs par forfait. Mais le Nigeria conserve une autre voie d'accès aux Jeux olympiques de 2028. À Los Angeles, grâce aux prochaines phases de qualification continentale, les États-Unis, tenant du titre chez les hommes comme chez les femmes, ont déjà obtenu leur place en tant que pays hôte des Jeux Olympiques. Pour rappel, les deux équipes nationales du Nigeria s'étaient qualifiées en remportant les championnats continentaux d'Afrique du flag football de l'IFAF au Caire en 2025. Le Nigeria figurait parmi les nations les plus représentées du flag football américain l'année dernière avec 19 joueurs nés au Nigeria au début de la saison 2025. Bright Abiola, Abuja, RFI.
15: 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Les suites de notre série consacrée aux figures féminines de la lutte anticoloniale en Afrique. Aujourd'hui, gros plan sur Field Marshal Mutoni Wakirima du mouvement Mau Mau, l'un des fers de lance du combat pour l'indépendance du Kenya dans les années 1950. Un mouvement violemment réprimé par les colons britanniques. Au moins 10 000 Kenyans ont perdu la vie. Certaines sources avancent même le chiffre de 90 000 morts. Field Marshal Mutoni Wakirima, décédé en septembre 2023, est l'une des femmes qui ont combattu les colons britanniques dans les rangs des Mau Mau. Alban Tiroir nous en dit plus.
21: Mutoni Wakirima avait à peine plus de 20 ans lorsqu'elle a rejoint le mouvement d'insurrection des Mau Mau. Elle raconte son parcours dans un entretien diffusé sur la chaîne YouTube Mau Mau Chronicles.
22: J'ai pris part à cette guerre pour une bonne raison. Mon père travaillait pour un Européen. Vous savez, les Européens disaient que le Kenya leur appartenait. Nous étions en réalité comme des esclaves au service des Blancs. Nous travaillions dans leurs plantations de pierrettes.
21: Les Mau Mau se battent alors pour l'indépendance et pour récupérer les terres qui leur ont été volées. Le mouvement multiplie les attaques, notamment contre les fermes des colons. Les Britanniques déclarent l'état d'urgence en 1952. Une répression d'une extrême violence s'ensuit. Les Mau Mau se réfugient en forêt, Mutoni Wakirima leur passe des informations. Découverte, elle est battue et rejoint elle aussi la forêt. Elle n'en sortira qu'à l'indépendance en 1963 et sera la seule femme à avoir reçu le haut grade de Field Marshal au sein des Mau Mau, comme le rappelle Margaret Gachini, historienne et enseignante à l'université de Nairobi.
23: Field Marshal Mutoni est resté 11 ans dans la forêt. Cette longévité témoigne de son engagement envers la cause Mau Mau. Elle se distinguait non seulement en tant que femme, mais surtout par la force de son caractère. Si l'on regarde ses activités, elle a pris la tête de raid, sortant de la forêt pour mener des attaques contre les fermes des colons.
21: Les combattants ont dû survivre en pleine forêt, traqués par les Britanniques. ethnique, le rôle des femmes a alors été clé, pourtant longtemps sous-estimé, rappelle l'historien.
23: Ce sont elles qui ont permis au mouvement de perdurer aussi longtemps. Elles fournissaient de la nourriture, servaient de messagères et transportaient du matériel pour les Mau Mau. Et certaines d'entre elles, comme Field Marshal Mutoni et d'autres, ont même rejoint la forêt et endossé des rôles de combattantes.
21: De nombreux survivants Mau Mau ont déploré un manque de reconnaissance après l'indépendance du Kenya et continuent de demander compensation pour la perte de leurs terres. Nous avons vraiment souffert pour le pays, rappelait Field Marshal Mutoni Wakirima auprès de la chaîne YouTube Mau Mau Chronicles. Il a fallu attendre 2003 pour que l'interdiction du mouvement soit officiellement levée. Alban Sirwa Nairobi, RFI.
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15: L'heure de l'Afroclub signé Hervé Mandila alias DJ Facemaker. Bonsoir Hervé.
2: Et bonsoir Tonton Zef. Quel plaisir de retrouver mon oncle préféré. Là, tous mes oncles sont en train de se battre là.
15: En tout cas, ravi de vous retrouver également pour savourer la sélection très variée que vous nous avez préparée. Et on commence en Tanzanie avec la reine du rap Swahili, Rosa Ree.
2: Absolument Tonton Zef. Rosa Ree, c'est la véritable patronne du hip-hop tanzanien, connue pour son flow incisif et son énergie de lionne. Elle propose le morceau Kaskazini, qui désigne en Swahili l'homme ou la femme du Nord. En réalité, c'est le peuple du Nord de la Tanzanie à qui Rosa Ree rend hommage. Cette région du pays est particulièrement connue pour sa richesse culturelle, notamment les danses ancestrales qui demandent une certaine dextérité. On ne va pas essayer ici en studio. C'est aussi une façon pour Rosa Ree de remettre les pendules à l'heure pour ce peuple souvent oublié par les décideurs politiques.
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0: démonstration de rythme signée Rosary. Pour le prochain morceau, vous nous emmenez au Togo, mon cher Hervé, pour écouter le jeune Sazy Boy avec son titre intrigant et égal.
1: Égal, exactement, tonton Zef. Sazy Boy, c'est l'un des artistes qui monte à Lomé en ce moment. Et égal, en langue mina, signifie tout simplement l'argent. Mais attention, Sazy Boy ne fait pas étalage de billets pour le plaisir. Il raconte la réalité des jeunes débrouillards qui se battent au quotidien pour joindre les deux bouts et s'en sortir avec dignité dans un métier légal, et il le chante avec l'art et la manière sur une mélodie pop et rap.

0: Eh bien, un message fort hein, pour toute une nouvelle génération, Hervé. Et maintenant, on s'envole vers Libreville pour découvrir une belle connexion entre Néo et Yitou sur le titre « Venez ».
1: Tout à fait, Tonton Zef. Néo, nouvelle voix du R&B made in Gabon, a invité Yitou, la voix suave de l'afro-pop, pour le titre « Venez », taillé sur mesure pour rassembler tout le monde sur la piste. Mais c'est surtout un plaidoyer de Néo qui souhaite prendre le public à témoin pour une promesse qu'il fait à l'élu de son cœur. Et le clip fait sensation sur YouTube. Il a déjà conquis les auditeurs ici au Gabon sur un rythme posé et très feel good. Dès la première note, vous allez l'entendre.

0: Eh bien voilà, une belle invitation de notre ami Néo. Mais le chrono tourne, Hervé, et on arrive déjà au terme de cet Afro Club. Et pour terminer, vous nous proposez la star du Ghana, Sarkodi, et le duo Dub Nation sur le titre Eno Easy.
1: Oui, on termine en apothéose avec le boss du rap afro. Non, ce n'est pas vous, Tonton Zef. C'est plutôt Sarkodi en duo avec les producteurs chanteurs du groupe Dub Nation. Leur chanson Eno Easy en twi signifie ce n'est pas facile, et Sarkodi rappelle avec son flow mitraillette comme d'habitude que le succès et la réussite demandent du travail, de la sueur et de la discipline. C'est déjà un banger phénoménal en route pour le million de vues.

0: Cody et Dap Nation pour clôturer en beauté cet Afro Club du mardi 11 août 2026. Merci DJ Facemaker pour ce tour d'Afrique haut en couleur comme d'habitude.
1: Merci à vous Tonton Zef. Je rappelle que nos éditeurs peuvent réécouter cette chronique à tout moment sur l'application RFI Pure Radio et sur notre site internet rfi.fr. On se retrouve jeudi pour une nouvelle sélection. Belle soirée Tonton Zef.

de Pnichen pour refermer cette première édition d'Afrique Soir sur Radio France Internationale, alors qu'il est 20h et bientôt 59 minutes. Dans une minute, retour de l'info avec le journal de Charlotte Dorin.

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4: Il est 21h à Paris, 19h temps universel. 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Bonsoir Charlotte.
5: Bonsoir Zéphirin, bonsoir à tous. En Colombie, les habitants se mobilisent au lendemain du séisme qui a frappé le pays, mais dans certaines zones, les routes sont devenues difficilement praticables. Le bilan est monté à 240 décès, selon les autorités. C'est une première au Moyen-Orient. Le Parlement libanais a officiellement supprimé la peine de mort. La fin d'un long combat mené depuis des années par des hommes politiques, des défenseurs des droits de l'homme et des activistes. 11 Français détenus en Thaïlande depuis le début de l'été pour trafic de drogue. Ils ont été appâtés par un séjour gratuit en Asie sur les réseaux sociaux. En échange, ils devaient ramener en France une valise cadenassée. Et puis en Europe, les centrales nucléaires tournent au ralenti car l'eau des fleuves est trop chaude pour les refroidir. En Colombie, le bilan ne cesse de s'alourdir après le séisme qui a frappé le pays hier lundi. Au moins 240 personnes sont mortes et plus d'un millier blessées. Plusieurs villes de l'ouest du pays ont été particulièrement touchées, notamment Cali, la troisième plus grande ville du pays. Dimitri, lui, tient un hôtel à Filandia, dans une région montagneuse située entre Cali et Medellín. Sur place, les routes sont difficilement praticables et les villages quasiment coupés du monde.
6: Pour circuler, c'est un peu apocalyptique. En gros, il y a eu des gros éboulements ici en Colombie, bah, c'est montagneux, donc du coup, les routes, elles sont souvent bordées de gros monticules de terre, etc. Et en gros, c'est ces bouts de monticules de terre qui se sont effondrés, des arbres qui ont emporté avec eux les poteaux électriques, etc. Donc, c'est aussi pour ça que c'est très compliqué aujourd'hui encore avec l'électricité et avec les moyens de communication. Et c'est aussi pour ça qu'il y a pas mal de villages qui sont encore très isolés, comme Quimbaya, par exemple, qui est juste à côté. J'y suis allé hier en moto pour justement prendre des nouvelles de mes employés, etc. En fait, bon, la plupart vont bien. Enfin, ils ont des dégâts matériels, mais personne n'a été blessé. En revanche, il n'y a pas de moyen de communication. Encore maintenant, là, avec Quimbaya, ils sont un peu coupés du monde.
5: Témoignage de cet hôtelier recueilli par François-Damien Bourgerie. En Syrie, l'ancien président Bachar al-Assad, condamné à la peine de mort par contumace, son frère Maher et plusieurs autres ex-responsables ont également été condamnés à mort pour des crimes contre l'humanité et crimes de guerre commis durant la guerre civile syrienne. Bachar et Maher al-Assad ont fui la Syrie à la chute du régime en décembre 2024. Ils ont trouvé refuge en Russie. Seul leur cousin, Atef Najib, était présent à l'audience. Il était à la tête de la branche de la sécurité publique à Dera, épicentre de la révolution syrienne. C'est lui qui a ordonné la répression des premières manifestations anti-régime. Le Liban, lui, a décidé de supprimer la peine de mort. C'est une première au Moyen-Orient. Le Parlement libanais a voté ce mardi en faveur de l'abolition de la peine capitale. Une décision qualifiée d'historique par le ministre de la Justice, Adel Nassar. À Beyrouth, Paul Ralifé.
7: L'abolition de la peine de mort est le couronnement d'un long combat mené depuis des années par des hommes politiques, des défenseurs des droits de l'homme et des activistes. Cette décision place le Liban à l'avant-garde des pays du Moyen-Orient en matière de respect des droits humains. Sur un plan pratique, elle facilite les demandes formulées par Beyrouth pour l'extradition de suspects avec des pays où la peine de mort est abolie. Le Liban observait depuis 2004 un moratoire sur l'exécution de condamnés. Cette année-là, en janvier, trois prisonniers reconnus coupables de meurtre de civils et de soldats avaient été exécutés par pendaison. La peine de mort pouvait être prononcée dans des affaires de meurtre aggravé, ainsi que pour certains actes terroristes ayant causé la mort de civils ou de militaires. Elle pouvait également être prononcée dans des affaires jugées par contumace, ce qui a contribué à l'existence de nombreux condamnés à mort qui n'étaient pas nécessairement détenus dans les prisons libanaises. Conformément à la nouvelle loi adoptée ce mardi par le Parlement, les peines de 85 personnes condamnées à mort détenues dans les prisons devraient être commuées en réclusion à perpétuité avec travaux forcé une fois la loi entrée en vigueur. Paul Khalife, Beyrouth, RFI.
5: Et l'ONU salue ce soir l'abolition de la peine de mort au Liban comme un exemple à suivre dans la région. Une double frappe israélienne a fait 2 blessés ce mardi dans le sud du Liban. Ces frappes sont les dernières en date dans le conflit entre Israël et le Hezbollah libanais. Malgré la trêve officiellement en vigueur, le ministère libanais de la Santé dénonce la poursuite du ciblage des secouristes par l'armée israélienne qui a à nouveau frappé une ambulance lorsqu'elle est arrivée sur les lieux. Ambulance qui a été endommagée.
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5: En Indonésie, des dizaines d'écoles fermées ce mardi pour la deuxième journée consécutive à cause des fumées provenant de feux de forêt qui ravagent l'archipel. Des milliers de pompiers sont mobilisés pour lutter contre les flammes dans 6 provinces. Et selon les prévisions, l'Indonésie devrait connaître cette année une saison sèche particulièrement difficile, marquée par un risque élevé de sécheresse et d'incendie. 11 Français sont détenus en Thaïlande depuis le début de l'été. Des jeunes tombés dans un piège alléchant sur les réseaux sociaux. Des offres de vacances tout frais payées vers la Thaïlande et d'autres pays d'Asie pullulent. Il s'agit en contrepartie de ramener une valise cadenassée contenant officiellement des téléphones portables mais qui en réalité se retrouvent être remplis de drogue. Mathis et Ibrahim font partie de ces jeunes arrêtés en Thaïlande et à Hong Kong en juillet. Ils transportaient sans le savoir de grandes quantités de cannabis vers l'Europe. Marius Lafont.
2: Devenez apporteur d'affaires. C'est le nom de la mission que Mathis et Ibrahim ont vue sur les réseaux sociaux. Snapchat, probablement. Le flyer accroche l'œil sur fond d'image d'un temple au milieu d'une forêt luxuriante. Le marché est le suivant. Les organisateurs payent hôtel, avion et offrent beaucoup d'argent. En retour, Mathis et Ibrahim doivent ramener en Europe une valise pleine, soi-disant, de smartphones. La mère de Mathis s'exprime sur TikTok.
8: Quand il s'est fait arrêter à Bangkok, il avait une valise, pas de téléphone portable, mais de cannabis. Ses enfants sont manipulés dès le début.
2: Cette arnaque a valu la prison à 11 jeunes Français détenus en ce moment en Thaïlande, d'après les informations de l'AFP. Le pays punit très sévèrement le trafic de stupéfiants, allant officiellement jusqu'à la peine de mort. Même si elle est peu appliquée dans ces cas-là, ça inquiète la mère de Mathis.
8: J'entame presque un mois sans nouvelles de mon fils, sans savoir comment il va. Quand j'essaie de demander un appel téléphonique, je ne l'ai pas. Donc effectivement, on est inquiet. On ne sait pas par où on commençait et puis en plus de ça, on est dans l'inconnu. On ne connaît pas les rouages.
2: La situation de nos compatriotes est suivie avec attention par le ministère des Affaires étrangères en contact avec leurs familles, assure une source diplomatique à nos confrères de l'AFP.
5: En France, cette nouvelle polémique à la veille d'un événement astronomique rare. Ce mercredi, le pays assistera à une éclipse solaire partielle. Problème, les lunettes de protection indispensables pour éviter les lésions oculaires irréversibles sont en rupture de stock dans de nombreuses pharmacies. Alors la gauche critique l'impréparation du gouvernement, Marie Lecoq.
9: Un fiasco selon Marine Tondelier. Ce mardi sur X, la secrétaire nationale des écologistes dénonce l'impréparation et le fossé entre ceux qui ont pu se procurer des lunettes et les autres. Symbole d'un quinquennat d'injustice, ce sont ces mots. De leur côté, le député insoumis Arnaud Saint-Martin et le communiste Stéphane Peu avaient déjà interrogé le ministère de la Santé en juin et juillet dernier sur les mesures de prévention prévues par le gouvernement. Sollicitation restée à ce jour sans réponse. Sur X, ce mardi, le député insoumis Arnaud Saint-Martin enfonce le clou. Les macronistes naviguent à vue au risque de faire perdre la vue à des masses de gens. En 1999, pour la dernière éclipse de cette ampleur, 30 millions de lunettes homologuées avaient été distribuées par les autorités françaises. 27 ans plus tard, face à la pénurie, le gouvernement se défend. Pas de campagne grand public, certes, mais des rappels sur les gestes de précaution diffusés aux pharmacies et une foire aux questions en ligne. Il assure avoir anticipé l'événement.
5: En Europe, une nouvelle vague de chaleur s'abat sur plusieurs pays, notamment en France, avec des températures atteignant les 40 degrés. Et ça a des effets sur la production d'électricité, notamment sur les centrales nucléaires, car les réacteurs sont à l'arrêt. L'eau des fleuves est trop chaude pour les refroidir. C'est le cas en France, en Hongrie ou encore en Roumanie. Un vrai problème pour le nucléaire européen, comme l'explique l'ingénieur Francisco Castejón, membre du Conseil de sûreté nucléaire espagnol.
10: Une centrale nucléaire produit une certaine quantité d'énergie, mais on n'utilise qu'un tiers de cette énergie. Les deux autres tiers doivent être évacués par des systèmes de refroidissement, souvent grâce à l'eau des fleuves ou de la mer. Si le débit d'un fleuve n'est pas suffisant pour évacuer la chaleur résiduelle d'une centrale, alors il faut la stopper. Dans les dernières décennies, en Espagne, où la sécheresse et les fortes chaleurs sont habituelles, les centrales nucléaires se sont dotées de systèmes qui leur permettent de fonctionner lors des fortes chaleurs. La centrale de Solita, par exemple, a été équipée de tours de refroidissement. C'est donc très rare qu'une centrale nucléaire en Espagne doive arrêter ses activités. Dernièrement, ça n'est pas arrivé. Pour éviter les arrêts de centrales, il faudra donc investir beaucoup d'argent pour réduire les besoins de refroidissement par les fleuves. C'est le problème auquel sont confrontées les centrales nucléaires européennes.
5: Des propos recueillis par Raphaël Morand, RFI, 21h10 à Paris.
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11: On parle souvent de lui comme d'un grand serviteur de l'État. Il préfère dire qu'il a passé sa vie au service du bien commun. Jean-Marc Sauvé a grandi dans une famille d'agriculteurs. Il a notamment été préfet, secrétaire général du gouvernement de 4 premiers ministres de droite comme de gauche, vice-président du Conseil d'État pendant 12 ans, un record. En 2018, il a été mandaté pour diriger la CIAZ, la commission indépendante sur les abus sexuels dans l'Église. Une mission à laquelle il n'était pas préparé et dont il n'est pas ressorti indemne. Jean-Marc Sauvé a également présidé le conseil d'administration des apprentis d'Auteuil et le comité d'éthique des Jeux Olympiques de Paris 2024. Fonctionnaire à la retraite, toujours actif dans le domaine associatif, il est notre invité ce soir. Jean-Marc Sauvé, bonsoir.
12: Bonsoir.
11: Quelles sont vos activités à l'heure actuelle ?
12: Bien, je préside pour quelques heures encore les apprentis d'Auteuil, cette fondation magnifique qui s'occupe de jeunes qui sont en grande difficulté, en précarité, en décrochage scolaire. Ça, c'est ma première occupation. Je préside aussi la Cité internationale universitaire de Paris, qui est un projet qui est dédié au dialogue international des jeunesses universitaires. Et puis je suis toujours très très sollicité et très présent sur le dossier des violences sexuelles sur mineurs, à la fois parce que, par exemple, je participe au comité d'éthique de la commission indépendante qui a été nommée sur Betaram, l'établissement scolaire de Betaram, mais aussi je suis tout à fait sollicité par ce sujet dans le domaine du sport. Donc en ce moment, il n'est pas du tout exclu que je prenne quelques engagements dans ce domaine.
11: À tel point que vous ne pouvez peut-être pas répondre à toutes les sollicitations ?
12: Non, c'est tout à fait clair. Mais en tout cas, pour moi, une victime de violence sexuelle, il n'y a pas les bonnes victimes dont on s'occuperait, et des victimes qui nous laisseraient indifférents. Voilà, j'ai découvert l'ampleur de ce drame à l'occasion de mon travail sur l'Église catholique, et si on me sollicite dans d'autres domaines, si j'ai un peu de marge de manœuvre, eh bien je suis prêt à y aller.
11: Nous allons y revenir dans quelques minutes. Jean-Marc Sauvé, après 2 mandats donc à la présidence du conseil d'administration des apprentis d'Auteuil, qui s'occupe notamment des jeunes qui ont des difficultés d'insertion sociale. Qu'est-ce que vous retenez de ces 2 mandats, ces 8 années ?
12: Eh bien, c'est un enjeu absolument essentiel de faire en sorte que dans une génération de jeunes, 650 000 jeunes, tous s'intègrent dans notre société. C'est à la fois notre intérêt sur le plan du financement des régimes de protection sociale, de l'emploi, du développement économique. C'est notre intérêt, mais enfin, c'est une obligation morale, c'est vraiment une obligation sociale absolument essentielle. Notre société n'a aucune chance de s'en tirer dans 10, 20, 30 ans si elle choisit de laisser des jeunes comme ça décrocher. Et des décrocheurs, nous en avons un grand nombre. À la fin de la scolarité obligatoire, il y a plus de 70 000 jeunes qui n'ont ni emploi, ni stage, ni aucune forme de scolarité. Et sur entre 16 et 30 ans, il y a 1 400 000 jeunes dans cette situation. Je prends un autre exemple, la protection de l'enfance. Depuis 2000, le nombre des jeunes qui font l'objet d'une mesure de protection de l'enfance a augmenté de 40%. Ils sont aujourd'hui près de 400 000. Et donc, nous avons l'impérieux devoir de tendre la main, vraiment d'être fraternel. Et comme je le dis, c'est notre intérêt, mais c'est bien plus que notre intérêt. C'est fondamentalement, j'allais dire, le sens de notre vie collective. C'est très bien de s'occuper des personnes âgées, des personnes dépendantes. Moi, je fais partie de ce groupe. Je ne vais pas le mépriser et le sous-estimer, mais n'oublions pas les jeunes, et ce serait une très grande opportunité que ce sujet émerge dans la campagne électorale qui va s'ouvrir dans quelques mois.
13: Eh bien, nous aurons l'occasion de le constater peut-être. En 2018, Jean-Marc Sauvé, vous avez été mandaté par la Conférence des évêques de France pour constituer la CIAS, la Commission indépendante sur les abus sexuels dans l'Église. Vous êtes catholique, pratiquant. Est-ce que vous vous doutiez de la souffrance à laquelle vous alliez être confronté?
12: Non, j'étais très, très extérieur à ce sujet, mais donc voilà, je n'en prenais pas du tout la mesure, je n'étais surtout pas conscient des conséquences des violences sexuelles sur des enfants. Et ce dont j'ai pris la mesure, c'est que voilà, dans notre

0: protéger les enfants. Ça peut être dans des cultes, notamment le culte catholique, mais aussi dans les écoles publiques, les écoles privées. J'ai dit devant la commission d'enquête parlementaire qu'il y avait eu dans l'école publique 191 000 victimes et dans l'école privée 106 000. Alors, c'est un échantillon de 28 000 personnes qui nous a permis de parvenir à ces résultats. C'est plus ou moins 15 000, mais ça donne une idée de ce désastre social. Mais en protection de l'enfance, dans les mouvements de jeunesse, dans l'éducation artistique également, il y a eu des abus. Et donc, voilà, j'ai pris la mesure de la souffrance extrêmement profonde et durable occasionnée par ces abus, de la difficulté de sortir du silence, d'autant plus que les personnes sont âgées. On parle d'autant plus vite, d'autant plus tôt qu'on a été récemment agressé, ce qui tout de même permet de prendre des mesures de réparation et de sanction. Mais moi, j'ai vu des personnes qui, dans des pensionnats des années 1940, ont été agressées et n'ont jamais pu en parler. Qu'il faut voir aussi dans le cadre du culte catholique, c'est que un tiers des enfants, un tiers à peine, des enfants en ont parlé à leurs parents dans des délais raisonnables. Mais que la plupart du temps, les parents n'ont pas cru ou n'ont pas pris de mesures utiles. Les mesures utiles, c'était le parquet, la police judiciaire, ou un évêque, un responsable de l'Église catholique. Ce qui fait que seul un petit nombre d'abus ont été portés à la connaissance de l'Église, qui avait quand même des capteurs, et l'Église elle-même a été sourde, indifférente. Elle n'a rien fait, ou quand elle a fait quelque chose un peu sous la contrainte, elle a muté. Elle a muté des prêtres sans s'occuper de protéger les enfants.
1: Et quand on n'agit pas, parfois, on traîne une souffrance toute sa vie. Je vous propose juste quelques secondes d'écouter, non pas quelqu'un qui a témoigné devant vous, mais l'exemple de cet homme qui a contacté l'instance chargée de la reconnaissance et des réparations. Et ce qu'il dit explique comment le mal qu'on fait à un enfant pèse sur lui toute sa vie.
2: Quand on est violé à 9-10 ans, comme c'est mon cas, mon cerveau il a switché. Comme c'est le passé et que c'est loin, est-ce que c'est vraiment arrivé? Ça c'est vraiment là une question atroce quoi. J'ai pu déconstruire ma vie. Moi j'étais un bon élève, donc... Pourquoi derrière 25 ans de RSA, il y a vraiment un énorme problème en fait. Qu'est-ce que ça fait de violer un gamin? Voilà. Qu'est-ce que ça fait sur son cerveau?
1: Écoutez le récit de souffrance, de vie privée, brisée, Jean-Marc Sauvé. C'est ce que vous avez fait, vous avez entendu beaucoup d'auditions.
0: Oui, j'ai mené moi-même beaucoup d'auditions sans y avoir été vraiment préparé, donc j'en ai subi des conséquences assez lourdes. Et la commission elle-même a mené un travail absolument considérable d'audition. Ces auditions étaient d'une durée de au moins 2 heures et elles étaient conduites toujours par un homme et une femme. Parfois, quand c'était un homme victime, il pouvait demander d'avoir 2 interlocuteurs masculins en face de lui, ou également une femme victime pouvait souhaiter être entendue par 2 femmes. Ça a été profondément éprouvant, très difficile aussi pour les victimes, parce que nous vivons avec la croyance un peu naïve, l'apparence de certitude, que la parole libère. La parole peut libérer, mais dans le cadre d'une démarche, d'une thérapie, qui peut durer une longue période. Je sais maintenant que cette parole peut conduire à une souffrance profonde. Je vois par exemple une personne qui d'ailleurs elle-même est devenue

0: prêtre qui a été victime d'agressions sexuelles dans sa minorité et qui m'a expliqué un an après son audition qu'elle n'avait toujours pas pu relire le procès-verbal tellement c'était encore douloureux. Voilà.
1: Est-il vrai que vous gardez avec vous la lettre d'un de vos camarades de pensionnat qui a été victime d'un prêtre que vous connaissiez, hein, et qui vous l'a confié, mais près de 60 ans plus tard?
0: Oui, 60 ans plus tard, nous étions ensemble pensionnaires.
1: Vous n'avez pas été victime de ce prêtre?
0: Non. Nous avons été... nos chemins se sont séparés. Et puis un jour, à la suite d'une émission radiophonique, il décide de m'écrire. Et je reçois ce courrier, j'en suis tout à fait bouleversé. Bien sûr, je l'ai revu, on en a parlé, et il a pu se confier à la commission. Mais moi-même, je n'ai pas fait partie des écoutants, pensant qu'il y avait entre nous un rapport à la fois très distendu, 60 ans de séparation, mais en même temps, entre nous, un lien forcément affectif également, qui pouvait, j'allais dire, parasiter le témoignage qu'il voulait donner. En tout cas, beaucoup de victimes ont fait, enfin, presque toutes les victimes ont fait preuve d'un très grand courage en parlant, et certaines ont, dans la durée, pu exprimer ensuite à quel point la démarche engagée avec nous avait été bénéfique. Et ensuite, quand j'ai présenté quelques jours avant la remise officielle le rapport, la commission a rencontré les collectifs de victimes avec qui on avait travaillé en toute indépendance, les uns par rapport aux autres, mais il fallait bien leur restituer à l'avance ce que nous avions trouvé, ce qu'était notre diagnostic et ce qu'étaient nos recommandations. Et à la fin de la séance, on ne savait pas du tout ce que l'Église catholique allait faire. Et plusieurs m'ont dit, mais la réparation, elle est déjà dans ce rapport. Un rapport dont on n'osait pas imaginer qu'il verrait le jour. Et c'est ce qui s'est produit.
1: Parce que c'est cette reconnaissance des victimes et que, on pourrait dire, Jean-Marc Sauvé, qu'après la SIAZ, il y a eu la CIVIS, la commission sur l'inceste et les violences sexuelles faites aux enfants. Il y a eu les violences dans le sport et maintenant dans le périscolaire. C'est un signe quand même qu'on écoute aussi plus les victimes?
0: Oui, bien sûr. On est beaucoup plus attentif aux victimes, mais je pense qu'on est très loin dans tous les secteurs qui ont accueilli des mineurs au cours des 50 dernières années d'avoir défriché ce qui s'est passé. Et on a, alors là, quasiment jamais, sauf dans l'Église catholique, mis en place un dispositif de reconnaissance personnelle et de réparation personnelle de ce qui s'est passé. Je crois que très, très probablement, combien maintenant, près de 5 ans après la remise de notre rapport, le montant des indemnités versées par l'Église catholique doit approcher de 80 millions d'euros.
1: Vous avez, outre la science, vous avez réfléchi aux questions d'éthique à plusieurs moments de votre carrière. Il y a 3 semaines, le Sénat a rejeté la proposition de la loi visant à créer un droit de l'aide à mourir. Vous aviez mis en garde, Jean-Marc Sauvé, contre un texte qui manque de garde-fous.
0: Oui, c'est vrai. C'est un sujet sur lequel je suis extrêmement prudent, extrêmement réticent. Cette réforme, elle a une apparence. et une apparence avec laquelle, je dirais, tout le monde, presque tout le monde, beaucoup de personnes pourraient être d'accord, qui est de consacrer la liberté des malades et de malades qui approchent de la fin de vie. La question que je me pose avec anxiété, c'est veut-on vraiment consacrer cette liberté ou veut-on faire l'économie de charges qui sont trop importantes, trop exorbitantes? Et là-dessus, moi, je n'ai guère de doute sur ce que peut être, ce que peuvent être la pression familiale et la pression sociale. C'est-à-dire que on peut faire sentir à des personnes que finalement elles coûtent trop cher et les personnes âgées dépendantes intériorisent ce risque. Elles coûtent trop cher, elles sont une charge et mieux vaudrait qu'elles s'effacent. Moi, ce dont je suis sûr, à la lumière des expériences étrangères, je suis tout à fait sûr que ce dispositif bénéficiera, entre guillemets, et je le dis, bon, évidemment, avec une nuance d'ironie tragique, davantage aux catégories sociales défavorisées qu'aux catégories sociales favorisées, qui bénéficient de tous les accompagnements désirables. C'est bien comme ça que les choses, à mon sens, se passent, et dans d'autres pays, et qu'elles pourraient se passer en France. J'ajoute qu'on nous présente souvent le désir de mourir comme quelque chose d'irrévocable. Dans les États américains qui ont légalisé le suicide assisté, eh bien, je dois vous dire que dans 30% des cas, la dose létale qui a été prescrite n'est pas consommée. C'est dire à quel point ce désir, loin d'être irrévocable, est très fragile.
1: Jean-Marc Sauvé, merci. Merci à Sigrid Azerwal, Éléonore Krenik et Emmanuel Sevin qui m'ont aidé à préparer cette émission. Mise en onde, Guillaume Buffet. Afrique Soir, juste après la pause.
2: 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Amélie Beaucourt.
3: Au Sénégal, le camp d'Ousmane Sonko soupçonne le président Bassirou Diomaye Faye, qui vient de créer son propre parti, de vouloir reporter les élections locales de janvier 2027. Ces soupçons sont-ils fondés? Vos réactions nous intéressent.
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5: Il est 21h30 à Paris, 2h de moins en temps universel.
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7: Bonsoir à toutes et à tous. À la une des affrontements meurtriers dans le nord-ouest du Nigeria. Affrontement entre les forces de sécurité et un important groupe d'hommes armés. Bilan 10 policiers, 2 civils et 17 membres présumés du groupe d'assaillants tués. Au Sénégal, l'Office national de lutte contre la fraude et la corruption publie aujourd'hui 2 listes provisoires. Celle de ceux qui se sont pliés à leur obligation de déclarer leur patrimoine et celle de ceux qui ne l'ont pas fait. Ils avaient jusqu'au 31 juillet pour se mettre en règle. Des milliers d'emplois perdus au Maroc à cause d'une loi française, loi sur la fin du démarchage téléphonique qui entrera en vigueur ce mercredi. Coup dur pour le royaume chérifien. Le marché français représente plus de 80% du chiffre d'affaires des centres d'appel. Au Nigeria, 10 officiers de police, 2 civils et 17 bandits présumés ont été tués ce mardi matin lors d'affrontements entre les forces de sécurité et un important groupe d'hommes armés à la frontière entre l'état de Zamfara et celui de Kébi. Rappelons qu'il y a quelques jours, une opération conjointe de la police et de l'armée a été déployée pour traquer ces bandits, comme on les appelle sur place. Le récit de Lisa Fabian.
3: Selon les informations de la presse nigériane, près de 240 hommes armés venus de l'état de Zamfara se déplaçaient en direction de la localité de Rafin-Makoukou dans l'état de Kebbi lorsque leur mouvement a été détecté. Selon ces sources, les bandits juchés sur des motos se déplaçaient en trois formations distinctes, créant un mouvement de panique parmi les habitants des communautés avoisinantes, appelés à la vigilance par les autorités. Arrivés à Rafin-Makoukou, ces bandits ont échangé des tirs nourris avec les policiers posté dans la zone aux alentours de 9h30 ce mardi matin. Cette embuscade a coûté la vie à 10 policiers alors que deux autres ont été blessés et reçoivent toujours des soins médicaux selon le porte-parole de la police de Zamfara. Deux civils ont également été tués lors de cet affrontement dans lequel 17 bandits présumés ont perdu la vie. Des frappes aériennes avaient déjà été conduites lundi par l'armée nigériane pour tenter de contenir ce vaste mouvement d'hommes armés et les opérations se poursuivent dans la région.
7: Signé Lisa Fabian, c'est une première au Sénégal. L'Office national de lutte contre la fraude et la corruption, l'OFNAC, publie aujourd'hui deux listes provisoires, celle des personnes qui se sont pliées à leur obligation de déclarer leur patrimoine et celle des défaillants qui ne l'ont pas fait. Ministres, chefs d'institution, juges, agents de la présidence ou encore des ministères, ils avaient jusqu'au 31 juillet pour se mettre en règle. À Dakar, les précisions de Pauline Le Troquier.
8: Sur les plus de 3000 personnes concernés, un peu plus de la moitié, 56% exactement, ont déclaré leur patrimoine à ce jour. Parmi les figures publiques scrutées, toutes sont en règle. L'ensemble des ministres du gouvernement, Ousmane Sonko, président de l'Assemblée nationale, l'est également. Sur liste rouge provisoire, en revanche, des centaines d'agents aux profils divers sont cités comme défaillants. 252 viennent du ministère de l'Intérieur, 247 autres du ministère de l'Économie. Moustapha Ka est président de l'OFNAC.
9: L'exercice que nous faisons n'est pas une délation, ni un discrédit sur qui que ce soit. Nous sommes suivis également par des gens, par des entreprises, par des multinationales qui ont intérêt à venir investir au sein. Mais s'ils se rendent compte que l'agent public sénégalais respecte la droiture, la probité, la transparence, ça les encourage à venir investir.
8: Pour Moustapha Ka, la dynamique est encourageante avec un nombre record de dossiers reçus en 2026.
9: Pour l'année 2024, on avait au total 114 déclarations. Figurez-vous, pour l'année 2026, on a recensé 1023 déclarations et en juillet, on a reçu 816 déclarations.
8: Les concernés ont encore une occasion de régulariser leur situation d'ici la publication d'une liste définitive par l'OFNAC. Passé ce délai, ils encourent jusqu'à un quart de retenue sur salaire. Pauline Troquier, Dakar, RFI.
7: En Guinée, un mois après le drame qui a fait 8 morts, un nouvel immeuble s'est effondré à Conakry, un immeuble de 5 étages. Immeuble en construction qui s'est donc écroulé dans la nuit de lundi.
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0: 11 décès, avec l'Itouri qui reste 6,5% des cas cumulés.
1: Eva Massi. L'actualité en République démocratique du Congo, c'est aussi la compagnie Air Congo qui a annoncé l'ouverture d'une ligne directe entre Kinshasa et Paris. Elle doit ouvrir le 18 août et relier les deux capitales 5 fois par semaine, le mardi, le mercredi, le vendredi et le samedi. Cette annonce fait suite à l'ouverture de la ligne directe Kinshasa-Bruxelles début juillet par la compagnie. Air Congo a pu ouvrir ses destinations grâce notamment à un partenariat avec Ethiopian Airlines. Des milliers d'emplois perdus au Maroc à cause d'une loi française. Il s'agit de la loi sur la fin du démarchage téléphonique. Elle entrera en vigueur ce mercredi. Si cette mesure vise à protéger les consommateurs français, eh bien ses conséquences pourraient être considérables au Maroc, où le marché français représente plus de 80% du chiffre d'affaires des centres d'appel. Les précisions de Willy Diallo.
2: À partir d'aujourd'hui, appeler un consommateur français sans son accord préalable est illégal. Un professionnel ne peut plus composer un numéro sans détenir la preuve que son interlocuteur a consenti à être contacté. Une loi votée en France qui va impacter en

0: entre 40 et 50 000 emplois au Maroc, selon les chiffres du ministère de l'Inclusion économique et de l'Emploi. Mais ces chiffres sont remis en question par les syndicats des centres d'appel qui les jugent sous-estimés. Et pour cause, ni le Haut Commissariat au Plan ni l'Observatoire de l'Emploi ne disposent de données précises sur le secteur. Un grand nombre de ces centres opèrent dans l'informel, sans autorisation et donc sans protection pour les salariés. La loi marocaine prévoit que des indemnités leur soient versées en cas de licenciement, mais elle est difficilement applicable face à des entreprises étrangères. Parmi les employés à risque, les travailleurs migrants illégaux, majoritairement subsahariens, sont les plus vulnérables en cas de fermeture brutale. Dès l'annonce du vote de la loi, certains établissements avaient annoncé leur fermeture. Alors avec l'entrée en vigueur effective, d'autres ne sont pas certains de pouvoir reprendre leur activité après les congés du mois d'août.
1: En précision signée Willy Diallo. Le groupe pétrolier public libyen annonce ce soir l'extinction de l'ensemble des incendies déclenchés par des attaques de drones sur le site de la raffinerie de Zawiya. Les pompiers ont dû lutter toute la journée pour éviter la propagation du feu. Ce soir, la compagnie pétrolière a déploré une nouvelle attaque de drone, la cinquième depuis le week-end dernier. Faute d'avoir obtenu leur visa dans les délais, les équipes masculines et féminines de flag football du Nigeria se sont officiellement retirées des championnats du monde de cette édition 2026. Je rappelle que la compétition se déroule à Düsseldorf en Allemagne. Ce tournoi fait office également d'épreuve qualificative pour les JO de Los Angeles. Ce sera en 2028. Le récit de Bright Abiola.
2: La Fédération internationale du football américain IFAF, la Commission nationale des sports du Nigeria et la Fédération nigérienne de football américain ont pendant 10 jours tenté de régler la question des documents de voyage, mais les visas ont finalement été refusés avant le début de l'événement. Le Nigeria ne sera pas remplacé et les adversaires prévus dans le groupe remporteront les matchs par forfait. Mais le Nigeria conserve une autre voie d'accès aux Jeux olympiques de 2028. À Los Angeles, grâce aux prochaines phases de qualification continentale, les États-Unis, tenant du titre chez les hommes comme chez les femmes, ont déjà obtenu leur place en tant que pays hôte des Jeux Olympiques. Pour rappel, les deux équipes nationales du Nigeria s'étaient qualifiées en remportant les championnats continentaux d'Afrique du flag football de l'IFAF au Caire en 2025. Le Nigeria figurait parmi les nations les plus représentées du flag football américain l'année dernière avec 19 joueurs nés au Nigeria au début de la saison 2025. Bright Abiola, Abuja, RFI.
1: RFI à Abuja où il est actuellement 20h40, une heure de plus ici à Paris. 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
5: Bonjour à toutes et à tous. En Turquie, les discussions entre le gouvernement et le PKK font renaître les espoirs des Kurdes sur la reconnaissance de leur langue. Nous serons en reportage à Ankara. Il sera aussi question de langue et de minorité en Pologne. Si comme moi, vous ne connaissiez pas le silésien, restez bien à l'écoute. Mais pour commencer, on parle de la baisse de la natalité, une réalité mondiale qui fait la une en Europe.
6: Grande première depuis la Seconde Guerre mondiale. En 1975, le taux de fécondité français passe sous le seuil de renouvellement des générations.
7: La France va-t-elle de nouveau connaître une période où le nombre des cercueils sera chaque année supérieur à celui des berceaux ?
5: Le député et ancien Premier ministre Michel Debré. En 1975, donc, on s'inquiétait déjà de la dénatalité. Et l'an dernier, en effet, le pays a compté plus de décès que de naissances. La baisse de la fertilité est une réalité mondiale, mais elle préoccupe particulièrement dans une Europe à la population déjà âgée. Dans le nord du continent, en Lituanie, le nombre d'enfants par femme est aujourd'hui tout juste de 1,1. Une statistique loin d'assurer le renouvellement des générations. Alors, pour convaincre les jeunes de faire des enfants, comme dans quasiment tous les pays européens, le gouvernement cherche à relancer le désir d'enfants. Il multiplie les mesures et les projets, avec parfois une pointe d'originalité. Reportage à Vilnius, Marielle Vituro.
8: D'aller savourer un café à côté de chez elle. Elle a un ventre déjà bien rebondi, son troisième enfant va naître à la fin du mois de mai. Elle prendra un congé de 16 mois, rémunéré à près de 70% de son salaire.
9: C'est vrai que la possibilité d'avoir le temps de m'occuper de l'enfant nous a encouragés pour cette grossesse. Ce qui est aussi un plus, c'est d'avoir des revenus pendant cette période sans perdre les allocations du congé parental. Ça n'était pas possible quand mes premiers enfants sont nés.
8: Les autorités lituaniennes misent sur des aides toujours plus généreuses pour convaincre les familles d'avoir des enfants. Jūra Dizelskienė, la ministre des Affaires sociales, les détails.
10: La prime de naissance va passer de 800 euros à plus de 1000 euros. Les mères qui n'ont pas assez cotisé à la sécurité sociale et qui sont enceintes recevront 444 euros chaque mois.
8: La situation démographique n'est pas bonne en Lituanie. Tout juste 17 000 enfants sont nés en 2025 dans un pays de 2,8 millions d'habitants, le chiffre le plus bas depuis le retour du pays à l'indépendance en 1990. L'argent ne fait pas tout pour encourager la natalité. Des pays comme la Pologne ou la Hongrie ont misé sur des aides extrêmement généreuses pour relancer les naissances, sans grand succès. Il faut accompagner les parents tout au fil de la parentalité et les aider à mieux concilier travail et famille. Aistė Šimėnaitė anime une émission sur la maternité à la radio publique. Elle est aussi mère de deux enfants et elle note quelques progrès.
11: On peut se réjouir que le système d'éducation soit gratuit. Et désormais, certaines municipalités proposent des modes de garde pour les bébés à partir de 4 mois, quelques heures par jour. Les crèches se multiplient et c'est une bonne chose pour concilier travail et famille.
8: Les pères ont aussi droit à 2 mois de congé parental. S'ils ne s'occupent pas de leurs enfants, ces 2 mois sont perdus. Une mesure décidée pour encourager plus d'égalité au sein des couples, mais loin d'être plébiscité, comme le note la sociologue Oshra Maslowskaïté.
9: Seulement 17% des pères prennent ce congé. Sur le papier, la politique paraît très progressiste, mais on constate encore une répartition très traditionnelle des rôles à la maison, avec un poids accru sur les femmes, puisqu'elles sont 70% à travailler en ayant des enfants.
8: La démographie est devenue un sujet clé car il en va pour certains de la survie de la Lituanie. Les députés planchent sur plusieurs projets de loi pour encourager la natalité et renforcer la famille. Voilà ce que propose Tomas Tomilinas, un député de centre-gauche.
12: Notre projet est d'autoriser les parents à fractionner le congé parental jusqu'aux 8 ans de l'enfant. Le retour des femmes sur le marché du travail sera ainsi plus flexible et le temps passé avec un enfant plus grand peut avoir d'autant plus d'impact.
8: Mais pour faire des enfants, il faut se rencontrer. La ministre des Affaires sociales a cartonné sur les réseaux sociaux quand elle a proposé que l'État investisse dans des discothèques publiques. Jūra Dizelskienė.
10: C'était dit sur le ton de la plaisanterie, mais je pense qu'il s'agit de quelque chose de très sérieux. Selon des sondages, 14% des jeunes gens en Lituanie ne fondent pas de famille, car ils n'ont pas de partenaire. Ils n'ont pas d'endroit où faire des rencontres.
8: En septembre, le gouvernement va lancer une campagne pour appeler les Lituaniens à prendre leurs responsabilités vis-à-vis de leur pays en faisant des enfants. Mais cette instrumentalisation de la situation est dangereuse, alerte certaines voix. Les questions démographiques ne sont pas qu'une histoire de natalité. Il faut les considérer dans toute leur ampleur et intégrer l'émigration dans la réflexion.
5: Bonjour Thibaut Prébet.
13: Bonjour.
5: Et merci d'être avec nous. Vous êtes économiste spécialiste des marchés financiers et vous avez écrit « Démographie, la bombe tranquille », un livre publié par les éditions du Rocher. Alors, le moins qu'on puisse dire, c'est que vous ne semblez pas convaincu par les politiques de relance de la natalité. Qu'est-ce que vous pensez de ce qu'on entend, de ce qui est proposé en Lituanie ?
13: Oui, effectivement, il y a deux angles aujourd'hui qui sont proposés généralement dans le débat public. Le premier est un argument économique et comme ça a été dit dans notre reportage, la Hongrie, par exemple, de Viktor Orban a fait énormément, deux fois plus de politique familiale que dans la moyenne de l'Europe pour aucun résultat. L'autre élément est cette idée qu'on ne se rencontrerait pas assez, ce qui me semble une réécriture de l'histoire un peu farfelue et guère convaincante. Ce qui est sûr, c'est qu'on n'a pas encore clairement retrouvé comment relancer la fécondité. Il n'est pas sûr qu'on y arrivera ou que ce soit souhaitable.
5: Et vous, vous pensez que ce déclin démographique, il est irréversible ? C'est très pessimiste, il n'y a rien à faire ?
13: En fait, de dire qu'il est irréversible, c'est-à-dire qu'il ne peut pas se changer. Je pense qu'il peut se changer de lui-même, mais pas parce qu'on donne de l'argent aux gens. De la même manière que les femmes, quand elles se sont rendues compte qu'elles perdaient moins d'enfants avec la baisse de la mortalité infantile, juvénile, ont commencé à en faire moins. Il n'est pas impossible qu'à force d'avoir de plus en plus de difficultés à faire des enfants de plus en plus tard, à un moment, on enraye cette dynamique de l'augmentation de l'âge à la maternité qui rebaisse et que ça aide à la fécondité. Mais ce ne sera pas pour des aides financières. Je crois que l'intervention pécuniaire sur ce sujet n'a pas de potentiel et c'est quelque part un aveuglement qui nous empêche de nous adapter et en cela uniquement c'est un problème.
5: Alors, les causes fondamentales, selon vous, elles sont où ?
13: Mais en fait, ce qui est intéressant, et c'est là quand on parle de rencontre, c'est assez ironique, puisque, en fait, à la base, la rencontre de la femme et de l'homme, elle est dans un monde agricole au Moyen-Âge, où 95% de la population travaille la terre, et il faut des bras pour ne pas mourir de faim. Donc, il y a une urgence vitale à faire des enfants. Un peu plus tard, quand le progrès technique arrive, on passe à 5% de la population mondiale qui est agricole, bah là, il y a toujours la pression familiale et sociale, la possibilité, parfois, pour les femmes d'accéder au marché de l'emploi, qui font qu'il faut se mettre en couple, y rester, et... Quand maintenant on a d'autres possibilités avec ce progrès social qui vient en dernière étape après le progrès médical et le progrès technique, bah la femme a d'autres possibilités de carrière, d'aspiration, de vision du couple, et effectivement elle est moins obligée de rencontrer quelqu'un vite pour faire des enfants, mais il faut bien comprendre que ça vient d'un progrès. Et comment on repart là-dessus, comment on inverse cette tendance sans revenir sur le progrès. Et c'est toute la difficulté, et on constate que les voix qui s'élèvent contre ça ne sont pas généralement celles qui sont les plus volontaires à défendre le progrès des femmes.
5: Il y a beaucoup de discours idéologiques sur ce déclin de la natalité, sur les droits des femmes, sur l'immigration aussi, entre autres. Quelles conséquences ça a sur le fond du problème et la perception qu'on en a ?
13: Oui, absolument. C'est vrai qu'on en voit beaucoup dans des partis assez à droite conservateurs, et souvent des hommes dire qu'il faut revenir sur la fécondité sans se rendre compte exactement de ce que ça évoque. Et à l'opposé du spectre, on voit beaucoup de féministes dire que si on améliore la condition des femmes, ça fera remonter la fécondité, ce qui est l'inverse de ce qu'on voit partout, puisque des pays comme par exemple l'Égypte, qui ont sorti les femmes du marché de l'emploi, ont tenu leur fécondité, et tous les pays qui offrent plus d'égalité ont des fécondités très basses. Donc en fait, c'est vrai que trouver une solution qui à la fois va dans le sens d'aider et d'améliorer la situation des femmes, mais également de faire remonter la fécondité, est très difficile à trouver. Et les dernières pistes évoquées, justement, dans cette symétrie et dans le fait par exemple que les hommes s'arrêtent plus, pour que le déséquilibre créé par une grossesse dans les carrière des femmes par rapport à celle des hommes, sont par exemple des pistes assez intéressantes.
5: Ça semble mieux fonctionner, parce qu'on a du recul quand même un peu là-dessus.
13: Alors sur ce genre de choses, vraiment sur le partage, on n'a pas beaucoup de choses, et puis surtout c'est mis en place souvent dans des phases où la fécondité a beaucoup baissé. Donc c'est très difficile de savoir si c'est quelque chose qui aide à stabiliser, si ça aurait baissé plus sans. Donc aujourd'hui on n'a pas de recul très clair, mais ce qu'on sait en tout cas, c'est que les politiques dites conventionnelles ne fonctionnent pas. Et puis un dernier angle, de plus en plus de foyers n'ont pas d'enfants, vous le dites dans ce reportage, et pourtant les aides de Viktor Orban étaient beaucoup pour des familles de 3 à 4 enfants. On parle encore en Lituanie d'aider des familles qui ont 2 enfants, et de plus en plus de propositions vont plutôt maintenant vers cibler le premier enfant, c'est-à-dire l'acte d'avoir un enfant assez jeune qui peut donner envie d'en faire d'autres. Je pense que la piste la plus intéressante, si on veut faire des politiques natalistes, va plutôt ici.
5: Thibaut Prévé, vous évoquez un monde qui se fracture, vous êtes économiste, hein. Je vais schématiser, vieux et riche au nord, jeunes et pauvres au sud. Est-ce qu'il faut absolument relancer la natalité dans l'hémisphère nord, ou est-ce qu'on peut redistribuer un peu les richesses et la main d'œuvre sur la planète ?
13: Oui, alors c'est un sujet qui est compliqué, c'est-à-dire qu'en fait, est-ce qu'il faut relancer la fécondité ou pas ? Tout va dépendre, un, de à quel point vous êtes progressiste, et d'un autre point, à quel point vous êtes inquiet par l'état de la planète. C'est-à-dire qu'effectivement, si on pense qu'on est un peu trop nombreux, sans être dans la caricature de « on sera tous morts dans 20 ans » ou « on aurait éradiqué le réchauffement climatique », bah si la situation est intermédiaire, ça sera plus facile à régler si on est moins nombreux que plus nombreux. Donc en fonction de l'importance de sujet pour vous, pour moi elle est cruciale, je pense que ça peut être une fausse piste de relancer la fécondité. Et après, sur la distribution dans le monde, c'est vrai qu'on a des dynamiques très différentes. L'écart de richesse entre les pays a tendance à baisser. Donc cette idée de riche d'un côté, pauvre de l'autre, est justement quelque chose qui va, au fur et à mesure, s'affaisser. En revanche, il est vrai que les pays au sud sont très jeunes. Vous prenez le Niger, on est à 16 ans de moyenne d'âge. Donc là, il y a des dynamiques très différentes en termes de possibilités de travail, mais qui vont aussi être modifiées par le fait qu'on a de plus en plus d'emplois qui est digital, dans les services informatiques et autres, qui est un emploi qui ne nécessite pas la proximité pour pouvoir rendre ce service. Donc toute cette logique industrielle de proximité est un peu effacée aujourd'hui. Donc je pense que les nouvelles organisations spatiales dans le travail sont à définir, et c'est pas quelque chose sur lequel on peut se baser sur le passé.
5: Est-ce que vous pensez que l'immigration de travail, notamment l'immigration, est en Europe une des solutions ?
13: Alors absolument, parce qu'il est vrai que un des facteurs du ralentissement démographique est qui nous amène toujours assez vite au plein emploi, parce qu'on a de moins en moins d'arrivants sur le marché de l'emploi. Et donc l'arrivée de l'immigré est quelque chose qui est mieux vu et qui devient plus nécessaire. On a eu l'exemple par exemple en Italie. Attention tout de même, dans un monde où de plus en plus de pays ont besoin d'immigration et de moins en moins en fourniront, il faudra attirer l'immigré, ce qui n'est pas tout à fait l'optique générale, donc une inversion des valeurs qui est savoureuse mais pas facile à mettre en œuvre.
5: Et si vous faisiez une préconisation au gouvernement européen aujourd'hui, ce serait laquelle ?
13: En fait, moi, ce que je dirais surtout, c'est ne pas perdre de vue que le progrès est nécessaire et vital pour lui-même et pas pour relancer la fécondité. C'est-à-dire qu'il ne faut pas faire que des choses, en particulier sur les droits des femmes, sur la manière d'élever ses enfants, uniquement dans une logique de relance de la fécondité. C'est un axe qui fait faire des erreurs, et le progrès a une valeur en soi, sans être bloqué sur ce sujet d'impact sur la fécondité.
5: Merci Thibaut Prébet. Je rappelle le titre de votre livre, Démographie, la bombe tranquille, c'est aux éditions du Rocher.
13: Merci à vous.
5: Direction la Turquie, où l'État est engagé dans un processus de paix avec le Parti des travailleurs du Kurdistan en guerre contre Ankara depuis près d'un demi-siècle. Objectif affiché, le désarmement et la dissolution du groupe. Et dans l'ensemble de la population kurde, l'espoir d'une paix retrouvée a ravivé celui d'avoir droit à une éducation en langue maternelle. Mais pour le pouvoir, cette demande reste un tabou. Reportage à Ankara, signé Anand Dlawer.
14: C'est la fin de journée dans le centre d'Ankara. Au troisième étage d'un immeuble, dans les bureaux d'une association, cinq jeunes, la vingtaine, la trentaine, suivent un cours de langue kurde, plus précisément de Zaza, une minorité linguistique des Kurdes de Turquie. Ali Can, un employé municipal, a grandi ici, dans la capitale turque, loin des régions de l'est de l'Anatolie dont sa famille est originaire.
15: Avec mes parents, je ne parlais pas souvent Zaza. C'était surtout avec mes grands-parents quand j'étais seul avec eux et qu'il fallait bien se faire comprendre. Mais c'est à peu près tout. En dehors de la maison, on parlait turc, toujours turc, rien que turc.
14: La langue de ses aïeux, Ali Can aurait voulu l'apprendre à l'école. Mais dans la République de Turquie, pourtant issue d'un vaste empire multiculturel et multilinguistique, il n'y a qu'une seule langue à l'école, la langue officielle, le turc.
15: Pour moi, demander s'il faut autoriser ou non l'éducation en langue maternelle, c'est comme demander s'il faut autoriser ou non le fait d'être humain. Ce devrait être un choix que l'État propose à tous. Nous avons une langue officielle, le turc, personne ne remet ça en cause. Mais personne, aucune institution ni aucun citoyen ne devrait se réjouir de la disparition des langues autochtones.
14: L'éducation en langue maternelle est une demande ancienne et très largement partagée par les Kurdes de Turquie, qui représentent environ 20% de la population. C'est même un dénominateur commun chez les citoyens kurdes, par-delà leurs différences religieuses, sociales ou politiques. Selon l'Institut de sondage Ravest, spécialisé dans la question kurde, entre 75 et 80% d'entre eux réclament une éducation dans leur langue maternelle. Pourtant, cette demande demeure un tabou aux yeux de l'État. L'exprimer peut même être un crime. Il y a 20 ans, le syndicat d'enseignants et Timsen a dû la retirer de ses statuts pour ne pas être interdit. Zulküf Güneş, son secrétaire général, constate que peu de choses ont changé.
16: Les opposants à l'éducation en langue maternelle prétendent toujours que cela diviserait le pays, que c'est impossible sur le plan pratique, que les enfants seraient en échec scolaire. Ce sont des mythes qu'on nous rabâche depuis des décennies, alors même qu'à travers le monde, des tas d'études scientifiques et d'exemples concrets démontrent le contraire.
14: En 2012, des cours de kurde ont été introduits au collège et au lycée, mais sous forme de cours optionnels, comme des cours de langue étrangère. Zulküf Güneş, qui regrette avoir quasiment oublié sa langue maternelle, le Zaza, après l'entrée au primaire, estime que c'est insuffisant.
16: Il y a beaucoup de raisons pédagogiques pour défendre l'éducation dans la langue maternelle, mais ce n'est pas le point principal. C'est vrai, l'éducation en langue maternelle permet à l'enfant de mieux s'exprimer, d'avoir de meilleurs résultats scolaires. Mais en fait, on parle surtout de perpétuer la culture de cet enfant. En Anatolie, des dizaines de langues autochtones ont déjà disparu. Or, quand une langue disparaît, c'est toute une culture qui disparaît, pour toujours.
14: D'autant qu'au sein même des familles, ces langues se perdent aussi. Les jeunes générations parlent moins bien kurde que leurs parents. Sylvie, une avocate de 32 ans, s'est inscrite il y a 6 mois à des cours de Zaza. Elle dit avoir eu un déclic le jour où l'un de ses clients a demandé à prononcer sa défense en Zaza et où elle a dû se mettre en quête d'un traducteur.
17: Je me suis demandé si je pouvais le défendre moi-même. J'ai vite réalisé que non. Le Zaza, c'est la langue que j'utilise avec ma famille, mais je n'ai pas les connaissances grammaticales ou le vocabulaire qu'il faut pour l'employer dans mon travail. Je ne sais pas organiser mes idées en Zaza, je dois passer par le turc. Ça a été une prise de conscience. À peu près au même moment, j'ai lu quelque part qu'il fallait lutter contre l'auto-assimilation autant que contre l'assimilation. Et c'est vrai, quand ils parlent Zaza, même nos aînés utilisent de plus en plus de mots turcs.
14: Depuis un an et demi, l'État turc est engagé dans un processus de paix avec le PKK, Parti des travailleurs du Kurdistan, groupe armé classé terroriste en guerre contre Ankara depuis près d'un demi-siècle. Chez les Kurdes de Turquie, les espoirs de paix ont ravivé ceux d'une prise en compte de leurs attentes, à commencer par celle d'une éducation en langue maternelle. Mais pour Roj Girasun, directeur de l'Institut Ravest, la Turquie n'en est pas là.
18: Le processus actuel n'est pas un processus de résolution de la question kurde. Il vise plutôt une démilitarisation. Une fois que cette démilitarisation aura été accomplie, alors il deviendra plus simple d'exprimer ce genre de revendication démocratique.
14: Pour cet expert de l'opinion publique, il y a tout de même des raisons d'espérer, et notamment un chiffre qu'il cite régulièrement. 40% des Turcs, au sens de citoyens de Turquie qui se déclarent ethniquement turcs, ne seraient pas opposés à une forme ou une autre d'éducation en langue maternelle. C'est, selon lui, un bon point de départ pour entamer la discussion.
5: C'est une autre langue dite minoritaire. Elle est parlée par presque 1 million de personnes, mais la Pologne refuse toujours de la reconnaître comme une langue régionale, le silésien. En février dernier, le président Karol Nawrocki a de nouveau mis son veto à cette reconnaissance, reléguant cette langue au rang de simple dialecte. Une décision que la prix Nobel de littérature polonaise, Olga Tokarczuk, a qualifiée de scandaleuse la semaine dernière. À Varsovie, les explications d'Adrien Sarla.
19: Ils représentent l'ethnie régionale la plus nombreuse de Pologne, mais n'ont pas le droit d'enseigner leur langue dans leurs écoles, de la faire figurer sur des panneaux de signalisation bilingue ou de mener des actions pour la mettre en avant. Nichés au sud-est de la Pologne, autour de la ville de Katowice, les Silésiens ont une identité et une culture distinctes du reste de la Pologne. Mais leur langue, incompréhensible pour la plupart de leurs compatriotes, reste pourtant considérée comme un simple dialecte du polonais. La question divise aussi les linguistes à mesure que la langue gagne en popularité. En 2011, lors du premier veto présidentiel à une loi tentant de lui donner un statut officiel, le silésien comptait un demi-million de locuteurs quotidiens. 15 ans plus tard, ce chiffre a doublé. Une évolution sociolinguistique que certains experts voient comme un argument de poids pour la reconnaissance de cette langue aux sonorités allemandes et slovaques. Mais en Pologne, cette question est aussi très politique. Après avoir disparu de la carte à plusieurs reprises et vu ses frontières gommées puis redessinées au cours des siècles, le pays a à cœur de protéger son identité et l'idée d'une nation monolithique. Or, une langue régionale, voire même le statut de minorité nationale que les Silésiens cherchent à obtenir, pourrait venir écorcher cette image d'une Pologne homogène, si chère au camp nationaliste dont est issu le président. Pour l'instant, Varsovie ne reconnaît qu'une seule langue régionale depuis 2005. Le Kachoub, parlé dans le nord du pays, ne compte pourtant aujourd'hui qu'entre 60 et 90 000 locuteurs, de quoi le considérer comme une langue menacée selon l'UNESCO.
5: Accent d'Europe, c'est fini pour aujourd'hui. Théo Raison a réalisé cette émission que vous pouvez retrouver en podcast sur votre plateforme préférée. À demain.
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3: Christophe Paget.
22: Bonsoir à toutes et à tous. En Colombie, le tremblement de terre a fait 250 morts, selon un bilan qui ne cesse de monter. Dans un instant, nous serons à Medellín avec notre correspondante Najed Benrabah. En Syrie, l'ancien président Bachar al-Assad et son frère Maher, condamnés à mort par contumace, comme d'autres anciens responsables. Le Liban, lui, a voté ce mardi l'abolition de la peine de mort. Enfin, en Europe, la canicule continue et s'intensifie. On s'intéresse ce soir à la situation de l'eau en France, où les nappes phréatiques sont sous tension. Une réunion d'urgence doit avoir lieu demain autour de la ministre de la Transition écologique. Le bilan du tremblement de terre qui a frappé l'ouest de la Colombie hier passe ce soir à 250 morts et plusieurs centaines de blessés. Un tremblement de terre très puissant, magnitude 7,4. Ce mardi, secouristes et bénévoles continuent de chercher des survivants dans les décombres des maisons et des immeubles effondrés. Et les autorités tentent d'aider les victimes. La ville de Medellín a ainsi mis en place plusieurs points de collecte depuis hier. Correspondance sur place de Najed Benrabah.
0: La réaction des autorités et des Colombiens a été quasi immédiate. Quelques heures après le séisme, plusieurs appels aux dons ont été lancés et des points de collecte ouverts dans plusieurs villes, dont Bogota et Medellín. La Croix-Rouge s'est déployée dans la zone sinistrée et coordonne plusieurs points de collecte à travers le pays. À Medellín ce matin, une dizaine de points de collecte ont été installés à travers la ville, principalement dans les bibliothèques municipales et celles de quartier, mais aussi dans les locaux de la mairie. Dans ces points de collecte, on attend avant tout de la nourriture, de l'eau, mais aussi des gants de protection pour les volontaires qui participent aux recherches des victimes sous les décombres. Les hôpitaux ont aussi lancé un appel au don du sang. Et aujourd'hui, Medellín devrait recevoir les premiers blessés de la ville de Quibdó, ville épicentre du séisme. Enfin, on attend aussi de l'aide de la part des États-Unis. Le voisin nord-américain a annoncé une aide de 15 millions de dollars qui devrait pouvoir aider à l'évaluation des dégâts, mais aussi à subvenir aux besoins des victimes. Najat Ben Rabah, Medellín, RFI.
22: L'armée américaine annonce avoir tiré sur un navire battant pavillon du Panama ce soir, alors qu'il tentait de s'approcher d'un port iranien en violation du blocus instauré par Washington. Selon le commandement américain militaire pour le Moyen-Orient, ce bateau cargo avait ignoré les avertissements américains. En Syrie, un tribunal condamne l'ancien président Bachar al-Assad, son frère Maher, ainsi que d'autres anciens responsables à la peine de mort. Condamnation pour des crimes commis pendant la guerre civile, qui a duré 13 ans, jusqu'au renversement de Bachar al-Assad en décembre 2024, quand il s'est enfui avec son frère pour se réfugier en Russie. Les condamnations à mort prononcées ce mardi l'étaient donc par contumace. Sauf pour Atef Najib, qui lui a bien assisté à son procès. Celui qui était chef de la sécurité publique dans la ville de Dera a été condamné à mort pour crime contre l'humanité. Et alors que dans ce pays, en Syrie, on prononce des peines de mort, eh bien, au Liban, le Parlement abolit la peine capitale. Une décision historique, souligne le ministre de la Justice libanais, même si le pays n'avait pas procédé à des exécutions depuis 2004. En tout cas, c'est une première dans un pays du Moyen-Orient. Direction maintenant l'Europe pour parler canicule. En Allemagne, le Rhin atteint des niveaux historiquement bas. Les armateurs de navires de marchandises ont dû suspendre leur liaison sur le sud du fleuve. En Angleterre, les trois quarts du territoire viennent d'être officiellement déclarés en état de sécheresse. Et en France, si 43 départements sur 101 étaient en vigilance orange aujourd'hui, ils seront 78 demain. La France, où la situation de l'eau alarme. Les deux tiers des nappes phréatiques sont passés sous les niveaux normaux et cela risque de s'aggraver dans les prochaines semaines. Pour y remédier, près de 70% du pays fait déjà l'objet de mesures de restriction des usages de l'eau. Et demain, une réunion de crise doit avoir lieu autour de la ministre de la Transition écologique, réunion avec le comité de suivi hydrologique et les préfectures. Michel Raffet est le président du SDAEP, le syndicat départemental d'alimentation en eau potable des Côtes d'Armor. Il parle de situations inquiétantes.
1: On arrive sur le même niveau de sécheresse des cours d'eau et de diminution du volume d'eau qu'en 76. Donc c'est extrêmement important. On est plutôt mieux doté qu'on l'était à l'époque. Maintenant, on ne tiendra pas jusqu'à Noël, hein, c'est clair. Tout ça dépendra du retour des pluies automnales.
2: Le retour des pluies automnales, c'est-à-dire fin septembre, octobre ?
1: Alors, ça dépend des années. Des années, ça peut arriver dès début septembre. D'autres années, ça n'arrive qu'en décembre. On sera complètement dépendant de ça. Si ça arrive en septembre, on n'aura pas de soucis. Si ça n'arrive qu'en décembre, on aura certainement des soucis. Bon, on ne sera pas les seuls. 2025, on était sensiblement dans le même cas de figure de sécheresse estivale. On reprend la même chose en 2026. Toutes les projections qui sont faites par les gens qui étudient l'évolution du climat nous montrent que cette année 2026, dans 30 ans, ou ce sera la norme, ou même à l'époque, on pourrait considérer qu'on est en année fraîche, quoi. Ça nous oblige à chercher des solutions d'amélioration de la situation. Mais à court terme, on est complètement dépendant du stock d'eau qu'on dispose.
22: Michel Raffet avec Juliette Pietraszewski. La Hongrie a un nouveau chef de l'État, Andreas Baca, élu largement par le Parlement, 140 voix pour, 6 contre. Andreas Baca est un ancien président de la Cour suprême. Il avait été évincé par l'ancien Premier ministre Viktor Orban. Mais pour autant, aujourd'hui, lors de son élection, il a appelé la majorité à ne pas se venger du précédent gouvernement. Tandis qu'en Ukraine, le président Zelensky accuse aujourd'hui Moscou d'avoir utilisé des missiles balistiques nord-coréens la nuit dernière dans des frappes sur la ville de Zaporijja, dans le sud du pays. Des frappes qui ont fait au moins 6 morts et 19 blessés, selon le chef de l'administration militaire régionale. Volodymyr Zelensky qui déclare ce soir que l'Ukraine a remis aux États-Unis des propositions pour un plan susceptible de mettre fin à la guerre avec la Russie. Au Royaume-Uni, des drones espionnés par la Chine. Londres s'est rendu compte que les caméras qui équipaient les drones de surveillance de la Royal Navy comportaient des composants made in China, pouvant potentiellement transmettre secrètement des informations à Pékin. Information donnée par le quotidien britannique The Telegraph. Clémence Delfort.
4: la Royal Navy s'est aperçue que ces drones K3 Scout pouvaient transmettre, sans le savoir, des informations comme leur localisation géographique à une adresse IP en Chine. Londres utilise ces drones pour les forces spéciales britanniques depuis mars. La marine s'oriente vers une flotte hybride combinant des navires de guerre avec équipage et un nombre croissant de drones et de systèmes autonomes, ce qui évite d'envoyer des troupes dans les eaux à risque. Mais voilà, ces drones fabriqués par Kraken Technology Group, un sous-traitant britannique connu dans le secteur de la défense, comportent des composants qui permettent de créer cette connexion avec la Chine. Une fois la faille percée à jour, le ministère britannique de la Défense a été contraint de désactiver toute connexion Internet des caméras installées sur les drones. Alors aucune preuve ne permet d'établir que des données sensibles ont vraiment été transférées à l'étranger, mais il faut préciser que ces drones K3 Scout ont également été achetés par le commandement des opérations spéciales des États-Unis et qu'ils ont par ailleurs participé à des essais de l'OTAN dans les pays baltes.
22: En Thaïlande, 11 Français sont détenus depuis le début de l'été pour trafic de drogue. Ils ont été arrêtés dans un aéroport avec plusieurs kilos de cannabis dans leur bagage. Selon le quotidien Libération, ils avaient répondu sur le réseau social Snapchat à une proposition de vacances tout frais payé. En échange, ils devaient transporter une valise censée contenir des téléphones portables. En Afghanistan, depuis le retour au pouvoir des talibans il y a 5 ans, environ 2 400 000 jeunes afghans sont privés d'éducation secondaire. Chiffre donné par l'UNESCO, qui appelle à la fin des discriminations dans le pays. Chiffre qui pourrait, toujours selon l'organisme de l'ONU, atteindre les 4 millions de personnes d'ici 2030. L'Afghanistan est le seul pays au monde où l'enseignement secondaire et supérieur est interdit aux filles et aux femmes. On termine ce journal avec un voyage en terre du milieu, l'univers inventé par l'écrivain britannique Tolkien pour ses livres Le Hobbit et Le Seigneur des Anneaux. Mais ce voyage en terre du milieu, on va le faire dans l'ouest de la France. John Howe a été le directeur artistique des adaptations au cinéma par Peter Jackson et il expose une centaine d'œuvres dans 3 sites emblématiques de la presqu'île de Guérande, une chapelle en ruine du 15e siècle et 2 châteaux, dont celui de Ranouët à Herbignac, où s'est rendu notre correspondant Léo Hélène.
6: Sous les arbres, autour des vestiges de ce château fort construit entre les 13 et 17e siècles, on découvre toute la dimension végétale des œuvres de l'artiste canadien qui a donné vie à l'univers de Tolkien.
7: On a 2 Gandalf, par exemple.
6: Fanny, médiatrice au château.
7: On va avoir aussi une illustration, on voit des hobbits et un Nazgûl. Mais pas que ça, hein. On va avoir des couvertures de livres, donc pareil avec une nature très très présente, beaucoup de forêts avec des animaux un peu extraordinaires. C'est plutôt sur cette thématique-là qu'on va avoir des œuvres.
6: Avec par exemple les fameux Ents, ces arbres vivants défenseurs de la forêt qui se fondent très bien dans ce décor.
7: Il y a vraiment quelque chose d'envoûtant, c'est pas juste une forteresse mais la nature qui est autour, les oiseaux qui chantent, la végétation, ces grands arbres qui sont très très vieux ajoutent vraiment une dimension féerique et parfaite dans un cadre de fantaisie médiévale.
6: De quoi ravir Jérôme, un grand passionné venu visiter les 3 sites.
23: Bah, j'ai la signature de Tolkien en tatouage sur le bras. Je suis très content, je trouve que c'est vraiment très beau, très sympa. C'est les dessins que j'avais pu voir dans les livres. C'est vraiment un lieu d'exposition exceptionnel. C'est un côté mystique un peu ici. C'est calme, c'est reposant et les douves du château avec le marais qui s'assèche, on a l'impression d'y être presque.
6: Léo Hélène, Herbignac, RFI.
22: Et voyage fantastique à travers l'art de John Howe, c'est jusqu'au 1er novembre sur la presqu'île de Guérande, en Bretagne. Enfin, les championnats d'Europe de natation, c'est à Paris. Et une première médaille d'or pour la France, c'était ce soir en relais mixte 4x100 mètres 4 nages. Marie-Ambre Molu, Karl Atkiassi, Maxime Grousset et Marie Vatel ont remporté la finale. 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

0: Bonjour à tous et bienvenue sur RFI.
1: Dans l'émission Fais ton boucan.
0: Uniquement dans la joie et dans la bonne humeur.
1: Et si je le rappelle, hein, y a pas de bruit.
0: Que du boucan.
1: On est ensemble avec toute l'équipe. Mathieu à la réal.
0: Le maître du temps.
1: On a Léa aussi qui est à côté.
0: Guy les bons tuyaux.
1: Élise qui est au fond de la régie, je crois.
0: Laïra, notre fille d'amour.
1: Yeah, et ben on commence avec un titre qui va me faire plaisir. Ouh, ces percussions vont frissonner.
0: Oui, ça qu'on veut.
1: On commence avec la star nigériane Davido. C'est le titre Folle sur RFI.

0: fait ton boucan rien que pour vous, juste pour régaler vos oreilles délicates. C'est quoi le programme, James, aujourd'hui?
1: Au menu, on a une spéciale Bad Bunny, rien que pour vous, l'artiste non anglophone le plus écouté au monde. Il y a plein de choses à dire sur lui, hein, sur ses débuts, sa carrière et sur les messages qu'on entend dans sa musique. Patrice Benoît sera avec nous, organisateur du festival All Day In en Guadeloupe, pour nous présenter cet événement à l'affiche Meryl, Lamano, Wancy One ou alors Vibes Cartel. Une belle programmation et bien sûr de la musique dans bien cette sûr. Émission, des nouveautés, et vous allez bien manger, je vous jure.
0: Et en parlant de musique, on va commencer avec un duo, deux artistes ivoiriens. D'un côté, nous avons l'inventeur du style musical Zo Blazo, c'est Mewé, et de l'autre côté, l'une des figures majeures du rap ivoirien, Didi B. Le titre, c'est On n'a pas loupé sur RTL.

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0: 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Bon, je crois qu'on va pas gagner le challenge d'ailleurs.
1: Et moi, je pense qu'on va gagner. Tu n'as pas cru en moi hier.
0: J'ai des mauvaises langues, c'est pas bien.
1: Non, vraiment. D'habitude, tu es mon rein gauche.
0: Ouais, t'es mon poumon droit
1: bah,
0: aussi.
1: Bah ouais, alors qu'est-ce qui s'est passé hier soir?
0: Je sais pas, manque de vigilance.
1: Manque de la mineure, bien placée.
0: Vous connaissez sûrement la musique pop. La K-pop aussi, sans doute, hein, qui vient d'Asie, de Corée. Mais laissez-moi vous faire écouter la Yorubop, chantée en Yoruba par la chanteuse Solana. C'est Onkukun sur RFI.

0: cette chanson.
1: J'adore cette chanson.
0: Elle fait dessin animé, tu vois.
1: Merci Solana.
0: Ouais, merci à elle. D'ailleurs, j'en profite pour souhaiter un joyeux anniversaire à toutes les personnes qui sont nées un 7 juillet et particulièrement à mon frère Didier Collinet qui nous écoute depuis Toulouse. Donc, joyeux anniversaire à mon frère chéri. On va chanter.
1: Et joyeux anniversaire Didier. Joyeux anniversaire Didier. Ouais, il faut travailler.
0: Allez, c'est parti.

0: vous l'entendez, de la chanteuse nigériane Chidinma sur RFI. Hein. Fait plaisir ce titre.
1: Et maintenant, place à un artiste guadeloupéen. Il s'appelle Saïk. Il évolue dans le milieu dancehall. Et il y a quelques jours de cela, il a sorti un titre avec un thème fort. Ça s'appelle Neg contre Neg, littéralement en français. Ça veut dire nègre contre nègre. On écoute et sur

0: Boucan, ce titre fait référence aux divisions qu'il y a au sein de la communauté noire. Et quand on regarde de plus près, ça ne concerne pas que la communauté noire. Ce phénomène existe bien dans toutes les communautés. Avec cette chanson, le chanteur Saïk invite à la réflexion, à la solidarité et au respect mutuel. Et comme dirait le chanteur Bad Bunny, la seule chose la plus puissante que la haine, c'est l'amour.
1: Hey, hey Bad Bunny, dans un instant d'ailleurs, on fera une spéciale sur ce chanteur portoricain. Vous saurez tout, ses débuts, ses actes militants et ses réussites.
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0: C'est quel boucan ça?
1: Souvenez-vous, c'est une rediffusion, les dates elles sont plus bonnes.
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0: Et on est en Guadeloupe avec Patrick Benoît, le fondateur du festival All Day In, qui fête ses 10 ans cette année avec comme thème Carnival Odyssée. All Day In, c'est l'un des rendez-vous majeurs de la Caraïbe. Ce festival se passe sur 2 jours, le 18 et le 19 juillet, à la plage des Alizés aux Moules, en Guadeloupe. Patrice est avec nous par téléphone. Belle bonjour Patrice.
4: Bonjour à tous les auditeurs, comment allez-vous?
0: Nous bien. Super. Et vous-même?
1: Et toi?
4: Bon ben ça va la forme hein. Là on est déjà en montage.
0: Ok. Hey.
4: Donc on travaille déjà pour proposer quelque chose de sympa pour les 10 ans du festival.
0: En quelques mots, c'est quoi la All Day In, Patrice?
4: Ben la All Day In c'est un événement précurseur hein. On est le premier festival électro-caraïbéen. Ça en fait les 10 ans cette année. Donc on est arrivé sur le territoire et on a fait en sorte de proposer un format qui soit innovant et nouveau, que ce soit au niveau du line-up des artistes proposés. Donc on s'est toujours dirigé vers des artistes internationaux pour pouvoir donner cette visibilité à notre île. Et après beaucoup de mise en avant aussi sur des artistes un peu plus caraïbéens et locaux. Donc c'est vraiment un mélange de plusieurs styles musicaux qui nous sont propres et qui représente le festival.
0: C'était quoi, Patrice, votre ambition quand vous avez créé la All Day In en 2015?
4: Ben, c'est surtout faire rayonner notre île. Hein. On voyage beaucoup, on s'est rendu compte que le format festival est un format qui plaît beaucoup. D'ailleurs, il y a beaucoup d'îles hein, autour de nous qui utilisent ce type de manifestation pour mettre en avant leur territoire. Bon, nous, on a décidé de le faire par nos propres moyens, parce que bon, je ne vous cacherai pas que qu'en termes d'accompagnement, avec que ce soit des subventions ou autres, des collectivités, pour l'instant, on n'a rien à notre niveau. Donc, c'est vraiment du privé qui travaille pour mettre en avant notre île, tout simplement.
0: Ce festival a bien évolué. Vous êtes passé de 5000 participants au début à plus de 30 000 participants en 2022. Et c'est vrai que ce festival s'est transformé en proposant des prestations nouvelles, notamment le Adi Party Safe. Vous nous en parlez?
4: C'est ça. Donc, la Adi Party Safe, c'est une zone qui fait partie du festival. Donc, c'est un petit village dans lequel on travaille pour pouvoir sensibiliser les festivaliers aux risques en milieu festif et aux risques de la vie de tous les jours. Donc, ce sont les risques liés soit à la consommation d'alcool, consommation de stupéfiants, l'autodéfense. Vraiment, c'est un petit village qui regroupe tous les outils qui permettent à un festivalier d'être prêt à toute éventualité dans ce type de manifestation.
0: Et d'être en sécurité, surtout, c'est important. Cette 10e édition, vous la considérez comme celle la plus aboutie, pour quelle raison?
4: Le festival, comme vous l'avez dit, il a grandi hein, en 10 ans. Il n'y a pas une année où on se dit juste « Allez, on va refaire la même chose et puis c'est bon ». Non, le festival, il grandit chaque année. On essaie vraiment de proposer des choses différentes, des choses nouvelles, notamment avec la zone du repos auditif ou le village artisanal cette année, que ce soit au niveau aussi de la déco.
0: Oui.
4: Donc vraiment, lorsque le festivalier arrive sur le site du festival, qu'il puisse tout de suite être plongé dans un univers qui lui soit propre, et notamment avec le thème de cette année, le Carnival Odyssée.
1: Yes, Carnaval Odyssée, et on le voit, c'est la première chose, la line-up sur le programme du festival, on a par exemple cet artiste.
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4: Oui, Meryl,
1: hein, tu l'as reconnu, et on a aussi cet artiste.
5: Bye, you punani. Points
4: Je vois pas c'est qui.
1: Ah non, t'as échoué au blind test.
4: Je vois pas c'est qui. Alors là, franchement,
1: on
4: va m'aider là.
1: Vibes Cartel en tête d'affiche. Vibes Cartel. Et oui, on aura d'autres artistes dans ce festival. Lamano, One T One, Théoma, Kérosène, Mimi. Une belle brochette d'artistes. Le public du All Day In est plutôt jeune. 75% des festivaliers ont entre 18 et 44 ans. Comment est-ce qu'on gère la programmation des artistes en fonction du public que l'on vise?
4: Ben, il faut. En fait, on demande au public. Hein. On leur pose la question directement.
1: Ah, d'accord.
4: Il faut savoir que le public du festival All Day In, c'est un public vieillissant.
0: Oui.
4: Okay. C'est plus vraiment un festival qui s'adresse à la clientèle jeune. Mmh. On touche vraiment tous les types de clientèle, que ce soit de la population active. Donc, actuellement, on est plus entre 25 et 35 ans en termes de clientèle, parce qu'il faut savoir que ben, notre public, il a grandi avec nous. Mmh. Et comme le festival a grandi, ben, il a grandi aussi. Et depuis toutes ces années, ils nous suivent.
1: Il a grandi en 10 ans. Comment vous faites pour être au contact du public? Est-ce que vous leur posez directement des questions sur les réseaux sociaux ou comment ça se passe?
4: Ben, après chaque festival, ben, on a un questionnaire qui est envoyé à l'ensemble des festivaliers dans lequel, ben, on leur pose des questions, tout simplement. On leur demande, ben, comment ils ont trouvé cette édition, qu'est-ce qui, selon eux, pourrait être apporté pour pouvoir améliorer l'expérience festivalier, quels seraient les artistes qu'ils aimeraient voir performer sur la scène du festival. Donc, on va vraiment au contact du festivalier pour savoir quelles sont leurs attentes, leurs besoins, pour pouvoir y répondre directement.
1: On a entendu, la line-up accueille des artistes internationaux. Est-ce que les festivaliers viennent uniquement de Guadeloupe ou alors on a du public aussi international?
4: Ah non, on a du public international. Ah, oui. Après, on en a, depuis ces dernières années, on en a beaucoup moins, hein, avec le prix des billets qui est devenu vraiment excessif. Donc, c'est de plus en plus compliqué d'attirer une clientèle internationale. Mais on en a beaucoup. D'ailleurs, cette année, on a proposé des packs voyage avec la Frégate des Îles, que je salue justement. Et elles ont été agréablement surpris par l'engouement. Il y a eu énormément de demandes. Donc, cette année, que ce soit au niveau de la Caraïbe ou de l'Europe, nous aurons des festivaliers qui viennent des quatre coins du monde.
1: Ok, et on va faire en sorte, enfin, on espère que ce festival deviendra incontournable en Guadeloupe et dans la Caraïbe même.
0: Merci beaucoup, Patrice. Merci d'avoir été avec nous par téléphone aujourd'hui dans Fête au Moucan. Bonne soirée.
4: Avec plaisir.
1: Salut, à la prochaine.
4: Bonne soirée.

0: Mimi sur RFI, Mimi qui sera au festival All Day In, on le rappelle. Vibes Cartel, Meryl, Lamano, One, Kérosène et plein d'autres artistes au moule en Guadeloupe le 18 et 19 juillet. Maintenant, si vous passez par là, vous savez quoi faire. Il est 22h34 à Paris, 2h de moins en temps universel et tout de suite, c'est l'heure de la spéciale.
1: Et oui. Voilà.

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3: L'artiste Bad Bunny.
2: Seguimos aquí.
3: Qui a fait son bouquin au Super Bowl hein, en nommant tous les pays d'Amérique latine pour rappeler que l'Amérique, eh ben, c'est tous ces pays. L'artiste portoricain qu'on ne peut pas rater aujourd'hui, hein, je le rappelle, c'est l'artiste anglophone le plus, non anglophone, pardon, le plus écouté au monde. Il est en pleine tournée en ce moment. Il était passé en France, à Marseille, oui. À Paris. Bon, moi, j'y étais pas, hein, malheureusement, mais apparemment, c'était incroyable. On reviendra sur ses débuts, son passage au Super Bowl et sur son dernier album. Restez avec nous. Mais on va écouter un titre qui était au concert.

0: de Salsa Jam, son studio, c'est magnifique.
1: Quand même que je travaille mes pains.
0: Non, mais t'as pris des cours.
1: T'inquiète. On fait ça bien. Bah, il est inoubliable. Déjà, je l'ai bien dit.
0: Oui, ça va.
1: Vraiment, mon
0: tu sais ce que ça veut dire en français? Danse inoubliable.
1: Ok, ouais, mon espagnol il est éclaté.
0: Mais ta danse aussi. Alors, tu sais, James, qu'est-ce que ça veut dire? Bad Bunny.
1: Ouais, ça va, mon anglais il est bon. Ouais. Mauvais lapin.
0: Bien,
1: méchant
0: ça.
1: Lapin, un truc comme ça.
0: Ça veut dire mauvais lapin. Et je t'explique pourquoi et comment lui est venue cette idée. Un jour, il est tombé sur une photo de lui. Il était déguisé en lapin pour les fêtes de Pâques à l'école. Il s'est rappelé avoir détesté ce moment. Et c'est comme ça que tout naturellement lui est venu le nom de Bad Bunny pour son nom de scène.
1: C'est marrant, il transforme des traumatismes en choses positives.
0: En positif, ça lui apporte des chances quand même. Bad Bunny, tu l'as dit tout à l'heure, c'est l'un des artistes les plus écouté au monde, originaire de Porto Rico. Il est fier de ses origines et il ne s'en cache pas. Né le 10 juillet 1990 à San Juan, il grandit dans une famille aidante et bienveillante. Son père est chauffeur routier, sa mère prof d'anglais. Il grandit très vite avec de la musique caribéenne, portoricaine dans les oreilles. À 5 ans, il commence à chanter à l'église dans le groupe de chorale de sa maman. À ton avis, James, à côté des chants d'église, de la salsa et du merengue, il écoute quoi notre Bad Bunny?
1: Je sais pas, dancehall, un truc comme ça, non?
0: Non, c'est pas ça, mais c'est presque proche.
1: Presque ça?
0: Ouais. C'est presque ça.
1: Du rap?
0: Ouais, c'est ça.
1: Okay.
0: Du rap latino. Mais attention, c'est pas du rap sale, c'est du rap engagé, empreint de spiritualité et de valeurs chrétiennes, car ses parents ne veulent pas qu'il écoute autre chose et il a fait la découverte de ce groupe.

0: le 10 mars 1994 et il écoutait donc ces titres-là, Calle 13, avec le titre Pal Norte. Grâce à ce groupe, Bad Bunny comprend que la musique peut aller au-delà du divertissement. À 13 ans, il quitte la chorale et va s'intéresser à un nouveau style musical. D'après toi, c'est lequel, James?
1: Bah là, le dancehall, non?
0: On n'est pas loin.
1: Ah ouais, toujours dans les îles?
0: Toujours.
1: Des Caraïbes?
0: Ouais.
1: Porto Rico, reggaeton, non?
0: Yes, okay. bien joué. Une musique très présente dans les Caraïbes, mais Bad Bunny fait tout ça en secret parce que c'est un ado timide, sensible, avec très peu d'amis autour de lui. Quelques années plus tard, en 2013, il va publier ses premiers titres sur SoundCloud et le premier titre qui va le faire connaître, c'est celui-ci.

0: pense qu'avec cette chanson et avec la musique en général, ils sont en effet des amis depuis, non?
1: Oui, je pense aussi, ça va mieux pour lui. Le titre d'Ilette, c'est plus de 100 000 écoutes en moins d'une semaine et puis ça va atteindre le million la semaine suivante. Avec ses beaux chiffres, Bad Bunny va attirer l'attention d'un DJ connu sur l'île, DJ Luan, qui le signe dans sa maison de disques Hear This Music et va devenir son producteur. L'idée est simple, reprendre le titre d'Iles avec quatre grandes figures du reggaeton, Ozuna, Farruko, Arcangel, Nengo Flo. En septembre 2017, l'ouragan Maria va frapper Porto Rico et c'est à ce moment précis que l'on va découvrir le côté militantiste de Bad Bunny. Pendant cette période, Bad Bunny se fait discret artistiquement et apporte son aide à sa communauté pendant 9 mois en distribuant de l'eau et des vivres à sa communauté. De cette expérience, il sort le titre Estamos Bien, ce qui veut dire Nous allons bien. Ce titre, il va l'interpréter dans l'émission de Jimmy Fallon, grand présentateur américain, et ce sera sa première apparition télé.
0: C'est marrant parce que Bad Bunny, quand on l'écoute et quand on ne parle pas espagnol comme on peut penser que c'est juste de la chanson pour danser et de l'amusement.
1: En 2018, la roue tourne pour Bad Bunny, les artistes internationaux lui ouvrent les portes, notamment pour son featuring qu'il fait avec Cardi B et J Balvin. Allez, c'est cadeau, c'est pour vous.
2: Hey, attends, c'est une rediffusion ça.

0: On aime ce titre, ça faisait longtemps que j'avais pas écouté. T'as eu plaisir.
1: Ah ouais, il est trop bon.
0: La suite de l'histoire de notre ami Bad Bunny. Mm-hmm. Tu veux que je te la raconte?
1: Vas-y.
0: Alors il va sortir un premier album pour siempre, qui veut dire

0: catégorie album de l'année pour un album 100% en espagnol.
1: Alors si je peux me permettre, un verano, Cinti.
0: Ah, là, tu te l'as en tête. Ok, pas ni problème. Je te laisse l'espagnol apparemment parce que Youssouf lui aime apparemment.
1: Et bon, on fait quoi? On écoute un titre de l'album?
0: Ouais, on va écouter.
1: Un verano.

0: retrouver sur son album Un Verano Sin Ti. On aime l'espagnol.
1: Aïe, aïe.
0: Alors toi, t'aurais voulu faire quoi au concert?
1: Bah, j'avoue que j'aurais voulu voir la Casita.
0: Ah oui.
1: Ouais, tu vois, j'en ai entendu parler.
0: Ouais, c'est vrai qu'on en parle beaucoup.
1: Sur les réseaux sociaux, hein, la Casita. Une Casita à Porto Rico, c'est une maison traditionnelle pour deux personnes. Et Bad Bunny, bah, à chaque concert, même au Super Bowl, et bah, il en met une sur scène. Une Casita rose où il invite des gens, du public et des célébrités pour venir danser. Mm-hmm. Mais cette maison, elle a fait beaucoup parler, hein, parce que bah, tout le monde veut y être déjà. Okay. Les places sont chères. On a vu ce fameux Jérémy sur les réseaux sociaux, qui s'écoute de sélectionner les gens pour venir dans le public, devenir une vraie star. Mais dernièrement, la Casita, malheureusement, bah, elle a fait du bruit, mais pas forcément pour les bonnes raisons. Premièrement, les gens qu'on y retrouve dedans. Souvent, des gens à la peau claire, beaux gosses, belles gosses, corps parfait. Ouais. Et ce qui peut donner un peu un côté élitiste, hein, qui représente pas forcément les minorités. Et deuxièmement, bah, la Casita existe vraiment. Je savais pas si tu le savais, ça.
0: Bah, non, je savais pas qu'elle existait
1: ouais,
0: vraiment.
1: La petite... la petite maison rose.
0: Je sais qu'il y a plein de casitas
1: mais voilà, en Amérique latine. Son vrai propriétaire s'appelle Roman Carrasco Delgado. Oui. Attention. Et il demanderait plusieurs millions de dollars en dédommagement. Il a bien donné son accord pour que Bad Bunny puisse utiliser l'image de cette maison, mais juste pour un court-métrage, pas pour le reste. Je crois qu'on a un homme de 84 ans qui va devenir millionnaire.
0: Bah, j'ai envie de dire bravo à lui, et je pense que franchement, entre nous, Bad Bunny peut payer. Il a fait le Super Bowl, le gars à l'argent.
1: Tu fais des Mia, tu fais des chansons, et Mia, on va l'écouter.
0: Il a des Grammys.
1: Featuring avec Drake sur RFI.

0: t'avais dit que moi je faisais de la Zumba hier.
1: Ouais.
0: Et ben je dansais beaucoup sur le titre de Bad Bunny. Je m'en une chorée. Je te la montrerai en off.
1: Vas-y, ça marche.
0: On va la filmer pour la mettre sur les réseaux.
1: Bah moi ça me rappelle mes premiers souvenirs de boîte. Hein. Je pense à Elisa qui disait ça hier au téléphone. Delia, on parle de Bad Bunny,
0: oui.
1: Mais on peut pas parler de Bad Bunny, oui, sans parler du dernier album qui a fait, oui, peut-être plus de bruit que les autres. Baby Tirar Mas Foto. Vraiment, mon espagnol s'est amélioré.
0: C'est vrai, à force de travailler sur Bad Bunny.
1: Delia, t'as la traduction?
0: Ouais, j'aurais dû prendre plus de photos.
1: Ah, pas mal, hein, toi aussi, ton espagnol est bon.
0: Je sais.
1: Il y a plusieurs choses qui peuvent expliquer le succès de cet album sorti en 2025. Rien qu'à la cover de la pochette, et bah, elle est toute simple. T'as deux chaises blanches en plastique avec des palmiers et des bananiers derrière. Ça peut paraître assez simple pour un tel succès, mais justement, il est là le génie. Au lieu d'avoir quelque chose de très écocentrique avec lui en photo, avec un décor de fou, bah son équipe a voulu être beaucoup plus subtile. En voyant cette cover, les Caribéens ont reconnu chez eux, tout simplement. Et tous ces décors, hein, qui peuvent y avoir en commun.
0: Oui.
1: Et avant même d'écouter l'album, du coup, bah, en fait, on avait cette invitation à découvrir la culture caribéenne et latine. Alors, on s'assoit sur les chaises en plastique. Elles sont confortables, je te rassure.
0: Moi, je suis bien assise.
1: Asseyez-vous avec nous et on écoute le premier titre de l'album. On entend une petite salsa, musique portoricaine, on est pile dans le thème. Un sample qui est un classique de la musique portoricaine, Un Verano en Nueva York, de Gran Combo del Puerto Rico. Nueva Yol, on rentre tout de suite.

0: Si vous nous écoutez depuis hier, vous aurez reconnu notre générique.
1: Eh bah ouais, on n'a pas choisi ça. Hein. Ouais. Mais bon, la chanson Noué Bayol sur les réseaux sociaux avec cette musique, et bah on a eu des réactions incroyables. Des jeunes qui faisaient écouter la chanson à leurs parents portoricains, et quand ils entendaient le sample, et bah ils étaient tout de suite contents. Normal, mais ils étaient surtout très surpris d'entendre les grosses basses et le gros dembo. Hein. Ça leur a fait plaisir de voir que les jeunes pouvaient s'approprier ces classiques portoricains à leur manière.
0: Ouais, ça montre que c'est un album 100% pour les portoricains, mais pour toutes les générations aussi.
1: Exactement. Dans la chanson, il dit comment Bad Bunny va devenir le roi de la pop avec du reggaeton et du dembo. Deux genres caribéens. Donc là, le message est clair. Devenir populaire avec ce qu'il y a chez nous, à Porto Rico, au lieu de faire comme les Américains, enfin les États-Unis. Hein. On n'oublie pas le discours qu'il a fait au Super Bowl. Il faut rappeler que Porto Rico est un territoire des États-Unis non incorporé. Donc, ils n'ont pas forcément le droit de vote, par exemple, partout. Certaines décisions sont prises des fois par des États-Unis sans les Portoricains. Et Bad Bunny, lui, réclame l'indépendance du pays et craint que sans ça, Porto Rico finisse comme Hawaï.

0: Piqué l'eau passo à Hawaï. Ouh, c'est dur. Hein. Il a fait le parallèle avec l'État américain Hawaï, où les autochtones ont perdu leur propre terre après être devenus américains. Il a clairement boycotté les États-Unis, cet artiste. Hein. Il a fait des dates partout, sauf là-bas. Et pour bien faire rager Donald Trump, c'est lui qui a fait le Super Bowl, le show du Super Bowl la même année. On espère que le destin de Porto Rico sera plus joyeux que celui d'Hawaï, grâce à des messages politiques comme ceux de Bad Bunny qui nous livre dans l'album Debitirar Mas Foto. Il a obtenu d'ailleurs un Grammy Award de l'album de l'année, avec des messages d'espoir, de paix, d'amour. Et écoutez son discours qu'il a dit pendant la cérémonie.
1: Before I say thanks to God,
2: avant de remercier Dieu,
1: I'm gonna say
2: je voulais dire
1: eyes out,
2: eyes dehors.
1: We're not
2: nous ne sommes pas des sauvages, nous ne sommes pas des animaux, nous ne sommes pas des aliens, nous sommes des êtres humains et nous sommes américains. La haine devient de plus en plus puissante. La seule chose plus puissante que la haine, c'est l'amour. Donc s'il vous plaît, nous devons être différents. Et si nous devons nous battre, nous devons le faire avec amour.
3: Ben voilà, c'est ce qu'on va retenir. L'amour est l'amour, l'amour.
0: Mi amor. Ça aussi, je connais ça.
3: Mi amor de mi vida.
0: Ça veut dire quoi, ça?
3: L'amour de ma vie.
0: Ah, d'accord, je vais le réutiliser, ça. Ça peut être pas mal. Et on parle de cet album. On est obligé d'écouter le titre éponyme. Celui-là, je l'adore. Il s'appelle DTMF. Et je trouve qu'il a un côté genre très fédérateur.
3: Okay.
0: On a envie de chanter tous ensemble. D'ailleurs, il y avait des vidéos pendant l'enregistrement. DTMF. De Bad Bunny
3: sur RFI.

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6: Il est 23h à Paris, 21h en temps universel.
3: Christophe Paget.
6: Bonsoir à toutes et à tous. En Syrie, l'ancien président Bachar al-Assad et son frère Maher ont été condamnés à mort par contumace. Ils se sont réfugiés en Russie à la chute du régime. Le Liban, lui, a voté aujourd'hui l'abolition de la peine de mort. En Colombie, le tremblement de terre a fait 250 morts, selon un bilan qui ne cesse de grimper. Certains villages de montagne sont coupés du monde. La canicule continue et s'intensifie en Europe. Nous irons en Angleterre ce soir, en Angleterre où les trois quarts du territoire viennent d'être officiellement déclarés en état de sécheresse. Demain, les Français, eux, pourront admirer une éclipse partielle de soleil, mais les lunettes indispensables pour éviter des liaisons aux yeux sont en rupture de stock dans de nombreuses pharmacies du pays, d'où un début de polémique, nous dira Marie Lecoq. Enfin, en mondiaux de natation, ça se passe en ce moment même à Paris, une première médaille d'or pour la France en relais 4x100 mètres nage mixte.
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6: En Syrie, un tribunal condamne l'ancien président Bachar al-Assad, son frère Maher ainsi que d'autres anciens responsables à la peine de mort pour des crimes commis pendant la guerre civile. En décembre 2024, à la chute de son régime, Bachar al-Assad s'était enfui avec son frère en Russie. Sur les 8 condamnations à mort prononcées aujourd'hui, 7 l'étaient donc par contumace. Par contre, Atef Najib, lui, il était bien présent à son procès. L'ancien chef de la sécurité publique dans la ville de Deraa a été condamné lui aussi à mort pour crime contre l'humanité. Écoutez la réaction de Nadim Houri à toutes ces condamnations. Ce défenseur des droits humains au Moyen-Orient dirige le centre de réflexion Arab Reform Initiative.
7: C'est une journée importante pour la justice en Syrie. Oui, on peut être désolé du fait qu'ils ont décidé d'appliquer la peine capitale. Mais je pense que ce que je retiens en tous les cas pour la Syrie aujourd'hui, c'est le début d'une forme de justice que les Syriens attendent depuis très très longtemps, de voir leur bourreau faire face à une justice locale dans un procès qui était ouvert, qui n'était pas parfait, mais qui a eu le mérite d'être ouvert, qui a eu des observateurs, qui s'est amélioré avec les semaines qui passent. C'est le début d'un processus, qui est loin d'être parfait, mais qui a l'avantage aussi d'être bien suivi. Et j'espère qu'il continuera, qu'il s'améliorera avec le temps. Et peut-être aussi, on verra une justice sans peine de mort.
6: Nadim Houri avec Nicolas Falaise. Et justement, alors qu'en Syrie, on prononce des peines de mort, eh bien au Liban, le Parlement abolit la peine capitale, une décision historique, souligne le ministre de la Justice libanais. Même si le pays n'avait pas procédé à des exécutions depuis 2004, en tout cas, c'est une première dans un pays du Moyen-Orient. L'armée américaine annonce avoir tiré sur un navire battant pavillon panaméen alors qu'il tentait de s'approcher d'un port iranien en violation du blocus instauré par Washington. Selon le commandement militaire américain pour le Moyen-Orient, ce bateau cargo avait ignoré les avertissements des États-Unis. RFI, il est 16h03 à Bogota. Le bilan du tremblement de terre qui a frappé l'ouest de la Colombie hier passe ce soir à 250 morts et plusieurs centaines de blessés. Plusieurs villes ont été particulièrement touchées, Cali, Quibdó, mais aussi Manizales et Pereira. Dimitri tient un hôtel à une heure de là, à Filandia, une région montagneuse où depuis hier les routes sont difficilement praticables.
8: pour circuler. C'est un peu apocalyptique.
9: En gros, il y a eu des gros éboulements. Ici, en Colombie, bah, c'est montagneux. Donc, du coup, les routes, elles sont souvent bordées de gros monticules de terre, etc. Et en gros, c'est ces bouts de monticules de terre qui se sont effondrés, des arbres qui ont emporté avec eux les poteaux électriques, etc. Donc, c'est aussi pour ça que c'est très compliqué aujourd'hui encore avec l'électricité et avec les moyens de communication. Et c'est aussi pour ça qu'il y a pas mal de villages qui sont encore très isolés, comme Quimbaya, par exemple, qui est juste à côté. J'y suis allé hier en moto pour justement prendre des nouvelles de mes employés, etc. En fait, bon, la plupart vont bien. Enfin, ils ont des dégâts matériels, mais personne n'a été blessé. En revanche, il n'y a pas de moyen de communication. Encore maintenant, là, avec Quimbaya, ils sont un peu coupés du monde.
6: Des propos recueillis par François-Damien Bourgerie. En RDC, l'épidémie d'Ebola a fait plus de 2000 morts, selon le dernier bilan des autorités sanitaires. La plus meurtrière des épidémies d'Ebola à avoir été recensée dans le pays avait fait près de 2300 morts. C'était entre 2018 et 2022. Selon l'Alliance du vaccin Gavi, l'épidémie actuelle pourrait devenir la plus grande jamais enregistrée dans le pays. Elle frappe désormais plusieurs provinces du nord-est et de l'est de la RDC. Selon l'Agence météorologique des Nations Unies, les périodes de chaleur extrême deviennent de plus en plus fréquentes, intenses et longues à mesure que le changement climatique s'aggrave. Et si l'Europe est en train de vivre ce changement climatique et cette canicule, eh bien cette chaleur continue de s'étendre, puisqu'en France, 43 départements sur 101 étaient en vigilance orange aujourd'hui. Ils seront 78 demain. Pendant ce temps, en Allemagne, eh bien le Rhin atteint des niveaux historiquement bas. Les armateurs de navires de marchandises ont dû suspendre leur liaison sur le sud du fleuve. Quant à l'Angleterre, où l'on se rend maintenant, les trois quarts du territoire viennent d'être officiellement déclarés en état de sécheresse. Correspondance Émeline Vin.
10: Les pelouses dans les parcs de Londres jaunies, complètement asséchées. Des récoltes en avance de près d'un mois. Les réserves hydriques sont plus de 10% en deçà des normales de saison, explique Katie Fisher-Child du Centre hydrologique sur les réseaux sociaux.
11: La pluviométrie de juillet est sans précédent. Dans certains endroits, on a eu 2% des précipitations habituelles. Un record pour n'importe quel mois. Les rivières ont réagi très rapidement et nous enregistrons des cours d'eau exceptionnellement bas.
10: Une sécheresse dite flash qui évolue plus rapidement que d'ordinaire en raison de la multiplication des vagues de chaleur et qui concerne 45 millions d'Anglais. 27 millions d'entre eux subissent des restrictions d'eau, principalement l'interdiction d'arroser aux tuyaux. D'autres pourraient intervenir, même si Stuart Colville du syndicat du secteur de l'eau, interrogé par la BBC, reste optimiste.
12: On pourrait avoir de nouvelles restrictions concernant les usages intensifs d'eau, comme le remplissage des piscines ou le lavage des voitures, mais nous n'en avons pas eu depuis 20 ans et ce n'est encore qu'une possibilité.
10: Les conséquences de la sécheresse pourraient concerner le coût des aliments britanniques, comme les pommes de terre et les choux. Pour l'instant, les météorologues ne prévoient pas de pluie importante. Emeline Van Londres, RFI.
6: La Hongrie a un nouveau chef de l'État, Andreas Baca, élu largement par le Parlement, 140 voix pour, 6 contre. Andreas Baca est un ancien président de la Cour suprême. Il avait été évincé par l'ancien Premier ministre, Viktor Orban. Mais pour autant, aujourd'hui, il a appelé dès son élection la majorité à ne pas se venger du précédent gouvernement. Un ancien marine américain détenu en Russie, Robert Gilman, a été libéré, annonce du gouvernement américain. Il précise que cette libération a été obtenue pour raisons humanitaires. La santé de Robert Gilman s'étant dégradée. Les États-Unis acquis Kiev a remis des propositions pour un plan susceptible de mettre fin à la guerre avec la Russie, annonce ce soir du président Volodymyr Zelensky. En France, début de polémique à la veille d'une éclipse solaire partielle qui sera visible dans tout le pays. Les lunettes de protection indispensables pour éviter des lésions oculaires irréversibles sont en rupture de stock dans de nombreuses pharmacies de l'Hexagone. Certains membres de l'opposition s'indignent, avec des écologistes, des insoumis et des communistes qui critiquent ce qu'ils appellent l'impréparation du gouvernement. Marie Lecoq.
13: Un fiasco selon Marine Tondelier. Ce mardi sur X, la secrétaire nationale des écologistes dénonce l'impréparation et le fossé entre ceux qui ont pu se procurer des lunettes et les autres. Symbole d'un quinquennat d'injustice, ce sont ces mots. De leur côté, le député insoumis Arnaud Saint-Martin et le communiste Stéphane Peu avaient déjà interrogé le ministère de la Santé en juin et juillet dernier sur les mesures de prévention subventions prévues par le gouvernement. Sollicitation restée à ce jour sans réponse. Sur X ce mardi, le député insoumis Arnaud Saint-Martin enfonce le clou. Les macronistes naviguent à vue au risque de faire perdre la vue à des masses de gens. En 1999, pour la dernière éclipse de cette ampleur, 30 millions de lunettes homologuées avaient été distribuées par les autorités françaises. 27 ans plus tard, face à la pénurie, le gouvernement se défend. Pas de campagne grand public certes, mais des rappels sur les gestes de précaution diffusés aux pharmacies et une foire aux questions en ligne. Il assure avoir anticipé l'événement.
6: Marie Lecoq, et on rappelle qu'en France, cette éclipse solaire sera observable sur une grande partie du territoire peu après 20h, mais n'oubliez pas les lunettes. Enfin, championnat d'Europe de natation, c'est à Paris. L'équipe de France de natation donc décroche son premier titre. Pas le plus attendu, hein, puisque c'est celui du relais 4x100 mètres 4 nage mixte. Marie-Ambre Molu, Karl Aitkassi, Maxime Grousset, qui lui avait déjà obtenu l'argent un peu plus tôt dans la soirée, sur 50 mètres papillon. Et puis Marie Vatel sont donc arrivés devant les Pays-Bas et la Russie, après une belle remontée au fil des relais, à la grande joie de Marie Vatel.
14: Un moment incroyable, faut profiter des moments comme ça, c'est tellement rare, une Marseillaise en équipe et en plus à la maison. Voilà, on ne sait pas quand est-ce que ça va se reproduire, donc voilà, j'ai dit profiter à fond, parce que c'est tellement rare et parfois on est dans la compétition et on oublie de profiter de ce genre de moments. Et c'est tellement spécial quand c'est à plusieurs, donc voilà, je suis super fière de l'équipe tout simplement. Je suis sortie de la Marseillaise, je me suis dit ça vaut tous les pleurs, tous les sacrifices, tous les moments compliqués, tous les entraînements, tous les réveils à 4h45 du matin. Ça vaut tout ça et quand on vit des moments comme ça, on oublie tout et on est prêt à repartir pour plusieurs années.
6: La médaille d'or sur le 4x100 mètres 4 nage mixte, Marie Vatel avec Christophe Diremzian. Rappelons que la France en est à 4 médailles RFI, 23h10 à Paris.
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1: Salut à tous, ravi de vous retrouver pour un plongeon dans les archives de la Radio Mondiale. L'occasion de redécouvrir quelques-unes des émissions emblématiques de RFI et aussi, pourquoi pas, de faire revivre les voix fortes de notre antenne. Celle d'Amobe Mbege était l'une d'entre elles. Journaliste, animateur et producteur engagé, il avait à cœur de promouvoir les cultures africaines. Sur RFI, mais aussi sur France 24, où il a animé pendant plusieurs années le Journal de la Culture. L'émission d'aujourd'hui est composé de deux numéros du magazine Plein Sud qu'il a incarné à l'antenne pendant plus de 15 ans. Au programme, concerts live, invités et reportages pour parler culture, sport ou société avec toujours l'envie de mettre en avant une planète qui bouge grâce notamment aux initiatives des jeunes du continent et de la Caraïbe. Sans oublier au passage de chicoter les politiques qu'Amobe jugeait responsables de leurs difficultés. Plein Sud, première partie avec Amobe Mbege, c'est maintenant. Maintenant, avec un petit florilège de la semaine écoulée et des canulars téléphoniques, c'est une archive du 1er septembre 2006.

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5: Merci de rejoindre Plein Sud pour un autre regard sur le monde. Deuxième partie tout à l'heure avec quelques invités. Aline de Lima, découvrez rapidement si ça n'est déjà fait. Une artiste originaire du Brésil qui nous offre l'étendard de sa créativité dense. Et puis les Little Boys and Girls, ça vous dit sans doute quelque chose. Un groupe d'adolescents qui s'offre une scène mythique demain à Bercy. On en parle autour du micro d'Hortense Penda. Mais avant ça, le florilège de quelques temps forts de la semaine écoulée. Vos mails téléphoniques à bon entendeur. Bienvenue.

0: sous la houlette et la maestria de Jacob France Desvarieux sur RFI Radio France Internationale. Bienvenue, vous êtes au paradis radiophonique. Bonjour, j'ai failli t'appeler Aminata.
1: Je m'appelle Eva Hendrix.
0: Bonjour Eva Hendrix.
1: Bonjour,
0: Aminata.
1: Amobé.
0: Ça va bien, ça va?
1: Bien, très
0: ça va.
1: Bien.
0: Et on vous a manqué, jeune fille?
1: Oui, oui, oui.
0: Vous êtes restée en France-Cité. Nous étions donc du côté de Yaoundé Label, Gola Label, donc pour cette 10e cuvée d'écran noir, 10e édition du Festival d'Afrique panafricaine. Donc l'édition fut, mais au cœur de l'Afrique centrale, c'est suffisamment rare pour le signifier. Beaucoup de réalisateurs, des délégations qui ont fait le déplacement depuis de nombreuses occurrences. Et puis aussi, bien sûr, la ferveur, la chaleur des auditeurs qui se sont rendus sur le site des RFI pour participer, qui aux émissions de Juan Gomez, qui à Plein Sud, qui
1: oui,
0: continue de s'abreuver avec plein de mails.
1: On va retourner quelques instants à Yaoundé, d'ailleurs, pour signaler le mail d'un jeune poète camerounais qui écrit donc Voix voilée, roman d'un voyage. Il s'appelle Gabriel Aipam et il sort donc cet ouvrage aux éditions des Collines. Son adresse mail, c'est gabrielaipam@yahoo.fr.
0: Vous avez envoyé un message?
2: Tout à fait, sur la Radio France Internationale, oui.
0: Wallahi, vous êtes en direct, bravo.
2: Dis-moi. Bonjour, grand frère Amobé.
0: Bonjour Latif.
2: Je suis en direct là?
0: Oui, en vérité, tu es en direct. Et je ne suis pas seul. Eva est là aussi pour te saluer
1: bonjour.
0: Toute l'Afrique.
2: Non, vraiment, c'est très gentil de votre part.
0: Ah, écoute.
2: C'est bien moi, Latif Boni.
0: Oui.
2: Je suis le secrétaire général d'une ONG, Afrique Tourisme et Développement, basée à Cotonou, plus précisément au quartier Fidjo-Rossel. Actuellement, on organise, si vous pensez bien, que je présente mon ONG. En fait, c'est une ONG qui opère dans trois domaines principaux, à savoir le tourisme, le développement à la base et puis la microfinance. Actuellement, on organise une colonie de vacances Cotonou-Dakar-Cotonou pour les enfants de 10 à 18 ans. Et puis, actuellement, on a...

0: frontière mauritanienne.
1: D'accord.
0: Et puis, on a des escales à faire. On va visiter les sites touristiques du Bénin.
1: Alors, ce qu'on va faire, Bonnie, c'est que tout le monde a bien compris ton message. On va donner ton adresse mail pour que quiconque veut s'inscrire ou en tout cas en savoir un petit peu plus sur ton organisation t'envoie un mail en espérant évidemment que tu as pris les précautions d'usage nécessaires parce qu'on ne s'improvise pas, on va dire, tour opérateur touristique. Moi, ce que j'ai sous les yeux, c'est un dossier qui montre que tu as commencé depuis quelques temps. Alors, je vais quand même donner ton adresse mail. C'est iboni2002@yahoo.fr. Donc, quiconque veut en savoir un petit peu plus, t'envoie un message et puis on se tient au courant à travers le net. Merci, à bientôt.
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3: Ah, on va au Togo maintenant.
1: Ah, d'accord.
3: Bon, bonjour, bah, Lomé.
1: Allô, bonjour, monsieur.
4: Allô.
1: Allô.
4: Allô.
1: Jean-Pierre.
4: Oui, Jean-Pierre, oui.
1: Vous êtes en direct sur RFI, bravo.
4: Bravo, merci beaucoup.
1: Ah,
4: merci beaucoup.
1: Vous avez mis le transistor.
3: Il y a toute la famille avec vous là.
1: Vous êtes où exactement? Vous êtes à la maison? Vous êtes au boulot? Vous êtes où?
4: Non, actuellement je suis à la maison. J'écoute plein sud.
1: Ah, vous avez bien fait. Et surtout que vous nous avez envoyé un message en nous disant content de vous entendre toute l'année. Je suis très satisfait de cette émission, etc., etc. Un peu de flatterie pour un mauvais, il en a besoin. Et je fais aussi partie de la génération dont il est question. Mais ce qui me chiffonne, c'est que tu ne t'intéresses pas beaucoup à cette génération de personnes handicapées qui se bat en Afrique pour ne pas être toujours des assistés permanents. Alors donc, la preuve du contraire, c'est que nous t'appelons et nous avons organisé plusieurs émissions en faveur de la sensibilisation autour de différents handicaps. C'était le cas notamment de la cécité ou des paraplégiques ou des personnes vivant avec un handicap mental. On a fait beaucoup d'émissions là-dessus. Alors toi, en charge d'une organisation, tu es? Est-ce que tu travailles dans ce sens-là ou es-tu handicapé toi-même?
4: Oui, moi-même, je suis handicapé physique du pied droit et je marche avec une béquille.
1: Alors, quel est le message que tu as envie d'adresser? Est-ce que tu as autour de toi des soutiens, une association autour de laquelle tu milites en faveur de la solidarité au bénéfice des personnes vivant avec un handicap physique?
4: Oui, justement, au niveau de notre pays, bon, je fais partie de la Fédération des personnes handicapées, surtout des personnes handicapées physiques. Et nous militons également dans cette association. Et nous aussi, nous frayons toujours des chemins pour que nous puissions également avoir une place au soleil.
1: Alors, ce que l'on va préciser, c'est que être handicapé, ce n'est pas une fatalité. Tu es électrotechnicien, tu fais de la maintenance en informatique. Et en fait, tu lances un appel parce que tu cherches un partenariat. On sait que de nombreuses organisations à l'échelle des RFI nous écoutent. Peut-être serait-elle intéressée pour te joindre. On va donner ta boîte mail en te remerciant. degamis@hotmail.com. Degamis, ça s'écrit degamis@hotmail.com.

0: Merci beaucoup, plein sud. Bye bye.
1: Bye bye. Au revoir. Ouais, c'est nous, ouais, c'est nous. Ouais.
2: Je vous dis, ouais.
1: Ouais, écoute, écoute, RFI. Oui. Il faut crier.
2: Allez-y, RFI.
1: RFI. Oui, on n'entend pas assez.
2: Radio France Internationale.
1: On n'a pas entendu, il faut recommencer.
2: RFI.
1: Il ne te croit pas.
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0: qu'on est déjà d'attaque, l'enfant sirop petit Yodet. Souvenons du cœur des entrailles des années 90-2000, le coupé décalement ou en tout cas le Zouglou. Zouglou, spécial dédicace à toute la génération originaire de la Côte d'Ivoire. Merci d'être plus nombreux chaque jour et davantage nous abreuver de vos mails conscients, témoignages d'une Afrique qui bouge, d'une Afrique debout, malgré les vicissitudes au quotidien. On n'est pas là pour enjoliver l'affaire, pour dire que tout va bien, mais en même temps, on essaye quand même d'être un média à travers cette tranche qui vous est dévolue, qui donne une restitution de ce qui est opérationnel sur le cœur du continent. Premier appel, première destination.
1: Allô ?
0: Beta Bamako, bonjour, bonjour.
1: Bonjour.
0: Je voudrais parler à Touré Gauche, s'il vous plaît.
1: Oui, c'est moi à l'appareil.
0: Bonjour, je m'appelle Wenzi, je t'appelle de Congo Kinshasa. Et oui. Je voulais savoir si tu vas bien.
1: Oui, ça va, je vais bien.
0: Ça va bien, mon frère. Je te dérange?
1: Pas du tout.
0: Ah, tu as envoyé un mail quelque part?
1: Oh, à plein titre, à mauvais bonsoir.
0: Eh, mon frère. Ça, c'est Bamada, oui. Bamako. Alors, oui. Tu es artiste malien. Tu te trouves où, dans quel quartier, mon grand?
1: Je suis actuellement à Bako Djikroni, ACI.
0: Alors, ce qui nous a touché, c'est que tu es en train de mettre en place, tu as en tout cas envie de mettre en place une marque de vêtements aux couleurs de l'Afrique qui va mettre en valeur les reliefs, les signes et les symboles africains.
1: Oui, sûrement, oui.
0: Alors, qu'est-ce qui te manque? Des investisseurs? Rappelons que nous ne sommes pas une banque, hein. C'est juste l'idée d'envoyer ta boîte mail pour que si les cotonculteurs du Mali peuvent se rapprocher de toi, qu'ils le fassent. Je vais donner ta boîte mail, c'est okonate26. O-K-O-N-A-T-E 26@yahoo.fr. Initié. Eh, Kambé. À très bientôt. Salut, merci. Mon frère. Bye bye. Deuxième destination. Nous partons.
2: Allô?
3: Oui, bonjour, monsieur. Pourrais-je parler à Ulrich, s'il vous plaît?
2: Oui, c'est moi-même.
3: Bonjour Ulrich, je suis Kofi Nyonyon. Oui. Je suis Kofi Nyonyon. Je vous appelle. Vous m'avez laissé un message hier, hein?
2: Hier.
3: Oui, hier. Vous m'avez appelé? Kofi Nyonyon.
2: Non.
3: Ah non, excusez-moi de vous avoir dérangé. Vous êtes où? Vous êtes à Cotonou?
2: Je suis à Cotonou, oui.
3: Mon frère, vous n'avez pas envoyé un message à RFI aussi?
2: Ah oui, j'ai envoyé un message à RFI.
3: Ah, mais il fallait le dire.
0: Ah, Ulrich Toulazi, Cotonou, debout.
2: Oui.
0: Un seul mot, continuez. En bon déjà, mon cœur est content.
2: Ah, vraiment, vous m'avez eu. Hein.
0: Ah, on t'a eu, hein. On t'a eu, hein.
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0: Mmh. Autre destination, ça pulse aujourd'hui.
1: Allô ?
2: Oui, allô, bonjour, allô, monsieur.
1: Bonjour.
2: Oui, pourrais-je parler à Didas Ousongo, Ousongo ?
1: Oui, c'est lui-même, c'est Ousongo. Hein.
2: Ah, excusez-moi, je vous dérange ?
1: Oh non, non, non, je t'entends du siester, là.
0: Ouais, le tricheur, j'entends l'écho. Il écoute RFI ou Ousongo ? Est-il malin ? Mais vous êtes trop fort ! Non, mais c'est pas possible. On va changer la règle du jeu. C'est chaque fois qu'on appelle, les gars. Non, mais c'est trop facile. Si chaque fois qu'on appelle, on peut même plus vous surprendre parce que vous êtes en train de nous surprendre en écoutant l'émission.
1: Oh, ben
0: on
1: oui,
0: va pas s'en sortir.
1: Vous, hein.
0: Ah non, mais ça, vraiment, on va te chicoter, mon frère. Alain Didas Ousongo, qui nous a écrit donc de la République centrafricaine, de Bangui. Et donc, toi, tu fais des études où tu viens de finir. Tu es titulaire d'un BTS en info-gestion, d'un DESS en génie logiciel et d'un master de communication en administration et management. Tout ça pour un seul homme. C'est trop. Et tu es malgré tout sans emploi depuis ton retour à Bangui. Comment cela se fait-il ?
1: Oh, bon, mais c'est pas facile parce que avec tout ce que j'ai comme diplôme, alors les gens me fuient. Alors, c'est pourquoi je cherche des partenaires là, qui peuvent m'aider.
0: Mais est-ce que tu es porteur de projet ? Est-ce que tu as...
1: Oui, j'ai des projets et j'envisage même faire une conférence projet dans bientôt. Là.
0: Je ne sais pas si tu as écouté l'émission d'hier où nous avions en ligne le président de la Chambre de commerce de Paris qui disait que malgré tout, même s'il ne peut pas se prononcer en lieu et place des chambres de commerce africaines, il y a quand même des endroits en Afrique où des jeunes porteurs de projets, sans vouloir jouer l'idéalisation dont je parlais tout à l'heure, peuvent se présenter pour essayer de trouver...
1: Ce que vous dites est vrai, mais plus précisément dans notre pays, c'est pas facile. Hein, vous savez, en matière d'économie, c'est pas encore ça, là.
0: Mais alors,
1: ce matin aussi, j'étais parti. Ce matin, j'ai essayé d'aller sur le site de Chambre de commerce de Paris. Alors, les informations que j'ai eues sur le plan de financement des projets, alors je n'en ai pas. Hein.
0: Oui, tu n'as pas trouvé ce que tu voulais. Alors, ce que nous, on va faire, c'est qu'on va essayer de réorienter d'autres émissions dans ce sens, parce qu'on a bien compris que vous étiez de plus en plus nombreux. Et nous, attention, on ne se substitue pas, on n'est pas des instituts bancaires. Hein. On peut vous faire éventuellement.
1: Non, je sais, mais ce que je voulais, c'est d'avoir l'adresse de M. Camara du 24 mai qu'il a fait l'émission sur Facebook.
0: Alors, c'est Ivoire avec un E, parce que vous êtes très nombreux à nous l'avoir demandé. Ivoire avec un E, consultancy en anglais.org, www.ivoire.consultancy.org. Ce que je vous promets, c'est que dans quelques jours, on va essayer d'organiser une émission spécifique sur le financement de projets au sud du Sahara, interpeller peut-être aussi les décideurs au sein de la Banque Afrique, la Banque africaine de développement, la BAD, peut-être aussi auprès de la Banque centrale d'Afrique centrale, la Banque centrale d'Afrique de l'Ouest, la BCAO et compagnie. On essaiera de faire tout ça. En tout cas, merci pour ta contribution citoyenne intermittente.
1: Je salue tous les personnels du RFI et la famille Ousongo dans le monde.
0: Merci beaucoup. Un seul mot. Bonne chance et à très bientôt. Charles Jacou, c'est bien vous ?
3: Oui, c'est bien moi.
0: Vous êtes puni parce que vous avez envoyé un message à qui ?
3: À RFI.
0: Ah. Alors, Wallay, bonjour.
4: Bonjour.
0: Ouais, comment là?
4: Maman,
0: Demba. Demba, ça va bien?
4: Oui, ça va.
0: Mais Demba, tu écoutes RFI?
4: Oui, j'écoute souvent. C'est ma radio préférée.
0: Ah, oh, ma soeur. Mais tu es en direct?
4: Oh là là.
0: Oh, Demba, mais vraiment. Ça, ce n'est pas sérieux. Chaque fois qu'on appelle maintenant, c'est 100%. On voit quelqu'un qui a branché la radio sur RFI. Ça va bien?
4: Oui, ça va.
5: 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Continuez d'explorer les archives de RFI avec aujourd'hui Amobe Mévégué et le magazine Plein Sud. Mais pour l'instant, on écoute un titre de la playlist RFI.

0: dans les archives de RFI.
1: Kumba par l'Orchestra Baobab, un titre de la playlist RFI. Nous continuons notre exploration des archives de RFI avec Amo Bemevege. Tout de suite, un nouvel épisode autour du club Averroès. C'est une structure qui regroupe près de 350 professionnels des médias et du spectacle et qui promeut la diversité dans les médias français. C'est une archive du 2 décembre 2008.
2: Bonjour!
3: Merci de nous rejoindre dans une escarcelle de l'entendement à nul autre pareil. Bienvenue sur la seule radio qui tutoie la cime des cieux. Bonjour à la diversité mondialisée. Bonjour à tous. Bienvenue sur Radio France Internationale. Le Belge, alhamdoulilah. Ça va le Maroc? Ça va bien? Voilà. Bonjour. Ben, vous n'êtes pas nombreux les Marocains. Alors le Maroc? On reçoit des messages du Maroc. Alors aujourd'hui, nous allons parler justement de représentativité à la télévision française. Nous allons avoir le plaisir d'accueillir un monsieur qui a fait avec d'autres beaucoup, beaucoup d'études, d'analyses sur la représentation. Mais calmez-vous, mais c'est incroyable. Bonjour Nicolas Drune.
4: Salut Amobé.
3: Ils sont déchaînés les jeunes. Hein,
4: ouais, mais moi je suis de nouveau persécuté par Fatim.
3: Oh non, le harcèlement sexuel est interdit.
4: Non mais la dernière fois, elle m'a renversé sa choucroute qu'elle avait sur la tête, sur les genoux.
5: C'est
4: et là, elle s'étend.
3: Bonjour mademoiselle.
5: Bonjour, si j'avais renversé le verre de champagne, ça aurait été bien. Mais la choucroute...
3: Oh là là, non, pas de métaphore filée, un peu suggestive, s'il vous plaît. N'insultez pas notre intelligence. Bonjour à tous les deux. J'ai l'immense honneur de vous présenter un super-héros de la jeunesse africaine, issu de la diversité. Voilà quelqu'un qui, avec force, abnégation, détermination, a réussi à créer sa propre structure et qui imprime des images en couleur pour la postérité, les générations futures, et qui donc, tout simplement, nous invite au voyage en Afrique. Il va dans plusieurs capitales, il produit des documentaires. Merci de faire du bruit et d'accueillir, s'il vous plaît, Hassim Tal.
6: Bonjour. Bonjour Hassim.
7: Bonjour.
6: Ça va bien?
7: Ça va.
3: Tranquille. On est très content que tu sois avec nous pour parler de cette question. Tu vas nous parler de la galère du métier de producteur audiovisuel, de ce bonheur incroyable aussi qui consiste à voyager, rencontrer des gens extraordinaires. Alors, nous ne sommes pas peu fiers d'accueillir également à présent quelqu'un qui est le président d'un club qu'on appelle Averroès. Il est adjoint au maire dans une ville de la banlieue française. Vous qui nous écoutez à l'échelle du monde. Qu'est-ce qu'il y a, James Brown? Ok, vas-y, mets James.

0: Ouais, c'est bon, c'est bon, c'est bon. Ils ont ça dans le sang, les minorités visibles. C'est sanguinaire, comme on dit au Cameroun. Non, très sérieusement, on va parler d'une question qui brûle les lèvres. C'est celle de la représentativité de la diversité. Ce monsieur est le président du club Averroès. Merci de faire un triomphe d'accueillir Amirou Chlaïdi.
1: Merci.
0: Salut.
1: Salut.
0: Bonjour, bienvenue.
1: Merci.
0: Alors, le club Averroès, on le présente, c'est en fait une réunion de gens, justement, issus de la diversité, qui sont à la fois des hommes d'affaires, des professionnels du monde de l'audiovisuel, a priori, essentiellement.
1: Ouais, voilà, c'est, et c'est ensuite, un rassemblement de professionnels des médias.
0: Tout à fait.
1: Et on, de toute origine. En fait,
0: de toute origine, c'est
1: un
0: ça.
1: Un des fondateurs, c'est David Pujalas, l'actuel présentateur du 20h de France 2.
0: Oui. Pour ceux qui nous écoutent très très loin, de l'autre côté de la rivière des Crocodiles, on explique qu'en fait, c'est ce qu'on appelle un think tank, c'est-à-dire un club de réflexion, et en même temps qui insuffle des idées et qui les concrétise par de l'action.
1: C'est ça.
0: Vous avez commencé à un moment où effectivement, il était question de ces représentativités, de minorités visibles, de la question des quotas, faut-il ou pas mettre des quotas pour qu'il y ait davantage de minorités à la télévision. Vous avez commencé, comment est-ce que vous êtes mis en branle pour impulser cette dynamique?
1: Alors le club Averroès a été fondé en 1997 à l'origine par des journalistes de toutes origines. Donc je parlais de David Pujalas, mais il y avait des gars comme Mohamed Aissaoui qui est au Figaro littéraire aujourd'hui, ou Kader Ben Griba qui a monté sa propre maison de production. Et l'idée c'était effectivement d'injecter un peu de diversité dans les rédactions françaises qui étaient un peu trop pâles. Et qui avait tendance à traiter notamment les sujets d'actualité avec un peu trop de stéréotypes et de clichés sur la diversité. Et puis ensuite, on s'est rendu compte qu'en finalement, c'était pas uniquement une problématique liée à l'information, mais ça touchait toutes les autres unités de production des médias, que ce soit la fiction, le cinéma, les divertissements. Et donc, on a généralisé le combat d'Averroès à la promotion globale de la diversité dans les médias français.
0: Alors là, il y a le rapport 2008 sur la diversité dans les médias que vous avez soumis, j'imagine, au CSA et au gouvernement français.
1: Oui, oui, oui, on l'a remis la semaine dernière à Michel Boyan, qui était d'ailleurs l'invité du dîner à Averroès. Et effectivement, chaque année, depuis les dernières émeutes de 2005, où on avait été reçu d'ailleurs par le chef de l'État à l'époque, c'était Jacques Chirac, qui nous avait demandé d'être plus volontaire sur les questions de diversité et d'accompagner le club Averroès, d'accompagner un peu ces changements. Et donc, on réalise chaque année une sorte d'état des lieux de la diversité dans les médias.
0: Oui, alors vous dites que ce document n'a pas de valeur scientifique, que c'est le fruit des contributions de personnalités issues de nombreuses structures.
1: Et puis surtout, on a privilégié une approche qualitative et pas quantitative, parce que ce qui est très important dans le combat pour la promotion de la diversité, c'est le combat sur les représentations qui sont souvent déséquilibrées et souvent anxiogènes quand il s'agit de parler de beurre, de noir en France. Et donc c'est très important, les représentations, parce que des représentations découlent des conséquences extrêmement graves pour des millions de personnes dans ce pays qui travaillent, qui cherchent un logement ou qui dans la vie quotidienne sortent dans la rue et sont stigmatisés par le regard des autres.
2: Amirouche, dans votre rapport, vous dites très clairement que ce qui compte le plus, c'est l'attitude des dirigeants, en réalité. Et donc, ça veut dire que les lois, c'est une chose, mais c'est aussi la façon dont les gens se conduisent.
1: Totalement, parce que nous dans le rapport et puis on a 10 ans d'expérience, il y a beaucoup de sondages qui montrent bien que dans ce pays, en France, l'opinion publique française est favorable à plus de diversité. Elle est un peu plus réticente sur la question des quotas, mais elle est favorable à plus de diversité. Et nous, les freins, on les rencontre surtout chez les diffuseurs qui nous inventent des soi-disant études ou soi-disant.
0: Vous allez beaucoup plus loin que ça. Hein. Vous dites qu'il y a un recul. Ça, c'est le rapport 2008. Oui. Là, j'ai le rapport 2005-2006, j'ai aussi celui de 2007, et vous dites en fait que France Télévisions lave plus blanc que blanc.
1: Alors, effectivement, dans le rapport, on sort quelques affaires.
0: Vous cognez dur, là.
1: Sur France Télévisions, c'est vrai qu'on est sévère sur France Télévisions, mais d'abord parce que c'est le service public et nous on est très très favorable au service public et donc on lui demande d'être plus exigeant sur les questions notamment d'égalité. Et pour nous, un service public doit être exemplaire. Et pour ce qui est de France Télévisions, on a relevé une affaire qui est en souffrance depuis 3 ans, qui est une affaire de discrimination et de racisme au service des sports de France Télévisions.
0: Donc vous parlez d'épuration ethnique carrément.
1: Oui, par provocation.
3: on provoque. L'épuration ethnique, c'est quelque chose.
0: C'est-à-dire, pour qu'on comprenne bien, mettons les pieds dans le plat, c'est-à-dire qu'il y a eu un moment des licenciements, et il se trouve que le hasard a voulu que tous ceux qui se sont fait virer, ils étaient couleur de bronze, ou basanés, ou d'origine lointaine.
3: Il y a même eu pire que ça, c'est-à-dire qu'il y avait deux professionnels issus de l'immigration qui étaient à la tête de la direction administrative et financière du service des sports. Ils géraient quand même 150 millions d'euros. Ils ont fait l'objet d'une cabale où on a supputé qu'ils avaient détourné de l'argent. Ils ont été relevés de leurs fonctions pendant toute la période d'enquête, et il y a eu un audit. L'audit a conclu à l'inverse, à savoir qu'il y a eu une gestion rigoureuse de l'argent public et que c'était la première fois que le service des sports avait fait faire des économies. 7 millions d'économies. Et malgré tout ça, ils n'ont jamais été rétablis dans leurs fonctions. Ils ont même été écartés. Alors on leur a dit qu'ensuite c'était une réorganisation du service des sports, mais qu'ils allaient récupérer des fonctions à l'identique qu'ils occupaient.
0: Vous dites même que, en fait, si vous sortez aujourd'hui de vos gonds, c'est parce que par dépit, alors que la présidence de France Télévisions, vous avez dit que ça allait être réglé en interne, rien de tout cela n'a été fait.
3: Rien de tout cela n'a été fait depuis 3 ans, où on a cherché effectivement à rester dans l'enceinte de France Télévisions, à régler ce problème-là dans les coulisses de France Télévisions, et rien n'a été fait, si ce n'est, et vous allez voir, la solution proposée par France Télévisions, qui est parfois le remède, il est pire que le mal. C'est-à-dire qu'on a proposé aux deux professionnels, un d'aller à France O, et l'autre d'aller s'occuper de diversité.
0: France O, c'est France Outre-mer au départ, mais qui est en fait la chaîne de la diversité de France Télévisions. Oui. Mais que certains considèrent que c'est devenu un ghetto, puisque,
1: comme vous le dites dans votre rapport, les programmes de France O n'irradient pas le service public. On n'a rien de France O sur le service public. Donc, ceux qui voient France O, c'est ceux qui se mettent sur le câble ou des choses comme ça, et qui voient quelque chose.
0: Donc, ils font une démarche volontaire, tandis que, par ailleurs, la vocation du service public, c'est d'infuser la diversité partout et de toutes parts.
3: Et François est bien la preuve qu'il y a des talents, des compétences dans le service public. À l'origine de la fusion de François et de RFO dans le service public France Télévisions, il était question d'échanges. Or, ces échanges n'ont jamais eu lieu. Et on voit qu'ils sont que dans un seul sens. C'est-à-dire qu'on prend les beurs et les blacks qui sont dans France Télévisions, France 2, France 3, France 4, pour les mettre à François.
4: François, effectivement.
3: Eh oui.
0: Hassim, toi, tu es jeune producteur, tu t'es débrouillé à Paris, en France. Tu as fait les tentatives d'envoyer des projets, etc., etc.
5: Oui, j'ai fait des tentatives, mais surtout, je me suis servi de l'expérience de mes aînés, à savoir qui ont eu à subir ce que j'appelle, moi, effectivement, la discrimination en tant que tel, dans leur parcours respectif, en tant que producteur, en tant que réalisateur, etc. Je me suis dit que, de toute façon, j'appartiens, moi, à une génération où il faut, comme on dit, prendre les choses en main, tout simplement. On ne va rien attendre de toutes ces institutions. Donc, aujourd'hui, moi, j'ai fait la démarche, comme bon nombre, de produire, de réaliser.
0: Mais alors, Ami Rouge, là, il dit, vous avez un de vos illustres membres du club qui, on est très honoré d'avoir été ceux qui lui avons tendu la perche à un moment où il était sur Tropic FM, c'est Harry Roselma qui a fait des chroniques ici dans Plein Sud en 95, qui s'est retrouvé à France Info ensuite. On s'entend souvent dire oui, mais posture victimaire, communautarisme, pourquoi discriminer positivement, alors que c'est un mot qui pour moi est vraiment abject. Alors je te discrimine mon petit, mais positivement. Comment est-ce que vous répondez à ceux qui disent qu'on en fait trop sur cette question? Parce que c'est une réponse qu'on entend aux plus hauts échelons.
3: Prenez l'exemple d'Harry Roselmack. Aujourd'hui, TF1 a peur de parce qu'aujourd'hui Harry est le joker de Ferrari, et il semble
0: mais
3: que
0: censé être le joker de PPDA, ce qui est une rétrogression dans le
3: aujourd'hui
0: l'échiquier.
3: L'audience d'Harry est supérieure à celle de Ferrari, et aujourd'hui c'est un petit problème pour TF1, parce que s'il est supérieur de l'audience de Ferrari, Harry va devoir s'imposer à la place de Ferrari, et
0: d'où viennent ces pesanteurs,
3: d'où le fait que je refuse le côté discrimination positive pour Harry, puisque en termes d'audience, il fait plus que ses pairs aujourd'hui.
0: Comment se fait-ce? Qui est le grand marabout qui décide de tout? Pourquoi il ne prend pas la place? C'est le problème, et quoi? C'est son cerveau qui n'est pas assez bon? Il n'est pas assez mignon? C'est quoi le problème?
3: Dans ce pays, je crois qu'il y a un problème schizophrénique, parce qu'on aime bien les Noirs américains et on n'aime pas les Noirs français.
0: Voilà, on aime bien Barack Obama, mais on n'aime pas Obama et Amobé.
4: Le cas de Harry, par exemple, je pense qu'on lui avait même proposé d'abord la place de météo, de présentateur de météo, qu'il avait refusé Non, il a bien fait d'attendre.
3: Non, c'est plus compliqué. Harry, les premières télés qu'il faisait, c'était la chaîne Météo. Donc, on a peut-être pensé à lui au moment de la météo.
0: Ensuite, il allait sur Canal. Il allait sur iTélé, voilà, Canal, etc.
3: Il a fait France Info, il a fait Canal. Et on lui a proposé différentes choses. Et puis, voilà, jusqu'au moment où.
0: Non, mais ce qui est marrant, c'est que chaque fois que Harry venait ici et qu'il allait à France Info, je lui dis, mais pourquoi tu fais pas de la télé? Il me dit, mais non, moi, la télé, ça m'intéresse pas. Moi, ce qui me fait vraiment kiffer à Moubet, c'est d'écrire des bouquins. Son kiff, à lui, c'est pas de présenter le journal de 20h. Si vous demandez à Harry, il y a 10 ans, il vous disait, lui, la télé, ça le branchait pas du tout. Il se passionnait pour la radio, Tropic FM, RFI, France Info. D'ailleurs, je m'étonne que sur son CV, en général, les médias reprennent peu son passage ici à RFI. Et donc, en l'occurrence, au-delà de ça, il y a une mosaïque de gens qui sont formés. Nous avons reçu à ce micro des patrons de l'audiovisuel français qui nous disaient qu'on va donner la possibilité à des gens issus de la diversité d'accéder à des strapontins à la télévision, mais dans le cadre de contrats de qualification, c'est-à-dire qu'ils n'imaginaient pas que ce soit des gens qui soient formés. Et c'est d'ailleurs, je crois, sauf si je ne m'abuse, ce que stipule à nouveau votre rapport.
3: Oui, c'est-à-dire qu'on préfère encore aujourd'hui faire appel à des fondations ou faire appel à des contrats passerelles plutôt que recruter les professionnels qui sont sur le marché. Ça, c'est une démarche misérabiliste.
0: Amir Rouche, vous restez avec nous, c'est un vrai plaisir. Le principe de l'émission, c'est qu'on va piéger de temps en temps quelques ouailles du côté de la diversité mondialisée. On se retrouve dans quelques instants, à bon entendeur, à tout de suite. Bougez pas, hein, c'est super, c'est RFI Radio France, la seule radio intégrée dans son code général.

0: Allô?
1: Allô?
0: Oui, allô, bonjour, madame.
1: Bonjour, madame, vous allez bien?
0: Oui, ça va, madame.
1: Alhamdulillah.
0: Ok. Écoutez, vous êtes Fama?
1: Oui, c'est moi.
0: Oui, bonjour, Fama.
1: Bonjour.
0: Je m'appelle Djeneba.
1: Oui.
0: Je vous appelle parce que mon fils est venu chez vous.
1: Oui.
0: Vous êtes propriétaire d'une auberge.
1: Oui, exactement.
0: Hambourg.
1: Oui.
0: Donc vraiment, il a passé des délicieux moments là-bas.
1: Ah, je vous remercie.
0: Je tenais vraiment à vous remercier.
1: Et je vous remercie beaucoup.
0: Vraiment, vous avez une voix très très douce, madame.
1: Ah, bon.
0: Alors, vous savez, nos enfants sont un peu turbulents de temps en temps.
1: Oui.
0: Mais il se trouve que vraiment, cet enfant, mon fils,
1: oui.
0: Il a rencontré, grâce à vous, la femme de sa vie.
1: Ah.
0: Et ils se sont mariés.
1: Ça fait longtemps?
0: Ça ne fait pas très longtemps, non, non.
1: Ah bon?
0: 3 mois.
1: Ah,
0: vraiment, 3 mois. Ils se sont rencontrés, ils se sont aimés d'un amour pur et tendre.
1: Ah, ça c'est bien.
0: Par contre, maintenant, j'ai un petit problème.
1: Oui, je vous écoute.
0: Ils ont divorcé.
1: Aïe, c'est dommage.
0: Vraiment, ils ont divorcé, madame.
1: Oh, vous m'appelez d'où?
0: Ils ont divorcé, ses enfants s'aimaient beaucoup.
1: Ah.
0: Et vraiment,
1: oui.
0: Je me disais que vraiment, comme oui. On avait acheté la maison pour eux,
1: oui.
0: Peut-être vous pouvez cotiser.
1: Attendez, où est-ce que...
0: Ils se sont rencontrés dans votre auberge, madame.
1: Oui, et où est-ce qu'il est, votre fils?
0: Il vit maintenant en Chine.
1: Mm.
0: Elle était tellement désespérée.
1: Aïe.
0: Il est parti. Mais vraiment, je sens vraiment la, je ne sais pas, la grandeur de votre cœur, votre sensibilité, vraiment.
1: Et vous m'appelez d'où?
0: Je vous appelle depuis Paris.
1: Ah, vous êtes à Paris.
0: Oui. Votre auberge, les citrons à mort, hein?
1: Oui, les citronniers.
0: Les citronniers?
1: Oui.
0: D'accord. Bon, je vais vous passer mon fils. Il souhaite quand même vous remercier.
1: Entendu.
0: Malgré merci. Tout ce que vraiment la peine, la douleur, qui ont transpercé son cœur.
1: Non, ne pleurez pas, je vous en prie.

0: Plein Sud, le retour, la diversité dans les médias français, le rapport du club Aveyron-Ouest avec vous, Amirouche Laïdi. On a entendu parler d'une loi qui serait passée à l'Assemblée nationale qui était un petit peu plus contraignante pour les chaînes quant à cette fameuse diversité en termes de représentativité. Qu'en est-il précisément?
1: La semaine dernière, il y a le projet de loi sur l'audiovisuel public qui est passé à l'Assemblée nationale et il y avait un certain nombre d'amendements qui ont été déposés par Copé, Jean-François Copé et Frédéric Lefebvre, tous deux députés UMP. Je me demande où est la gauche aussi sur des sujets comme ça qui devraient normalement les interpeller. Enfin, je suis impressionné, moi. Donc, ils ont déposé un amendement qui stipule que une forme d'obligation légale de diversité sur le service public. Donc, comment ça va se passer si cet amendement est ensuite... Il a été adopté par l'Assemblée nationale. Maintenant, il faut qu'il soit adopté par le Sénat. Si donc il est adopté par le Sénat, comment ça va se passer? Les chaînes de l'audiovisuel public vont remettre un rapport chaque année au CSA. Un rapport détaillé sur l'état de la diversité.
0: Ils vont faire quoi? Ils vont compter combien y a-t-il de noirs avec des points verts sur les fesses? Combien y a-t-il de bretons aux yeux bleus?
1: Je suis contre le comptage parce que vous pouvez faire dire ce que vous voulez aux chiffres si vous avez.
0: Surtout, c'est anticonstitutionnel.
1: Oui, et puis si vous avez 15 noirs dans le public, on va les compter 15, alors que le blanc.
0: Mais c'est déjà le cas.
1: Demi, on va les compter 1.
0: Non, mais Amirouche, c'est déjà le cas. Quand on fait des statistiques et qu'on dit il y a telle représentativité de noirs, on compte le passant qui passe derrière une voiture où il y a une horde de sauvage ch'ti et on le comptabilise comme une minorité.
1: C'est pour ça que ce qui m'intéresse, c'est la qualité de la représentation. C'est le premier rôle, le rôle d'animateur, c'est le rôle d'expert, etc. Si c'est le rôle de figurant, c'est le rôle
0: mais
1: de
0: quand voyou, vous avez des gens qui décident et qui considèrent qu'il n'y a pas de noir compétent ou d'arabe compétent capable d'aligner deux phrases pertinentes, j'en fais une star sur TF1, c'est Pascal Brugnaud qui disait ça dans Interview, le canard que possédait Ardisson. Il y a encore quand même des pesanteurs. Le fameux plafond de verre, c'est pas une légende.
1: Ah non, c'est une réalité. Mais c'est à nous de changer les choses. C'est un combat de tous les jours. Donc moi, pour en revenir au projet de loi, donc le CSA.
0: Il reste 10 secondes avant le journal.
1: Voilà, les chaînes rendent.
0: Il reste 10 secondes.
1: Ah, 10 secondes.
0: Ce n'est pas de la censure.
1: Donc les chaînes rendent un rapport au CSA. Le CSA rend un rapport au Parlement et présente l'état de l'évolution au Parlement.
0: Et on en reparle dans la suite de cette émission après le journal. Merci. À tout à l'heure. Vive la diversité.
2: C'est bien le journal que vous allez retrouver dans quelques instants. Plein Sud avec Amo Bemelegué, c'est fini. Demain, on se retrouve avec deux nouvelles archives. Reine d'Afrique de Kitty Bébé et Les Unes les Autres de Vicky Sommet. Merci à Aurel Charlieu à la réalisation de cette émission. Dans 10 minutes, après le journal, vous retrouverez Grand Reportage. Mais tout de suite, un titre de la playlist RFI, No Water par Zentone. À demain, salut à tous.

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0: Tanita Fallet.
4: Au lendemain du puissant séisme qui a frappé la Colombie, un nouveau bilan fait état de 250 morts et pour tenter de sauver des survivants, les opérations de secours se multiplient à l'ouest du pays. Des vacances de rêve, tout frais payés en échange d'un trajet avec une valise remplie. 11 Français sont tombés dans le piège des plans Thaïlande cet été. Ils pensaient ramener des objets en tout genre, mais transportaient en réalité des kilos de drogue. Réelle opportunité ou bulle spéculative, Nvidia, entreprise de processeurs pour l'intelligence artificielle, signe de nouveaux partenariats avec des investisseurs. Et puis du football, à la fin de ce journal, le PSG jouera mercredi son premier match officiel de la saison, un match en Super Coupe d'Europe avec un effectif qui rentre tout juste de vacances. Beaucoup d'internationaux français ont joué le mondial. Le bilan s'alourdit en Colombie après le séisme de lundi. 250 morts sont à déplorer selon les autorités locales et le bilan risque de s'alourdir dans les prochaines heures car les opérations de sauvetage se poursuivent. Secouristes et bénévoles continuent de chercher d'éventuels survivants sous les décombres. Plusieurs villes de l'Ouest ont été particulièrement touchées et les autorités tentent de porter assistance aux victimes. La ville de Medellín a par exemple mis en place plusieurs points de collecte depuis hier. Medellín où s'est rendue notre correspondante Najet Benrabah.
5: La réaction des autorités et des Colombiens a été quasi immédiate. Quelques heures après le séisme, plusieurs appels aux dons ont été lancés et des points de collecte ouverts dans plusieurs villes, dont Bogota et Medellín. La Croix-Rouge s'est déployée dans la zone sinistrée et coordonne plusieurs points de collecte à travers le pays. À Medellín ce matin, une dizaine de points de collecte ont été installés à travers la ville, principalement dans les bibliothèques municipales et celles de quartier, mais aussi dans les locaux de la mairie. Dans ces points de collecte, on attend avant tout de la nourriture, de l'eau, mais aussi des gants de protection pour les volontaires qui participent aux recherches des victimes sous les décombres. Les hôpitaux ont aussi lancé un appel au don du sang. Et aujourd'hui, Medellín devrait recevoir les premiers blessés de la ville de Quibdó, ville épicentre du séisme. Enfin, on attend aussi de l'aide de la part des États-Unis. Le voisin nord-américain a annoncé une aide de 15 millions de dollars qui devrait pouvoir aider à l'évaluation des dégâts, mais aussi à subvenir aux besoins des victimes. Najat Benrabah, Medellín, RFI.
4: Un jour historique, selon le ministre libanais de la Justice, un exemple à suivre pour l'ONU. Le Liban a aboli la peine de mort mardi. C'est une première dans la région. Les parlementaires ont largement voté pour mettre fin à la peine capitale. Les exécutions n'avaient pas lieu dans le pays depuis 2004, mais la peine de mort était encore prononcée dans les tribunaux libanais, dont encore une ce lundi. Le Liban qui continue de subir les frappes israéliennes. Une personne est morte dans la région de Nabatieh, selon les autorités. Des attaques quelques heures à peine après que les États-Unis ont annoncé de nouveaux pourparlers entre le Liban et Israël. Les deux parties n'ont pas encore confirmé. Selon Washington, ces discussions devraient commencer en septembre, toujours autour de la mise en place de zones pilotes prévues dans l'accord cadre de juin. Ces zones dans lesquelles l'armée libanaise doit se déployer contre le retrait des forces israéliennes qui occupent une partie du sud du pays dans sa lutte contre le Hezbollah pro-iranien. Sur les réseaux sociaux, des offres de vacances tout frais payées vers des pays d'Asie attractifs pullulent. 11 Français sont tombés dans le piège des plans Thaïlande de depuis le début de l'été. On leur a offert un séjour dans un endroit paradisiaque. En échange, on leur demande de ramener une valise cadenassée au retour. Ils pensent qu'elle contient des produits, comme des téléphones, mais en réalité, elle est remplie de drogue. C'est comme ça que Mathis et Ibrahim ont été arrêtés en Thaïlande et à Hong Kong en juillet. Ils transportaient, sans le savoir, de grandes quantités de cannabis qu'ils s'apprêtaient à faire entrer en Europe. Marius Lafont.
6: Devenez apporteur d'affaires. C'est le nom de la mission que Mathis et Ibrahim ont vue sur les réseaux sociaux. Snapchat, probablement. Le flyer accroche l'œil sur fond d'image d'un temple au milieu d'une forêt luxuriante. Le marché est le suivant. Les organisateurs payent hôtel, avion et offrent beaucoup d'argent. En retour, Mathis et Ibrahim doivent ramener en Europe une valise pleine, soi-disant, de smartphones. La mère de Mathis s'exprime sur TikTok.
7: Quand il s'est fait arrêter à Bangkok, il avait une valise, pas de téléphone portable, mais de cannabis. Ses enfants sont manipulés dès le début.
6: Cette arnaque a valu la prison à 11 jeunes Français détenus en ce moment en Thaïlande, d'après les informations de l'AFP. Le pays punit très sévèrement le trafic de stupéfiants, allant officiellement jusqu'à la peine de mort. Même si elle est peu appliquée dans ces cas-là, ça inquiète la mère de Mathis.
7: J'entame presque un mois sans nouvelles de mon fils, sans savoir comment il va. Quand j'essaie de demander un appel téléphonique, je ne l'ai pas. Donc effectivement, on est inquiet. On ne sait pas par où on commençait et puis en plus de ça, on est dans l'inconnu. On ne connaît pas les rouages.
6: La situation de nos compatriotes est suivie avec attention par le ministère des Affaires étrangères en contact avec leurs familles, assure une source diplomatique à nos confrères de l'AFP.
4: Marius Lafont du Service France de RFI. En France, toujours nouvelle vague de chaleur. 78 départements sur les 96 de la France métropolitaine sont placés en vigilance orange par Météo France mercredi. Des températures entre 36 et 40 degrés attendues. Seul l'extrême nord du pays est épargné par la chaleur. Dans le reste de l'Europe, des vagues de chaleur sont également attendues en Italie, en Espagne ou encore en Allemagne. Un été chaud et sec partout sur la planète. Conséquence inévitable, les incendies. L'Indonésie est frappée par une vague de feux de forêt. Des dizaines d'écoles sont fermées. L'accès au parc national de l'île de Java interdit. Partout sur l'archipel, des incendies majeurs sont en cours depuis le début de la semaine. Selon l'Agence nationale de gestion des catastrophes, plus de 48 000 pompiers ont été déployés. Épreuve que le réchauffement climatique ne connaît pas de frontières. À l'autre bout du monde, au Canada, 22 000 personnes évacuées en Colombie-Britannique, alors que la région est ravagée par des centaines de feux. L'état d'urgence a été décrété. En République démocratique du Congo, l'épidémie d'Ebola a tué plus de 2 000 personnes. Nouveau cap franchi, selon le dernier bilan des autorités, publié mardi. 2011 morts exactement sur les 4 381 cas confirmés. Ce bilan rapproche l'épidémie actuelle déclarée en mai de celle de 2018 à 2020, la plus meurtrière à ce jour en RDC, avec près de 2300 morts. L'intelligence artificielle continue d'attirer de nombreux investisseurs. Nvidia, le numéro 1 mondial des processeurs pour l'IA, a annoncé lundi un partenariat avec des grands établissements bancaires pour financer le domaine. Ensemble, tous ces acteurs espèrent mobiliser 500 milliards de dollars. Myriam Berber.
8: Six poids lourds de Wall Street, Apollo, Blackstone, Brookfield, BlackRock, Goldman Sachs ou encore KKR, ont chacun signé un protocole d'accord avec Nvidia. Concrètement, il s'agira d'accorder des prêts à des taux attractifs aux clients et aux partenaires de Nvidia pour qu'ils investissent dans des infrastructures liées à l'intelligence artificielle comme la construction d'usines. Pour le moment, il s'agit d'un protocole d'accord. Peu de détails ont été rapportés sur les conditions financières et le calendrier de ce projet. Dans le passé, Nvidia a déjà investi au prix des participations chez ses clients des géants de l'IA afin qu'ils puissent acheter ses produits. Des financements circulaires qui ont suscité l'inquiétude des marchés. Ils ont été accusés de gonfler artificiellement la demande pour les produits Nvidia. Pour faire taire ces critiques, le groupe s'associe donc à des grands noms de la finance pour lancer ce plan d'investissement à 500 milliards de dollars. Mais pour certains spécialistes, cette opération va au contraire accélérer le financement circulaire américain dans le secteur de l'intelligence artificielle et relancer la crainte d'une bulle spéculative prête à exploser.
4: En football, le PSG joue ce mercredi son premier match officiel de la saison, un match en Supercoupe d'Europe contre les Anglais d'Aston Villa. Et pour cette rentrée, Paris récupère ses internationaux, tout juste revenus de vacances après avoir disputé le dernier carré de la Coupe du Monde. Salut Diouf.
9: Ils étaient encore sur les plages la semaine dernière. Lundi, ils ont retrouvé les terrains d'entraînement de Poissy. Et ce soir, ils seront sur la feuille de match face à Aston Villa. Eux, ce sont Barcola, Dembélé, Doué, Zaïre Emery, Hernandez et Hakimi. Mais aussi Fabian Ruiz, champion du monde avec l'Espagne. Deux jours seulement d'entraînement dans les jambes, mais suffisamment pour être convoqué par l'entraîneur asturien. Les deux nouvelles recrues seront-elles aussi du voyage? Lucas Digne a rejoint le groupe avec les autres lundi. Il retrouvera donc ses anciens coéquipiers. Marnes Akliouche était arrivé en fin de semaine dernière. En face, même situation pour certains internationaux d'Aston Villa, mais l'entraîneur Unai Emery a choisi de leur accorder davantage de repos. L'Espagnol devra donc composer sans l'Argentin Emiliano Martinez, ni les Anglais Oli Watkins et Esri Konsa. Le PSG retrouve donc ses stars au dernier moment, sans forcément avoir de rythme, mais le talent, lui, ne disparaît pas pendant les vacances, et il pourrait suffire à faire étinceler la rencontre, et ceci même sur quelques minutes, avec à la clé une ligne supplémentaire au palmarès.
4: Salut Diouf. 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C'est la fin de cette édition. 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
10: Briser le blocus de Cuba imposé par les États-Unis. Tel était le but de la flottille humanitaire lancée à la fin du mois de mars. Une initiative calquée sur les opérations Flottille de la Liberté pour Gaza qui se multiplient. Dans la foulée de l'enlèvement en manu militari de Nicolas Maduro, le leader vénézuélien, la marine américaine avait décidé de couper l'approvisionnement en pétrole de Cuba. Une vingtaine de militants ont donc lancé cette mission de solidarité, notamment à bord d'un vieux bateau de pêche. Ils ont levé l'ancre du Mexique avec plus de 14 tonnes d'aide humanitaire, 73 panneaux solaires et 10 vélos. Nous étions à bord du bateau de pêche Grand Mât 2.0, affrété par l'Organisation de l'Internationale Progressiste. Grand Mât, en référence bien sûr au bateau qui transporta Fidel Castro et Che Guevara avec la Révolution pour bagages en 1956. Une flottille pour Cuba, un grand reportage de Margot David.
11: Nous sommes au port de Progreso, dans l'état du Yucatan, au sud du Mexique. Les derniers préparatifs sont en train d'être achevés sur ce petit port, où il n'y a pas beaucoup d'activité. Les membres de la flottille s'apprêtent à charger le bateau qui s'appelle Maguro, sous le regard un peu surpris des passants.
12: Nous allons d'abord faire une conférence de presse.
13: C'est bon ? Allez. Je m'appelle Patricia Luevano, je fais partie du comité de pilotage de la flottille Global Sumud et je vais vous parler un peu de cette initiative. Lorsque nous avons appris l'organisation de la flottille Nuestra America à destination de Cuba, en raison du blocus extrêmement brutal imposé par les États-Unis à l'île, nous nous sommes mobilisés sans tarder. Nous avons lancé un appel à la collecte de denrées alimentaires et de fonds afin de pouvoir venir en aide à nos frères et sœurs de Cuba.
14: Je m'appelle Nicole León Avilés et j'étais chargée de l'organisation de la mise à disposition et de l'aide humanitaire. Sans aucun doute, trouver des bateaux a été l'une des choses les plus difficiles. Non pas parce qu'il n'y en a pas, comme vous le voyez, il y en a beaucoup, mais le problème, c'est que les gens ont peur de louer des bateaux par crainte de représailles de la part du pouvoir, de l'impérialisme que nous combattons lors de cette mission. Mais nous y sommes parvenus. Nous avons un grand bateau qui part d'ici et deux voiliers qui partent d'Isla Mujeres. Et donc, nous vaincrons.
15: Je m'appelle Eduardo Fernandez Tavares et je suis membre du comité de Morena dans l'État de Mexico, ainsi que membre du Front National pour la Défense de la Souveraineté. Le mouvement de régénération nationale Morena est depuis 2018 le parti au pouvoir dans le pays. Le premier des trois camions vient d'arriver. Ils font partie des 30 tonnes en provenance du Mexique. N'oubliez pas que ce camion est chargé de haricots, de lentilles, de sucre, de soupe, de vélos, de matériel médical, de denrées alimentaires, de serviettes hygiéniques, de conserves, de haricots, entre autres.
16: Une fois le premier camion arrivé, les membres de la flottille se mettent allègrement au travail pour charger le bateau qui a été rebaptisé Grandma 2.0. Thiago Avila, un militant brésilien, tête d'affiche de cette équipe, nous explique pourquoi.
17: Vous savez, les navires ont un nom technique et ce nom ne peut pas être modifié pour des raisons administratives, d'autant que nous devons prendre la mer rapidement. Le nom de ce bateau sert à rappeler qu'il y a près de 70 ans, un bateau très spécial a quitté le Mexique avec à son bord 82 Cubains et un Argentin dans le but de mener une révolution à Cuba. Ce bateau s'appelait le Granma. C'est avec beaucoup d'affection que nous, les personnes qui avons préparé le bateau, avons pensé qu'il lui ressemblait physiquement, mais aussi qu'il reprenait le sens général d'un processus populaire de mobilisation qui résiste à un empire et à la colonisation. C'est ainsi que ce bateau a été baptisé Granma 2. Ça veut dire la grand-mère en anglais.
18: Le soleil est en train de se coucher, le port s'est quasiment vidé de ses employés, il ne reste plus que les membres de la flottille et quelques pêcheurs. Sur le bateau Granma 2.0, l'ambiance est toujours très enthousiaste, très joyeuse. Donc pour l'instant, le départ est retardé.
17: Nous sommes actuellement au port de Progreso, à Mérida, et nous nous apprêtons à partir pour Cuba avec 14 tonnes de denrées alimentaires et de médicaments, 73 grands panneaux solaires, ainsi que 10 vélos, un générateur électrique et beaucoup, beaucoup de solidarité. Nous sommes ici 32 personnes venues de nombreux pays différents, convaincues que la solidarité ne peut être entravée et que les plans de Trump visant à étrangler Cuba ne fonctionnent pas, car Cuba n'est pas seul.
18: Le bateau a été décoré aux couleurs du mouvement de l'internationalisme. Donc, par exemple, il y a plusieurs drapeaux de Cuba, une grande bannière qui dit « Let Cuba live », une référence au mouvement du 26 juillet, qui est donc une référence directe à la révolution cubaine, un drapeau palestinien et d'autres banderoles qui présentent un petit peu le mouvement. Et nous attendons le feu vert des autorités portuaires pour pouvoir partir. La traversée va durer entre 72 et 82 heures, soit entre 3 et 4 jours. Aujourd'hui, tout le monde se montre beaucoup plus concentré. Il y a quand même des enjeux, il faut arriver à temps. Ces derniers mois, l'administration américaine de Donald Trump a bombardé de nombreux bateaux de pêche dans les mers des Caraïbes, mais également dans le Pacifique. Donc il y a une petite crainte quand même que cette embarcation soit visée. Et c'est une réalité, c'est un enjeu de sécurité que les organisateurs de la flottille ont en tête, même si, a priori, les risques sont faibles.
17: Nous avons le plaisir de vous annoncer que le gouvernement mexicain a mis à notre disposition sa marine et un navire militaire pour nous accompagner tout au long de notre périple.
18: Est-ce que vous pouvez vous présenter ?
19: Je m'appelle Alejandra Chavira et je fais partie de la flottille Sumud.
18: On est en train de s'éloigner des côtes du Yucatan. Qu'est-ce que ça vous inspire ?
19: Eh bien, en vérité, c'est un sentiment de joie très profond, de grand bonheur, car nous avons réussi ce miracle, partir à temps, même si cela nous a demandé beaucoup d'efforts. Je pense que cela en demande encore plus au peuple cubain et je suis très contente et très heureuse à l'idée d'arriver là-bas et de pouvoir apporter notre petite contribution.
18: On est en pleine mer et le bateau est à l'arrêt pour un problème de batterie.

0: Et un écologiste brésilien âgé de 39 ans. Je suis l'un des coordinateurs de la flottille Global Sumud et du convoi Nuestra America.
1: Et comment se passe la traversée pour le moment ?
0: Eh bien, comme pour bon nombre de nos missions, par exemple lorsque nous avons tenté de briser le siège de Gaza, nous devons toujours composer avec des bateaux qui ne sont pas vraiment neufs, ce qui fait que les problèmes techniques sont systématiques. Donald Trump pense que le monde lui appartient, qu'il gouverne le monde. Nous devons lui montrer que ce n'est pas le cas, que les peuples libres n'accepteront jamais ces nouvelles idées coloniales, sa doctrine Monroe 2.0, ni la perte de liberté. Nous voulons être libres, nous voulons vivre dans la souveraineté, l'autodétermination, nous voulons avoir le droit de vivre en paix, nous voulons avoir la vie que tout le monde devrait connaître, faite de bonheur, de joie, d'amour et de coopération au sein de nos communautés.
1: Est-ce que vous avez essuyé des critiques qui vous accuseraient de faire le jeu des autorités cubaines qui ne sont pas réputées pour leur grande ouverture, disons ?
0: Nos actions de solidarité sont fondées sur le principe selon lequel tout problème interne auquel un pays peut être confronté vaut mieux qu'une intervention impérialiste étrangère. Guantanamera, la vida Guantanamera.

0: 6h30 du matin, c'est le troisième jour de navigation.
1: Je retrouve Nicole Léon à la poupe, surmontée d'une épaisse bâche.
2: Troisième jour de navigation, la mer nous est favorable car il n'y a pas eu trop de houle. Nous avons le vent en poupe et nous avons vraiment hâte d'arriver. Nous nous organisons pour établir les tours de cuisine et de ménage, ce qui est extrêmement important sur un bateau. Et puis, nous avons hâte d'arriver et de découvrir comment vit le peuple cubain.
1: Il y a justement Umberto Cerruti, membre de l'organisation de coopération italienne ACE, qui s'emploie à couper des pommes. Derrière lui, une partie des volontaires se repose. Certains souffrent toujours du mal de mer.
3: Nous sommes en train de préparer une salade de fruits. Très simple, juste avec des pommes et des oranges. Mais bon, ce sera le dessert. Avant cela, nous préparons des œufs brouillés avec des oignons et une... Comment ça s'appelle déjà ? Une saucisse. Comme une saucisse. Saucisse, oignons, œufs et dessert aux fruits.
1: Un peu plus loin, assise sur un matelas humide, Martina arbore un t-shirt Cubano Esta Sola, une casquette révolutionnaire, kaki avec une étoile rouge ainsi qu'un kéfier. Elle a posé le drapeau Let Cuba Breathe sur l'un des mâts. Elle est partie sauver Cuba. Est-ce que vous pouvez nous raconter un petit peu l'histoire de votre engagement politique, de votre militantisme ?
4: Chez ICS, nous sommes un groupe d'amis qui nous sommes engagés en politique depuis notre plus jeune âge. C'est ainsi que nous avons lancé de nombreuses initiatives. Nous avons donc toujours eu un engagement politique. Et il y a environ 15 ans, nous avons commencé à travailler avec Cuba sur des échanges culturels et des projets de collaboration, ce qui a renforcé notre engagement envers l'île. Et bien sûr, pour une raison politique, les luttes de la Palestine et de Cuba se ressemblent beaucoup et nous les soutenons toutes les deux.
1: Et la prochaine fois, vous y allez en avion ?
4: Oui. Je pense que je ne vais pas remonter sur un bateau de sitôt, au moins pour les 6 prochains mois.
1: Celui que l'on entend chanter, c'est Manuel Varese, un doctorant mexicain qui se décrit comme un militant pour la vie. Avec sa petite moustache, sa casquette kaki, son foulard autour du cou, il ne cesse de mettre l'ambiance sur le bateau avec ses chansons révolutionnaires.
5: Les temps changent. Aujourd'hui, nous sommes très motivés et très solidaires. Et nous allons mettre en place ce type de route. Nous espérons pouvoir en organiser beaucoup d'autres à l'avenir.
0: J'ai l'impression qu'il y a quand même une partie importante de la population qui plébiscite, qui espère un changement sans forcément aller jusqu'à espérer une intervention militaire américaine.

0: les aspirations d'une partie de la population cubaine sont plutôt aux antipodes du message général de cette flottille. Comment est-ce qu'on gère ça ?
1: Yo no conozco un pueblo.
2: Je ne connais aucun peuple qui applaudisse une invasion ou qui se laisse envahir. Je ne connais aucun peuple qui dise « nous avons besoin d'une invasion ». Mais je parle du peuple, pas d'un secteur, car de nos jours, il est très facile de généraliser. Que veulent les Américains ? Mettre en place un Noboa, qui est le président d'Équateur, un pays qui l'a complètement détruit et qui est aujourd'hui l'un des plus dangereux du monde ? Ils veulent mettre en place un Milei, qui n'est qu'un misérable, qui s'en prend aux retraités, aux retraites et au peuple ? Ils veulent mettre en place un Bukele qui s'impose sur la question de la sécurité, ce qui est censé être sa plus grande réussite, mais à quel prix ? À avoir 80 000 détenus dans les prisons, soit près de 1% de la population, si je ne me trompe pas. En d'autres termes, c'est ça que veulent les États-Unis ? À Cuba, ça n'arrivera pas.
0: Nous sommes dans la cabine du capitaine à quelques heures d'arrivée, même pas quelques heures, quelques minutes. On voit les côtes cubaines qui se dessinent sur la droite. Capitaine, comment s'est passée la traversée ?
3: C'était assez facile d'accès. Nous avons eu du beau temps. La navigation s'est bien passée, sans incident.
0: Il est presque 5 heures du matin. Et nous sommes en train d'arriver à La Havane, on voit les lumières au loin de la ville. Nous sommes maintenant tous rassemblés sur le toit du Grand Mât, émerveillés par la vue quasi onirique de la capitale cubaine encore endormie. À mes côtés se tient Olivia Dinucci, ancienne Peace Corps et membre de Code Pink, une organisation américaine connue pour ses positions anti-guerre.
4: C'est une journée excitante, pleine d'impatience. Nous pouvons voir tout La Havane s'étendre devant nous et nous arrivons bientôt au port avec l'aide de l'équipage. Nous pouvons admirer toute la ligne d'horizon de La Havane, la ville et le soleil, le vent à gauche et la ville à droite. Il nous reste probablement encore une vingtaine de minutes sur l'eau. On dirait que la ville s'éveille. Je vois quelques voitures circuler.
5: Nous l'avons fait, camarades.
0: Nous sommes au terminal portuaire de La Havane, accueillis par des membres des différentes délégations internationales. Les volontaires de la flottille sont reçus avec déférence par le président de l'ICAP, l'Institut cubain d'amitié avec les peuples, ainsi que la gouverneure de La Havane.
6: Merci, merci. Mille fois merci. L'action de ses membres, et je cite, n'est pas seulement un simple transfert d'aide, elle revêt également une dimension politique et humaine. Surtout, elle renoue avec l'esprit d'engagement et de transformation incarné par Che Guevara, soit l'idée que la solidarité n'est pas seulement un discours, mais une pratique concrète, intrinsèque à l'être humain.
0: Donc là, nous retrouvons notre embarcation Granma 2.0 qui se trouve à l'est de La Havane. Le bateau est en train d'être déchargé. Il y a des équipes sur place cubaines qui sont en train de compter chaque caisse.
7: Nous séparons les emballages en papier hygiénique de ceux des lingettes humides.
0: Face à moi, Maïté Fernandez de l'ICAP veille à inventorier chaque produit. Est-ce que vous connaissez la destination finale de tous ces produits ?
7: D'après ce que je sais, ces denrées alimentaires sont acheminées vers un endroit précis. Il peut s'agir d'un foyer pour enfants privés de soutien familial, du domicile d'un grand-parent ou d'hôpitaux. Cependant, nous ne savons pas encore exactement où elles seront envoyées. Ils vont venir maintenant. Dans quelques instants, il n'y aura plus rien ici.
0: Les 14 tonnes d'aide transportées par le Grand Mât ont été acheminées à l'hôpital pédiatrique William Solers, mais des critiques ont émergé quant au manque de transparence lié à la distribution. Les informations précises quant au devenir des panneaux solaires ou le reste de l'aide n'ont toujours pas été communiquées près d'un mois après l'arrivée du Grand Mât. Quant à la majorité des volontaires de la flottille, ils sont partis pour une autre mission, cette fois-ci à destination de Gaza.
8: Une flottille pour Cuba, un grand reportage de Margot Davier, réalisation Steven Esli.
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11: Bonsoir à toutes et à tous. À la une de cette demi-heure d'actualité africaine, un soutien de taille pour le militant guinéen Belaba, porté disparu depuis samedi. Mamadou Saliou Camara, le grand imam qu'il avait violemment critiqué sur les réseaux sociaux. Il s'est exprimé cet après-midi dans les médias guinéens. Il dit avoir accordé son pardon. Des affrontements meurtriers dans le nord-ouest du Nigeria, affrontements entre les forces de sécurité et un important groupe d'hommes armés. Bilan, 10 policiers, 2 civils et 17 membres présumés du groupe d'assaillants tués. Nous irons aussi en Libye où le chef du renseignement militaire a été tué lundi soir. Sa voiture a été piégée par un engin explosif ce mardi soir. Le chef d'état-major de l'armée libyenne dénonce dans un communiqué une attaque terroriste. Et puis des milliers d'emplois perdus au Maroc à cause d'une loi française, loi sur la fin du démarchage téléphonique qui entrera en vigueur ce mercredi. Coup dur pour le royaume chérifien. Le marché français représente plus de 80% du chiffre d'affaires des centres d'appel. L'imam de la grande mosquée Faisal de Conakry exprime son soutien à l'activiste guinéen Belaba qu'il avait vivement critiqué dans une publication sur Facebook. Face aux réactions suscitées par cette publication, l'activiste avait annoncé l'avoir retiré. Quelques heures plus tard, le militant avait été interpellé. Depuis, sa famille est sans nouvelles de lui. L'imam vole désormais à son secours. Il s'est exprimé cet après-midi dans des médias guinéens et dit avoir accordé son pardon à Belaba. Il demande donc au gouvernement d'en faire de même et de le relâcher. Le récit de Tanguy Bihan.
12: L'affaire avait pris une dimension nationale en Guinée, elle paraît être en voie de résolution. Belaba dispose en effet désormais d'un soutien de taille en la personne de Mohamed Saliou Camara, le grand imam qu'il avait violemment critiqué sur les réseaux sociaux. Eladj Saliou Camara s'est exprimé dans des médias locaux.
13: Celui qui a tenu ses propos est comme un fils. J'ai plus de 80 ans aujourd'hui, donc c'est mon fils. Je suis un responsable religieux. Même sans tenir compte de l'âge, cela fait de moi un père pour lui. Je pardonne ses propos et je demande au gouvernement de le relâcher. Je plaide auprès des autorités pour qu'elles pardonnent à mon fils, Belaba.
12: Une sortie appréciée par Amiba, la femme de Bella. Sur Facebook, elle exprime à l'imam sa profonde gratitude pour le pardon accordé à son époux. Elle ajoute « Dès la libération de mon mari, nous nous ferons un devoir de lui rendre visite afin d'honorer personnellement son geste. Reste que la méthode de l'interpellation de Belaba a choqué l'opinion publique. Selon des témoins, ce sont des hommes armés et cagoulés, certains en tenue civile et d'autres en uniforme de la gendarmerie, qui sont venus dans l'école qu'il dirige l'arrêter sans présenter de mandat pour l'emmener vers une destination inconnue. Son épouse et ses avocats sont restés 3 jours sans nouvelles de lui et sans connaître son lieu de détention. Un mode opératoire qui a suscité les plus grandes inquiétudes alors que plusieurs opposants sont toujours portés disparu après avoir été enlevé dans des circonstances similaires.
11: Tanguy Bihan, et puis après 3 jours sans nouvelles, l'un des avocats de Belaba assure avoir été informé du lieu de détention de son client et reste à savoir s'il sera poursuivi ou non par la justice. En Guinée toujours, un mois après le drame qui a fait 8 morts. Un nouvel immeuble s'est effondré à Conakry, la capitale. Un immeuble de 5 étages en construction s'est écroulé dans la nuit de lundi à mardi, faisant plusieurs victimes. Le bilan provisoire de 4 morts et 5 blessés donné ce matin par le ministre de l'Habitat a évolué. L'Agence nationale de gestion des catastrophes humanitaires donne désormais le chiffre de 5 morts et 9 blessés. Bilan définitif, nous dit-on. Au Nigeria, 10 officiers de police, 2 civils et 17 bandits présumés ont été tués ce mardi lors d'affrontements entre les forces de sécurité et un important groupe d'hommes armés à la frontière entre l'état de Zamfara et celui de Kebbi. Rappelons qu'il y a quelques jours, une opération conjointe de la police et de l'armée a été déployée pour traquer ces bandits, comme on les appelle sur place. Le récit de Lisa Fabian.
14: Selon les informations de la presse nigériane, près de 240 hommes armés venus de l'état de Zamfara se déplaçaient en direction de la localité de Rafin Makoukou dans l'état de Kebbi lorsque leur mouvement a été détecté. Selon ces sources, les bandits jugés sur des motos se déplaçaient en 3 formations distinctes, créant un mouvement de panique parmi les habitants des communautés avoisinantes appelées à la vigilance par les autorités. Arrivés à Rafin Makoukou, ces bandits ont échangé des tirs nourris avec les policiers postés dans la zone aux alentours de 9h30 ce mardi matin. Cette embuscade a coûté la vie à 10 policiers alors que 2 autres ont été blessés et reçoivent toujours des soins médicaux selon le porte-parole de la police de Zamfara. 2 civils ont également été tués lors de cet affrontement dans lequel 17 bandits présumés ont perdu la vie. Des frappes aériennes avaient déjà été conduites lundi par l'armée nigériane pour tenter de contenir ce vaste mouvement d'hommes armés et les opérations se poursuivent dans la région.
11: Récit signé Lisa Fabian. Et puis en Côte d'Ivoire, alors que le conseil Café Cacao annonce la fin de l'opération d'enlèvement des stocks résiduels de la campagne principale, 7 organisations de producteurs maintiennent la pression. Elles affirment que des milliers de tonnes de cacao, pourtant inventoriées par le régulateur, seraient toujours stockées dans des coopératives. Ce mardi, les dirigeants de ces organisations exigent plus de transparence sur l'opération. Et ce mardi, ils étaient face à la presse à Abidjan, correspondance d'Abdoulaziz Diallo.
15: Pour tenter de résorber les stocks de cacao issus de la campagne principale, l'État a décidé d'en racheter 100 000 tonnes via des opérateurs chargés de s'approvisionner directement auprès des coopératives. Mais pour les organisations professionnelles agricoles, des zones d'ombre subsistent. Elles demandent la publication de la liste complète des coopératives inventoriées avec les volumes correspondants, mais aussi celle des bénéficiaires de l'opération et des quantités effectivement enlevées. Et au Rayao, elle porte-parole.
16: Il y a plus de 20 000 tonnes de cacao inventoriées toujours aux mains des sociétés coopératives. Le cacao qui a été inventorié, une partie a été pris pour ceux qui ont eu la chance. Mais pour d'autres coopératives, rien même n'a été pris. Nous voulons que cette liste-là soit affichée afin que tout le monde sache qui a reçu quoi.
15: La semaine dernière, le conseil Café Cacao assurait pourtant que son engagement d'acheter 100 000 tonnes avait été respecté. Interpellé ce mardi sur les stocks qui seraient encore présents dans certaines coopératives, le ministre de l'Agriculture parle de spéculation. Bruno Nabagné-Koné insiste sur le coût déjà engagé.
17: Rien que les 100 000 tonnes, c'est 280 milliards de francs CFA que cela a coûté. Imaginez que vous acceptiez de façon complaisante de faire 3, 4, 5 fois ça. Vous le financez comment? Parce que les réserves de stabilisation servent sans doute aujourd'hui à limiter la casse, mais elles doivent également servir demain.
15: Prochaine échéance pour les planteurs, le 1er septembre, avec l'annonce du prix Borchamps du kilogramme de cacao pour la grande campagne. Abdelaziz Diallo, Abidjan, RFI.
11: Le chef du renseignement militaire libyen a été tué lundi soir, je vous le rappelle, je vous le dis en titre. Fawzi Al-Mansouri était en charge du renseignement militaire pour la zone est du pays. Il a été tué par un engin explosif fixé sur son véhicule dans le quartier de Awari, à Benghazi. L'information a été confirmée par des sources sécuritaires et ce mardi soir, le chef d'état-major de l'armée a dénoncé dans un communiqué une attaque terroriste. Retour sur les faits avec Ouda Ibrahim.
18: Le général de division Fawzi Al-Mansouri sortait de la prière du soir dans le quartier où il réside à Al-Hawari à Benghazi. Selon le communiqué du commandement général de l'ANL, la manière utilisée dans l'assassinat ressemble à celle utilisée avant 2014 par les terroristes à Benghazi pour viser les officiers de l'ANL. Ce communiqué laisse entendre que des islamistes extrémistes sont derrière cet assassinat. Mais le général Mansouri gérait plusieurs dossiers très sensibles et avait donc plusieurs ennemis. D'ailleurs, depuis 2014, il n'y a pas eu d'assassinat ciblé contre les officiers de l'ANL ou les forces sécuritaires à Benghazi, au point que la famille Haftar se vante de son bilan sécuritaire qui règne à l'est de la Libye sous leur contrôle. L'agence Reuters affirme que l'attentat a été mené suivant un mode opératoire caractéristique des règlements de compte visant les cadres militaires libyens. Plusieurs autres chefs militaires ou chefs de milice ont été assassinés ces derniers mois, mais à Tripoli et à l'ouest du pays, les résultats des enquêtes dans ce genre d'assassinat n'ont jamais été communiqués à l'opinion publique.
19: Un récit de Ouda Ibrahim. J'ajoute que depuis samedi, des drones non identifiés ont attaqué à plusieurs reprises une station d'épuration d'eau et des terminaux pétroliers dans la ville de Zawa, à 60 km au nord de Tripoli. Et puis le groupe pétrolier public libyen annonce ce soir l'extinction de l'ensemble des incendies déclenchés par des attaques de drones sur le site de la raffinerie de Zawiya. Les pompiers ont dû lutter toute la journée pour éviter la propagation du feu. Et puis ce soir, la compagnie pétrolière a déploré une nouvelle attaque de drones, la cinquième depuis le week-end dernier. L'engin a touché le toit d'un réservoir et a provoqué un incendie que les équipes d'intervention et de sécurité ont réussi à maîtriser, précise la compagnie dans un communiqué. Direction la République démocratique du Congo, où depuis 73 jours, la province du Sud Kivu n'a pas enregistré de nouveaux cas confirmés d'Ebola. C'est le dernier bilan du ministère congolais de la communication. L'épidémie est donc inactive, mais pas éradiquée, prévient l'OMS. Mais prudence, la surveillance continue. Eva Massi.
20: Ce mardi, les autorités congolaises ont déclaré l'épidémie d'Ebola comme officiellement inactive dans le Sud Kivu. Mais la prudence reste de mise. L'OMS rappelle qu'il ne faut pas exclure l'hypothèse de nouveaux cas passés sous les radars et ayant échappé au dépistage. D'autre part, le risque de réintroduction du virus reste élevé, notamment parce que la mobilité des populations est élevée, tout comme l'activité économique, et notamment minière. La surveillance est donc renforcée dans la région, pointent les autorités sanitaires, avec dépistage au point d'entrée et point de contrôle, suivi des alertes, coordination interprovinciale et sensibilisation communautaire. La riposte se poursuit donc dans les 5 provinces touchées, conclut le communiqué du ministère de la Communication. Au total, et sur l'ensemble du territoire, le bilan officiel affiche 4381 cas confirmés et 2011 décès, avec l'Ituri qui reste l'épicentre de l'épidémie, affichant 86,5% des cas cumulés.
19: En précision signée Eva Massi. Et puis l'actualité en RDC, c'est aussi la compagnie Air Congo qui a annoncé l'ouverture d'une ligne directe entre Kinshasa et Paris. Elle doit ouvrir le 18 août et relier les deux capitales 5 fois par semaine, le mardi, le mercredi, le vendredi et le samedi. Cette annonce fait suite à l'ouverture de la ligne directe Kinshasa-Bruxelles début juillet par la compagnie. Air Congo a pu ouvrir effectivement ses destinations grâce à un partenariat avec Ethiopian Airlines. Un ferry transportant 95 personnes a chaviré ce mardi sur le lac Kariba. Nous sommes au Zimbabwe, entre la ville. Ce bateau assurait la liaison entre la ville de Kariba et plusieurs îles et villages de pêcheurs qui habitent le lac. Les opérations de sauvetage sont en cours et un nombre indéterminé de passagers a pu être secouru, indique la police dans un communiqué. Elle ajoute que des informations plus détaillées sur la situation seront communiquées en temps voulu. Fin de citation. Des milliers d'emplois perdus au Maroc à cause d'une loi française. Il s'agit de la loi sur la fin du démarchage téléphonique. Elle entrera en vigueur ce mercredi. Et si cette mesure vise à protéger les consommateurs français, ses conséquences pourraient être considérables au Maroc, où le marché français représente plus de 80% du chiffre d'affaires des centres d'appel. Les précisions de Willy Diallo.
21: À partir d'aujourd'hui, appeler un consommateur français sans son accord préalable est illégal. Un professionnel ne peut plus composer un numéro sans détenir la preuve que son interlocuteur a consenti à être contacté. Une loi votée en France qui va impacter entre 40 et 50 000 emplois au Maroc, selon les chiffres du ministère de l'Inclusion économique et de l'Emploi. Mais ces chiffres sont remis en question par les syndicats des centres d'appel qui les jugent sous-estimés. Et pour cause, ni le Haut Commissariat au Plan ni l'Observatoire de l'Emploi ne disposent de données précises sur le secteur. Un grand nombre de ces centres opèrent dans l'informel, sans autorisation et donc sans protection pour les salariés. La loi marocaine prévoit que des indemnités leur soient versées en cas de licenciement, mais elle est difficilement applicable face à des entreprises étrangères. Parmi les employés à risque, les travailleurs migrants illégaux, majoritairement subsahariens, sont les plus vulnérables en cas de fermeture brutale. Dès l'annonce du vote de la loi, certains établissements avaient annoncé leur fermeture. Alors avec l'entrée en vigueur effective, d'autres ne sont pas certains de pouvoir reprendre leur activité après les congés du mois d'août.
19: Et dans ce contexte, les salariés et syndicats dénoncent un manque de préparation de l'État. Pour rappel, le secteur contribue au produit intérieur brut à hauteur de 10 à 12 milliards de dirhams par an, selon les chiffres officiels. Ayoub Saoud est le secrétaire général de la Fédération nationale des centres d'appel et des métiers de l'offshore. Interrogé par Willy Diallo, il déplore l'absence d'anticipation et d'accompagnement pour les travailleurs.
1: Nous sommes en train de voir ce qui se passe, c'est qu'il y a des travailleurs qui perdent leur emploi. Et en l'absence de filet social, en l'absence de politique claire de reconversion professionnelle, en l'absence carrément de politique de GPEC, de gestion prévisionnelle des emplois à carrière, c'est des employés tout de même qui ont travaillé durant de longues années avec des contrats, avec des sous-traitants, mais pour des clients d'honneur d'ordre français et qui se retrouvent in fine après de longues années ajoutés à cette longue liste de chômeurs.
21: Et est-ce que des mesures ont été prises pour limiter un peu les risques pour ces travailleurs précaires?
1: Malheureusement, je pourrais dire non, parce que voilà, donc bien qu'on ait eu l'information assez tôt, pour autant nous constatons qu'il n'y a pas eu de mesures concrètes prises. Le ministre de l'Emploi avait parlé notamment d'essayer d'élargir, on va dire, d'essayer de trouver d'autres marchés et d'avoir plusieurs partenaires. Bon, nous constatons que d'autres partenaires sont déjà présents au Maroc, notamment des sociétés canadiennes, pour le marché canadien, ou belge pour la Belgique, ou suisse, ou espagnol. Mais dire que ça va remplacer le nombre de salariés aujourd'hui qui travaillent pour le marché français, c'est pas raisonnable.
21: Comment comprendre qu'une loi en France puisse avoir un tel impact au Maroc? C'est que le secteur était dépendant du marché français?
1: Le secteur des centres d'appel dépend à hauteur de 80% du marché français, ce qui explique cette sorte d'extraterritorialité de la loi, quoi. Donc, ce qui rend aussi les choses compliquées également, c'est cette conjoncture qui fait que avec la loi et l'impact progressif de l'IA, le nombre d'emplois est en train de diminuer. Les salariés, c'est eux qui paient les pots cassés.
19: Ayoub Saoud, secrétaire général de la Fédération nationale des centres d'appel et des métiers de l'offshoring, répondait aux questions de Willy Diallo. Faute d'avoir obtenu leur visa dans les délais, les équipes masculines et féminines de flag football du Nigeria se sont officiellement retirées des championnats du monde de cette édition 2026. Tu rappelles que la compétition se déroule en Allemagne, à Düsseldorf précisément. Ce tournoi fait en tout cas office d'épreuve qualificative aussi pour les JO de Los Angeles en 2028. Le récit de Bright Abiola.
2: La Fédération internationale de football américain IFAF, la Commission nationale des sports du Nigeria et la Fédération nigérienne de football américain ont pendant 10 jours tenté de régler la question des documents de voyage, mais les visas ont finalement été refusés avant le début de l'événement. Le Nigeria ne sera pas remplacé et les adversaires prévus dans le groupe remporteront les matchs par forfait. Mais le Nigeria conserve une autre voie d'accès aux Jeux olympiques de 2028. À Los Angeles, grâce aux prochaines phases de qualification continentale, les États-Unis, tenant du titre chez les hommes comme chez les femmes, ont déjà obtenu leur place en tant que pays hôte des Jeux Olympiques. Pour rappel, les deux équipes nationales du Nigeria s'étaient qualifiées en remportant les championnats continentaux d'Afrique du flag football de l'IFAF au Caire en 2025. Le Nigeria figurait parmi les nations les plus représentées du flag football américain l'année dernière avec 19 joueurs nés au Nigeria au début de la saison 2025. Bright Abiola, Abuja, RFI.
19: À Abuja, oui, il est 23h48, 22h48. Temps universel dans un court instant, la seconde partie d'Afrique Soir, mais d'abord, le rappel des titres. En Colombie, au lendemain du séisme le plus meurtrier du siècle pour ce pays, secouristes et bénévoles continuent de dégager les décombres pour tenter de retrouver des survivants. Le bilan de ce tremblement de terre de magnitude 7,4 a coûté la vie à au moins 240 personnes et fait plus de 1300 blessés. Et puis en France, la canicule qui s'est abattue sur l'ouest du pays va s'étendre à la quasi-totalité du territoire avec des températures allant jusqu'à 40 degrés par endroit ce mercredi. Météo France a placé 78 départements en vigilance orange. Seul le Nord est épargné. Et puis Washington annonce la libération d'un ancien Marine détenu en Russie pour raisons humanitaires annoncée par le département d'État. Le département d'État qui annonce également que les États-Unis, pays médiateur, parraineront une nouvelle série de pourparlers entre Israël et le Liban début septembre à Rome. Et on poursuit notre découverte des entreprises africaines qui investissent en France. Elles sont de plus en plus nombreuses à s'attaquer au marché hexagonal et à s'y installer et même à y créer de l'emploi. Le Maroc occupe la place de premier investisseur africain en France. Aujourd'hui, gros plan sur un géant des centres d'appel, la société marocaine Intelsia. Après une décennie sous le contrôle du français Altice, ce sont les dirigeants marocains historiques qui ont racheté les parts et repris les commandes. C'est un dossier signé Alexis Bédu.
3: Intelsia, c'est 800 millions d'euros de chiffre d'affaires, une présence dans une vingtaine de pays. L'entreprise née à Casablanca est devenue un des leaders mondiaux de l'outsourcing, l'externalisation de certaines opérations des entreprises comme le support client ou l'infrastructure informatique. Le rachat des parts d'Altis, c'est une nouvelle ère pour le directeur général Karim Bernoussi.
4: Aujourd'hui, 100% de l'entreprise est détenue par ses managers. Donc ça, c'est très important parce que ça va nous donner la liberté de continuer à développer l'entreprise en faisant des acquisitions. Et donc, qui va permettre à l'entreprise de rentrer dans une nouvelle phase de développement importante.
3: À l'origine, c'est pour le marché français que ces ingénieurs marocains créent Intelsia. Tout était géré depuis des centres d'appel basés au Maroc, mais rapidement, en 2011, la stratégie change. Pour grandir, il faut s'implanter en France.
4: On s'est dit qu'il fallait être proche des clients français. On pouvait pas faire que de l'offshore. Et donc, en 2011, on a eu l'opportunité de faire l'acquisition d'un acteur qui avait à peu près 1000 collaborateurs sur 4 sites en France. Et ça nous a permis d'un coup en 2011 d'avoir une vraie présence en France.
3: Désormais, près de 3500 personnes travaillent pour Intelsia dans l'Hexagone avec des clients variés, des institutions publiques, des entreprises privées. Intelsia est par exemple le premier employeur dans le département des Ardennes, dans le nord-est du pays. Mais l'année dernière, des alertes sont lancées. Une question écrite est lue à l'Assemblée nationale sur le traitement des salariés qui subiraient, je cite, des humiliations quotidiennes, des convocations publiques, une précarité organisée. Karim Bernoussi s'en défend. Il n'a, dit-il, rien à cacher.
4: Aujourd'hui, on est dans un secteur dans lequel si vous ne traitez pas vos salariés avec transparence, si vous ne mettez pas en place un climat de confiance, vous ne pouvez pas performer dans ce secteur. Puisqu'aujourd'hui, la richesse première sont nos employés.
3: Une activité désormais profondément transformée par l'intelligence artificielle qui s'impose dans les centres d'appel. Est-ce que cela aura un impact sur l'activité made in France d'Intelsia ? Pas du tout, répond Karim Bernoussi.
4: L'avenir se fait avec un combo IA et humain. Aujourd'hui, lorsque vous demandez un nouveau code pour une carte de crédit, vous n'avez pas besoin d'un humain pour le donner. Donc, vous pouvez rentrer ça. L'agent va vous écouter, va vous donner l'information. Par contre, n'oubliez pas qu'aujourd'hui, tout contact avec client est une opportunité pour les marques de passer un message, de faire des ventes. Et ça, le meilleur moyen de le faire, c'est avec l'humain.
3: Et selon une étude du cabinet américain Gartner, près d'un tiers des responsables de services clients prévoient des réductions d'effectifs liées à l'IA d'ici l'année prochaine.
19: Dossier signé Alexis Bédu, RFI, 22h52, temps universel.
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19: L'heure de l'Afroclub signé Hervé Mandila alias DJ Facemaker. Bonsoir Hervé.
23: Et bonsoir Tonton Zef. Quel plaisir de retrouver mon oncle préféré. Tous mes oncles sont en train de se battre là.
19: En tout cas, ravi de vous retrouver également pour savourer la sélection très variée que vous nous avez préparée. Et on commence en Tanzanie avec la reine du rap Swahili, Rosa Ree.
23: Absolument Tonton Zef. Rosa Ree, c'est la véritable patronne du hip-hop tanzanien, connue pour son flow incisif et son énergie de lionne. Elle propose le morceau Kaskazini, qui désigne en swahili l'homme ou la femme du Nord. En réalité, c'est le peuple du Nord de la Tanzanie à qui Rosary rend hommage. Cette région du pays est particulièrement connue pour sa richesse culturelle, notamment les danses ancestrales qui demandent une certaine dextérité. On ne va pas essayer ici en studio. C'est aussi une façon pour Rosary de remettre les pendules à l'heure pour ce peuple souvent oublié par les décideurs politiques. Yeah.

0: Voilà, une belle démonstration de rythme signée Rosary. Pour le prochain morceau, vous nous emmenez au Togo, mon cher Hervé, pour écouter le jeune Sazy Boy avec son titre intrigant et Ega.
1: Ega, exactement, tonton Zef. Sazy Boy, c'est l'un des artistes qui monte à Lomé en ce moment. Et Ega, en langue mina, signifie tout simplement l'argent. Mais attention, Sazy Boy ne fait pas étalage de billets pour le plaisir. Il raconte la réalité des jeunes débrouillards qui se battent au quotidien pour joindre les deux bouts et s'en sortir avec dignité dans un métier légal, et il le chante avec l'art et la manière sur une mélodie pop et rap.

0: message fort hein, pour toute une nouvelle génération, Hervé. Et maintenant, on s'envole vers Libreville pour découvrir une belle connexion entre Néo et Yitou sur le titre Venez.
1: Tout à fait, Tonton Zef. Néo, nouvelle voix du R&B Made in Gabon, a invité Yitou, la voix suave de l'afro-pop, pour le titre Venez, taillé sur mesure pour rassembler tout le monde sur la piste. Mais c'est surtout un plaidoyer de Néo qui souhaite prendre le public à témoin pour une promesse qu'il fait à l'élu de son cœur. Et le clip fait sensation sur YouTube. Il a déjà conquis les auditeurs ici au Gabon sur un rythme posé et très feel good. Dès la première note, vous allez l'entendre.

0: Et bien voilà, une belle invitation de notre ami Néo. Mais le chrono tourne, Hervé, et on arrive déjà au terme de cet Afro Club. Et pour terminer, vous nous proposez la star du Ghana, Sarkodi, et le duo Dope Nation sur le titre Eno Easy.
1: Oui, on termine en apothéose avec le boss du rap afro. Non, ce n'est pas vous, Tonton Zef. C'est plutôt Sarkodi en duo avec les producteurs chanteurs du groupe Dope Nation. Leur chanson Eno Easy en twi signifie ce n'est pas facile, et Sarkodi rappelle avec son flow mitraillette comme d'habitude que le succès et la réussite demandent du travail, de la sueur et de la discipline. C'est déjà un banger phénoménal en route pour le million de vues.

et Dub Nation pour refermer en beauté cet Afro Club signé DJ Facemaker. 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Ainsi s'achève cette édition d'Afrique Soir, cette dernière édition d'Afrique Soir. Merci en tout cas de nous avoir écoutés. Merci également à Sigrid Azeroual, Raphaël Lazizi et Frédéric Guerra qui m'accompagnent ce soir.

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4: À la une de l'actualité internationale, 250 morts en Colombie. Dernier bilan après le puissant séisme qui a frappé l'ouest du pays lundi. Les opérations de sauvetage se poursuivent et l'un des plus importants hôpitaux du sud-ouest a été touché. En Syrie, nouvelle étape franchie dans la transition post-Assad. L'ancien président déchu a été condamné à mort par contumace. Il était poursuivi pour crime de guerre et crime contre l'humanité aux côtés de son frère et son cousin. Les Jeux sportifs en échange d'une bourse d'études de 125 000 dollars dans un pays où l'université coûte très cher. Tout ça sous les yeux amusés du président. Ce n'est pas le scénario d'un roman ou série dystopique, mais le projet de Donald Trump pour les 250 ans de l'indépendance du pays. Les Patriot Games, jeux patriotes en français, se tiennent en ce moment aux États-Unis.
5: Tanita Fallet.
4: Le bilan ne cesse de s'alourdir en Colombie après le séisme de magnitude 7,4 qui a frappé le pays hier. Au moins 250 morts et plus de 1300 blessés selon les derniers chiffres. Plusieurs villes à l'ouest ont été particulièrement touchées, notamment à Cali, troisième ville du pays. L'hôpital universitaire Del Valle, considéré comme l'un des plus importants du sud-ouest de la Colombie, s'est partiellement effondré. Tous les patients ont dû être évacués. Écoutez son directeur, Irné Torres Castro.
6: Hier, l'une des cinq ailes de l'hôpital s'est effondrée. Les ailes sont ces lieux où se trouvent les patients hospitalisés. Parallèlement, 80% de l'établissement a été endommagé. Malheureusement, nous avons eu 3 blessés graves parmi les membres du personnel hospitalier qui ont été blessés lors de l'évacuation. Et nous sommes toujours à la recherche de 5 patients. Espérons qu'ils ne soient pas là-bas sous les décombres dans la zone qui s'est effondrée hier. Aujourd'hui, l'hôpital, d'après ce que nous avons pu constater, a perdu 40% de ses lits, de sa capacité d'accueil. Cela veut dire que sur les 600 patients que nous pouvions hospitaliser, nous ne pourrons plus en hospitaliser que 350. À l'heure actuelle, nous n'avons plus aucun service ambulatoire. Il n'y a plus de consultation de jour, plus d'intervention chirurgicale, ni de procédure ambulatoire.
4: Des propos recueillis par Paola Ariza. La guerre entre les États-Unis et l'Iran se poursuit. L'armée américaine assure avoir tiré sur un navire s'approchant d'un port iranien, de nouveau sous blocus de Washington depuis le 14 juillet. Le navire battait pavillon panaméen. C'est la troisième fois que les États-Unis frappent un navire qui tentait de rejoindre un port iranien depuis mi-juillet. Un conflit qui se régionalise car de l'autre côté de la péninsule, des tirs également dans le détroit de Bab el-Mandeb. Un navire a été ciblé dans l'autre passage stratégique de la région, au large des côtes sud du Yémen. Au moins 6 morts selon les gardes-côtes qui attribuent les frappes aux Houthis. Le groupe rebelle pro-iranien a mené plusieurs frappes ces derniers jours en s'en prenant aux forces gouvernementales et à l'Arabie Saoudite qui les soutient. En Syrie, c'est une première judiciaire depuis la chute du régime Assad. Le tribunal pénal de Damas condamne à mort l'ancien président déchu, son frère, ainsi que leur cousin Najib. Ils sont jugés pour crimes contre l'humanité et crimes de guerre. Bachar al-Assad et son frère étant jugés par contumace, étant réfugiés en Russie. Najib, lui, était bien présent à l'audience à Blajounaïdi. Ce procès était présenté comme une étape majeure de la justice transitionnelle en Syrie.
7: C'était un procès présenté comme hautement symbolique, celui de figure de la répression du soulèvement de 2011 à l'origine de la guerre qui a ravagé le pays. Atef Najib, seul à comparaître ce mardi et condamné à la mort par pendaison, il était à la tête de la branche de la sécurité politique à Deraa. C'est lui qui a ordonné l'arrestation puis la torture à mort des adolescents de la ville, puis la répression des premières manifestations anti-régime. Bachar et Maher al-Assad, eux, ont fui à la chute de leur régime en décembre 2024. Moscou leur a accorder l'asile. Les nouvelles autorités syriennes demandent désormais à la Russie de les remettre à la justice syrienne. Une justice, des procès et des verdicts qui sont loin de faire l'unanimité. Le système judiciaire syrien n'est pas conçu pour prendre en main de telles affaires, disent plusieurs organisations des droits humains. Depuis le début de ces audiences, les critiques se font entendre sur la précipitation avec laquelle les procès se tiennent, alors que les 14 ans de guerre et les 40 ans de règne des Assad nécessiteraient de prendre le temps afin de pouvoir connaître toute la vérité, nous confiait ce matin un membre de l'opposition à Bachar al-Assad.
4: Abla Junaidi. Et dans le Liban voisin, la peine de mort vient-elle d'être abolie par les parlementaires mardi? C'est une première dans la région. Aucune exécution n'a eu lieu depuis plus de 20 ans dans le pays, mais la peine capitale continuait d'être prononcée. Selon l'ONG Amnesty International, ce sont près de 85 personnes qui attendaient dans les couloirs de la mort en janvier. Le ministre libanais de la Justice a salué une décision historique. Les Nations Unies ont estimé qu'il s'agissait d'un exemple à suivre pour les autres pays pratiquant toujours la peine de mort. Les Patriot Games, Jeux Patriotes en français, ce ne sont pas le nom d'épreuves sorties tout droit d'un roman, mais l'un des derniers grands événements organisés dans le cadre des célébrations des 250 ans de l'indépendance des États-Unis. À la clé, une bourse d'études. À l'origine du projet, le très patriote Donald Trump. Des adolescents de 14 à 17 ans se retrouvent depuis dimanche et jusqu'à ce mardi soir dans l'Ohio pour participer à des tournois sportifs dans de nombreuses disciplines. Le président américain s'est rendu à l'événement, aussi sportif que politique. Gwendal Lavina.
3: Depuis une semaine, les comptes officiels de l'administration et de ses membres multiplient les publications sur les Patriot Games. Au programme balle aux prisonniers, basket et course d'obstacles, les deux gagnants repartiront chacun avec une bourse d'études de $125,000. Donald Trump ne cachait pas son enthousiasme en présentant le projet.
5: C'est un événement sans précédent avec les plus grands sportifs lycéens. Un jeune homme et une jeune femme de chaque état et territoire. Mais je vous promets qu'il n'y aura pas d'hommes dans les compétitions féminines. Non, non, il y aura tout sauf ça.
3: Au-delà du sport, le président américain veut faire de l'événement un plaidoyer pour le patriotisme dont ses adversaires politiques, les démocrates, auraient selon lui honte. Mais Donald Trump en profite surtout pour évoquer un sujet particulièrement porteur dans son électorat, la question des sportifs transgenres. Cela quelques semaines après que la Cour suprême a autorisé les États à les empêcher de concourir dans des catégories féminines dans les sports universitaires. La polémique enfle aussi sur le processus de sélection des participants. Un sénateur du Connecticut accuse même les organisateurs d'avoir sous-évalué un candidat d'origine indienne car il n'était pas assez proche des idées de Donald Trump. Gwendal Lavina, New York, RFI.
4: Il est 19h07 à New York, c'est l'heure de la bourse. Le point avec Pierre-Yves Dugas.
8: Le rendez-vous de Wall Street.
9: L'indice Dow Jones recule de 184 points et revient à 53 792. Le Nasdaq cède 160 points, terminant ainsi à 26 445. Le scepticisme quant à la possibilité d'une solution négociée pour restaurer la libre circulation dans le détroit d'Ormuz continue de grandir, ce qui tempère l'euphorie de Wall Street. Le baril américain de pétrole pour livraison au mois de septembre grimpe encore de plus d'1%, finissant à plus de $83, et le marché obligataire est moins déprimé que la veille. Le rendement du T-bond à 10 ans retombe même à 4,68. En fait, les traders sont suspendus à la publication mercredi de l'indice des prix à la consommation du mois de juillet aux États-Unis. Après la chute inattendue de 0,4% observée au mois de juin, et ce, en raison de la baisse des prix de l'énergie, on table maintenant sur un gain de 0,1%. L'indice, débarrassé de l'énergie et des produits alimentaires, grimperait, lui, de 0,2%. Il était resté inchangé au mois de juin. Dans ce contexte, l'or, qui était remonté la semaine dernière au plus haut depuis le mois de juin, continue de s'apprécier et dépasse maintenant $4,424 l'once. C'est un autre signe de la nervosité des investisseurs dans un contexte où les signes de détérioration du marché du travail au mois de juillet aux États-Unis semblent limiter la marge de manœuvre de la Réserve fédérale pour majorer son taux directeur. L'euro est inchangé à $1,1542. L'indice Dow Jones perd 0,3%, le Nasdaq recule de 0,6%.
4: Pierre-Yves Dugas, et puis aux États-Unis, toujours crise à Hollywood. Les plus grands studios de cinéma du monde pourraient voir Paramount déserter les lieux si un accord n'est pas trouvé avec l'État de Californie où se trouvent les studios. La Californie s'oppose en effet au rachat de la boîte de production Warner Bros. Par son concurrent Paramount, une opération à 111 milliards de dollars. 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
4: Bonjour, ravi de vous retrouver pour une nouvelle diffusion estivale autour de la question la plus vertigineuse qui soit. Sommes-nous seuls dans l'univers? Y a-t-il de la vie ailleurs dans le cosmos? Et comment la rechercher? Dans notre système solaire et au-delà, y a-t-il d'autres planètes, d'autres lunes, voire des exoplanètes où la vie a pu apparaître? Et quelle forme de vie? Comment ces questions intersidérales et sidérantes, longtemps de l'ordre du fantasme ou de la science-fiction, sont-elles désormais au cœur des missions d'exploration spatiale? Ce que nous nous étions demandé le 6 janvier dernier avec nos invités. Deux formidables astrophysiciennes internationalement reconnues, Thérèse Ancrenaz, qui a dirigé le département de recherche spatiale de l'Observatoire de Paris, et Athéna Koustenis, la spécialiste mondiale de l'habitabilité des corps célestes, impliquée entre autres dans les missions d'exploration des lunes glacées de Jupiter et de Saturne. Toutes deux venaient d'écrire à quatre mains l'énigme de la vie dans le cosmos aux éditions Erol, superbe ouvrage abondamment illustré, sous-titré « À la recherche d'autres mondes habités ». Sacré programme que nous vous proposons de réécouter autour de la question « Comment chercher la vie dans le cosmos ?» On commence par décoller avec le mix récap de notre réalisateur Thibaut Baduel qui nous renvoie à l'année 1976.
5: Madame, mademoiselle, monsieur, bonsoir. Pendant que l'on s'agite dans la fureur et dans le bruit sur notre planète, loin, très loin de nous, dans le silence du cosmos, une sonde fonce vers Mars. Viking 1 a été lancé par les Américains il y a 10 mois. Dans les minutes qui viennent, Viking va se mettre en orbite autour de Mars, une opération très délicate, mais que les techniciens de la NASA ont de fortes chances de réussir parfaitement.
6: Crise est une région plate, donc propice à l'atterrissage. Une région où, semble-t-il, il y a dû y avoir de l'eau. Et qui dit eau, dit vie. Et finalement, c'est cela que Viking va chercher.
7: L'idée de la mission ExoMars, c'est d'aller chercher les traces de vie sous la surface. Mais technologiquement, c'est un peu compliqué. Eh ben, on l'a fait, on a mis une foreuse sur un rover, allez, pourquoi pas. On recule devant rien et on va aller chercher à 2 mètres, c'est quand même énorme, 2 mètres de cailloux sur Mars. Et ça, personne ne l'a jamais fait encore.
8: Peut-il y avoir d'autres formes de vie dans notre système solaire? C'est à cette question que doit répondre JUICE, une sonde européenne en partance pour Jupiter et ses satellites. Jupiter, la plus grosse planète de notre système solaire, compte pas moins de 90 lunes. Et ce sont ces lunes que la sonde européenne JUICE, Jupiter Icy Moons Explorer, va étudier, en particulier Ganymède, dont on sait qu'elle abrite un océan d'eau liquide caché sous une croûte de glace.
9: And here we go.
10: En étudiant la composition et la géologie d'Europa à travers sa couche glacée et son milieu marin, la mission cherchera à améliorer notre compréhension du potentiel de vie. L'exploration de ce monde aquatique pourrait en effet fournir des indices précieux dans la recherche de vie extraterrestre.
9: And liftoff. Liftoff, Falcon Heavy and Europa Clipper, unveiling the mysteries of an enormous ocean lurking beneath the icy crust of Jupiter's moon, Europa.
4: Europa Clipper, comme la mission JUICE vous entraîne vers les lunes glacées de Jupiter, c'est un peu votre domaine, hein. Si j'ose dire, Athéna Koustenis, bonjour à vous.
11: Oui, bonjour Caroline.
4: L'astrophysicienne que vous êtes, directrice de recherche CNRS à l'Observatoire de Paris PSL, internationalement reconnue comme la spécialiste de l'habitabilité des corps célestes, est impliquée notamment dans plusieurs missions internationales vers Mars, mais aussi dans la mission JUICE, hein, on l'a entendu, d'exploration des lunes glacées de Jupiter, mais aussi dans l'exploration des lunes de Saturne. Vous êtes d'ailleurs aussi, Athéna, l'experte mondiale de Titan, satellite de Saturne, vers lequel vous allez bientôt lancer la mission Dragonfly, on va y venir. Hein. Mais pourquoi Athéna aujourd'hui? Alors c'est vers Mars évidemment, mais c'est aussi principalement vers les lunes glacées des planètes géantes que se concentre cette recherche d'autres mondes habitables, d'autres vies passées ou présentes possibles.
11: Oui, effectivement, dans un premier temps, on peut constater que les missions vers Mars, il y en a multiples. Il y en a eu une cinquantaine depuis le début de l'exploration spatiale. Mais on avait complètement zappé, si je puis dire, le fait que dans le système solaire externe, il y avait aussi des possibilités de mondes habitables. Alors, il faut que j'explique qu'est-ce que c'est l'habitabilité.
8: Mais qu'est-ce que c'est l'habitabilité? Ça ne veut pas dire qu'on va y aller et qu'on va le coloniser. C'est pas du tout ça.
11: Non, ça n'a rien à voir. L'habitabilité, c'est comme si je vous demandais, Caroline, qu'est-ce que vous avez besoin pour vivre? La vie, comme on la connaît, chez nous.
8: Sur Terre. Hein.
11: Sur Terre. Et donc là, vous allez me dire, j'ai besoin d'eau. D'ailleurs, on l'a entendu il y a deux minutes. Ce qu'on cherche partout, c'est un petit peu la première contrainte, le premier besoin qu'on a, c'est de l'eau liquide. Et je dis bien liquide, hein, parce que c'est pas de l'eau de glace qui va nous servir. Ensuite, on a besoin de manger. Donc ça, c'est les fameux nutriments qu'on appelle entre nous en langage commun des schnopps, parce que c'est les molécules, c'est des schnopps. C'est les molécules les plus abondantes qu'on connaît et qui en fait constituent le vivant tel qu'on le connaît sur notre planète.
8: Donc il faut de l'eau liquide et des schnopps.
11: Il vous faut autre chose, parce que qu'est-ce qu'il fait dehors en ce moment?
8: Ben, il neige à Paris,
11: il fait très froid. Si je vous mets dehors, est-ce que vous allez survivre longtemps? Non, il vous faut de l'énergie, il vous faut de la chaleur. Chez nous, la chaleur, c'est le soleil. Ailleurs, il peut y avoir d'autres sources d'énergie, on va peut-être en reparler. Mais voilà les trois conditions absolument nécessaires pour un monde habitable. Et c'est ça qu'on cherche. Et on s'est aperçu que l'eau liquide qu'on croyait peut-être trouver seulement sur Terre, on sait qu'il n'y en a pas survenu ce jour d'aujourd'hui, et on n'en a pas trouvé vraiment des grosses quantités sur Mars actuellement, eh ben on s'est rendu compte que, comme on l'a entendu, de l'eau liquide, on peut en trouver aussi ailleurs dans le système solaire externe. Et c'est ça tout l'intérêt d'aller voir.
8: Notamment sur les lunes et les satellites. Alors tout dépend, alors pour les lunes, mais notamment pour les planètes, tout dépend aussi de l'atmosphère. Je me tourne vers vous, Thérèse Encrenat. Je vous ai pas encore dit bonjour. Bonjour à
12: vous. Oui.
8: Merci d'être en direct avec nous. Vous êtes spécialiste de l'étude des atmosphères planétaires. Vous avez collaboré à de nombreuses missions spatiales et vous avez dirigé, Thérèse, le département de recherche spatiale de l'Observatoire de Paris PSL. Un monde habitable, est-ce que c'est aussi automatiquement un monde qui a une atmosphère?
12: Je dirais que oui. Parce que s'il y a de l'eau liquide, il va y avoir, en équilibre avec cette eau liquide, de la vapeur d'eau au-dessus. Et effectivement, on a de bonnes raisons de penser que pour développer la vie, il y a besoin d'une atmosphère. Et tout le jeu consistera en particulier dans les exoplanètes dont on parlera tout à l'heure.
8: Donc au-delà du système solaire,
12: ces planètes que l'on trouve aujourd'hui par milliers autour des étoiles voisines, le jeu consistera à observer leurs atmosphères pour voir si par hasard on pourrait y trouver des molécules qui pourraient être la trace du vivant.
8: J'imagine, Thérèse Encrenaz, mais vous aussi, hein, Tenakouzi, quand vous avez commencé vos recherches en astrophysique, j'imagine que ça faisait pas très sérieux de dire qu'on recherchait des traces de vie ailleurs dans l'univers.
12: Exactement. Je me rappelle d'une période au début des années 70, c'était avant Viking, c'était où si on s'occupait de vie extraterrestre, on passait pour un farfelu.
8: Carrément.
12: En fait, je crois que les choses ont changé. Après la mission Viking, parce que c'était
8: la mission Viking qu'on a entendu annoncer sur Mars.
12: Tout à fait, parce que c'était la première fois qu'on cherchait avec des expériences scientifiques à trouver d'éventuelles formes de vie sur un objet extérieur à la Terre. Et à partir de là, la mentalité a changé. Mais progressivement, très progressivement.
8: Athéna,
11: on pourrait dire aussi

0: on sait qu'on a découvert des milliers.
1: Oui,
0: des
1: il y en a 6000, 7000 exoplanètes.
0: Oui, on en est observés,
1: connus.
2: Oui, presque 8000, je crois.
1: Voilà, connus. Et encore, avec les missions spatiales qu'on envoie aujourd'hui, on sait qu'il y en aura beaucoup plus. Mais pour avoir parlé et pour avoir, à cette époque-là, aussi contribué un petit peu à la recherche avec Jean Schneider, avec qui on cherchait effectivement la détection peut-être de cette atmosphère autour de ces exoplanètes, je peux vous dire que c'était une période où ce n'était pas du tout gagné de convaincre la communauté.
0: Vous avez, Athéna, dès le départ, commencé à chercher 80... des exoplanètes et participer à cette quête, dès le départ, vous avez tout suivi.
1: On avait publié avec Michel Mayor et Claire Moutou des recherches à l'époque d'hydrogène et d'hélium dans quelques-unes de ces premières candidates exoplanètes, et ce n'était pas du tout admis dans la communauté scientifique que c'était vraiment un domaine scientifique.
0: Et qu'est-ce qui a fait que vous, Thérèse, Athéna, vous y alliez quand même, vous essayez d'aller observer les exoplanètes, vous cherchez des traces de vie ailleurs. Qu'est-ce qui fait ? C'est quoi ? C'est un esprit qui dit on va aller plus loin ? Enfin,
1: pour ma part, je ne sais pas pour Thérèse, mais pour ma part, moi j'étais convaincue par la recherche de Michel Mayor et de Didier Queloz à l'époque. Donc là, je vous parle de la recherche d'exoplanètes. Parce que effectivement, ils ont démontré scientifiquement avec des observations qu'ils ont fait avec un tout petit télescope, Elodie, à l'OHP à l'époque, un petit instrument par rapport à ce que les Américains avaient, qui cherchaient aussi de leur côté, mais qui n'ont pas trouvé les premiers. Quand on est scientifique, il faut se rendre à l'évidence de ce que les observations et les données vous indiquent. Et moi, j'avais été convaincue par Michel et Didier, et donc j'ai voulu me lancer par la spectroscopie, qui était une technique qui nous permet effectivement de détecter des molécules dans les atmosphères. Et j'ai suivi.
0: Oui. Vous avez suivi. Et Thérèse ?
2: Ben moi, je suis venue un petit peu plus tard, en fait.
0: Cette quête d'exoplanètes.
2: À la fin des années 90. Quand j'ai réalisé qu'en fait, les planétologues, c'est-à-dire les gens qui étudient les atmosphères planétaires, pouvaient apporter beaucoup dans cette recherche. Parce qu'au départ, ce sont surtout les astronomes qui, avec des méthodes d'astronomie, recherchaient les exoplanètes. Mais ça ne permettait pas de dire ce que c'était en tant qu'objet.
0: Bien sûr,
2: et
0: c'est trop loin.
2: Les planétologues qui étudient les atmosphères planétaires pouvaient apporter quelque chose. Et c'est là qu'en fait, personnellement, j'ai commencé à m'investir dans cette recherche, en particulier avec Giovanna Tinetti, qui est maintenant responsable d'une mission spatiale pour étudier les atmosphères.
0: Comme quoi, c'est vraiment en collaboration des esprits libres et curieux et scientifiques, bien sûr, autour de la question pourquoi et comment chercher la vie dans le cosmos. Elle est tout de suite une nouvelle question pour vous, Thérèse Ancrenaz et Athéna Kousseni, soulevée par un autre esprit libre et curieux, un mathématicien aussi inspiré qu'inspirant. J'ai nommé Cédric Villani, qui était récemment notre invité et qui nous a laissé une question pour vous.
3: J'ai une question. Comment on peut analyser l'évolution de l'état d'esprit au cours du dernier siècle, disons, de ces personnes qui espèrent trouver la vie dans le cosmos? On sait que quand les premières images de la surface de Mars sont arrivées sur Terre, l'astrophysicien Carl Sagan, très célèbre pour sa vulgarisation, était dévasté de voir quelque chose d'aussi sinistre, d'aussi sombre, alors qu'il attendait quelque chose de plus luxuriant. Et ça avait été comme un choc porté à l'idée de trouver de la vie ailleurs. On sait qu'il y a eu un bon nombre d'espoirs qui ont été déçus ici et là. Il y a pourtant, de ci de là encore, des films qui sortent sur les contacts extraterrestres et ainsi de suite. Bref, c'est quoi l'évolution de l'état d'esprit plus ou moins optimiste, plus ou moins résigné d'une personne qui travaille sur ce sujet?
0: Qui veut répondre à cette question?
2: Effectivement, il y a eu... c'est exact que les premiers résultats de la mission Viking...
0: Sur Mars.
2: Sur Mars ont été très décevants. Disons que c'était des laboratoires de biologie extrêmement sophistiqués qui étaient tous prévus pour détecter des signes de vie tels qu'on l'a sur la Terre. Et le choc a été tellement fort que le programme d'exploration de Mars a été arrêté pendant 20 ans aux États-Unis. Mais après, la mentalité a changé, parce que à partir des mesures que Viking a fait, donc de l'atmosphère et de la surface, on a compris que l'eau avait coulé dans le passé. Et c'est à partir de là qu'on a compris que ce facteur est

0: essentiel, comme disait Athéna, qui est l'eau liquide, eh bien, ça avait pu créer dans le passé des habitats, c'est-à-dire des régions où peut-être la vie aurait pu éventuellement se développer. Et à partir de là, on a commencé à penser à des recherches de vie fossile, et c'est reparti donc sur une nouvelle base, plus modeste, mais plus réaliste.
1: Oui, c'est ça, plus réaliste, Athéna, et en même temps, en affinant la recherche, en cherchant ce qu'on voulait chercher, et pas seulement de la vie telle qu'on la connaît sur Terre. C'est ça aussi.
2: Oui, c'est, il y a deux choses. Mm-hmm. Je dirais, pour répondre à la première partie de la question, je pense que nous, en tant que scientifiques, on peut pas infirmer le fait qu'il y ait la vie ailleurs ou pas. Nous, on fonctionne en fonction des données que nous avons. Mm-hmm. Ce qu'on essaie de faire avec nos collègues, Thérèse et nos collègues, c'est d'aller chercher, de trouver les endroits les mieux, les plus favorables pour aller chercher. D'accord? Donc, il y a Mars et il y a aussi d'autres endroits, il y a des exoplanètes, et ce qu'on décrit dans notre livre, c'est en fait comment on procède pour cette recherche. Donc, mm-hmm. il faut aller chercher efficacement, je dirais.
1: Oui, c'est ça.
2: Bon, pas seulement parce qu'on a plus de chances de trouver quelque chose, mais parce que aussi, il faut être réaliste, on peut pas dépenser l'argent du contribuable n'importe comment. Donc, on essaie d'être efficace. Alors qu'au début, on faisait l'exploration comme ça. On allait quelque part et on allait voir qu'est-ce qui allait se passer. Alors, ça, c'est une première chose. Donc, la deuxième chose, c'est qu'effectivement, la mentalité a évolué, mais ça ne nous permet pas, au jour d'aujourd'hui, de dire oui ou non, il y a de la vie quelque part ailleurs. Sur Mars, il y a eu de l'eau par le passé, il y a eu aussi une atmosphère par le passé, on a dit tout à l'heure que c'était quand même important. On pense que tout ça, ça a été perdu à un moment donné sur Mars à cause du vent solaire, l'absence de champs magnétiques, des choses qu'ici on a sur Terre qui nous protègent. Mais le fait de savoir que la vie a pu, à un moment donné, émerger sur une autre planète que la Terre, est extraordinaire quand même. Ça veut dire que, rien que dans notre système solaire, la vie a pu émerger à deux endroits différents. Vous vous rendez compte, ça multiplie les possibilités que la vie a pu émerger quelque part ailleurs, hein, dans un autre système planétaire ou autre chose, par des facteurs quand même assez importants. Et je prends pas l'équation de Drake forcément, mais ça multiplie les possibilités
1: qui deviennent plus infinies. Et ça renseigne aussi, enfin j'imagine en retour, sur qu'est-ce que c'est que la vie, parce qu'au fond une définition de la vie c'est très compliqué.
2: Tout à fait.
1: Et comment la vie est apparue sur Terre, comment elle s'est maintenue. Enfin ça permet aussi une connaissance intime qui permettra aussi peut-être de détecter
2: la définition de la vie. On a eu beaucoup de mal chaque fois qu'on a écrit un livre ensemble, trouver la définition, parce qu'il y a différentes définitions, comme vous dites, Caroline, mais effectivement, qu'est-ce que c'est la vie, dans quelles conditions ça, on peut la trouver, et est-ce que le fait de faire une extrapolation directe par rapport à la vie terrestre est le meilleur moyen,
1: grande question.
2: Est-ce qu'on rate quelque chose, mais on doit bien commencer quelque part.
1: Oui. Et il faut commencer par ce qu'on connaît, entre guillemets. Et donc, vous dites tout de même, vers Mars, vers les lunes glacées, on reste dans notre système solaire, et puis aussi vers les exoplanètes, c'est-à-dire ne nous interdisons rien.
2: Non, il faut avoir un esprit ouvert. Et d'ailleurs, Michel Mayor et Didier Colosse, s'ils ont pu détecter la première planète extrasolaire, c'est parce que dans leur tête, les planètes géantes n'étaient pas forcément au même endroit que les planètes géantes dans notre système solaire. Mmh. Ils ont fait une abstraction totale. Je donne ça comme un exemple extraordinaire. Parce que la première exoplanète, qui est une grosse planète géante, comme nous on a Jupiter, Saturne, Uranus et Neptune, se trouvait à côté de son soleil, à côté de son étoile. Ce que nous n'avons pas dans notre système solaire. Et ça a remis en cause toutes les théories de formation et d'évolution du système solaire. On a appris beaucoup de choses sur le nôtre, y compris le fait que c'est pas un exemple qui existe partout, mais au contraire, quelque chose qui peut ne pas être un paradigme.
1: C'est ça, et n'exister que là. Autour de la question, comment et où chercher de la vie ailleurs avec l'esprit le plus ouvert possible dans le cosmos? On continue de s'interroger en musique avec un très joli morceau jazzy de Circonstance, extrait de notre playlist de ce mois de janvier sur RFI, et qui s'intitule Où c'est, quand c'est, le Florian Pellissier Quintet avec Jojoa.

0: Jojoa et le Florian Pellissier Quintet sur RFI. Où c'est quand c'est autour de notre question du jour, comment chercher la vie dans le cosmos? Les pistes intersidérales de nos invités, les astrophysiciennes Thérèse Ancrenaz et Athéna Koustenis, toutes deux autrices de l'énigme de la vie dans le cosmos à la recherche d'autres mondes habitables. Superbe ouvrage où nous avons un exemplaire à vous offrir, chers amis auditrices et auditeurs férus d'astronomie. On va répondre aux questions que vous nous posez sur les réseaux sociaux. Certaines sont d'ailleurs résumées par celle que va soulever tout de suite l'astrophysicien Sébastien Carassou, formidable passeur sur YouTube et ailleurs de sa science cosmique. Écoutez sa question, mesdames, elle est pour vous.
1: Bonjour Athéna et Thérèse. Si on devait prendre des paris, sur quel astre vous pensez qu'on découvrira les premières traces directes ou indirectes de vie dans le cosmos?
0: Allez, les paris sont ouverts. Thérèse Ancrenaz.
2: Moi, je parierais sur les exoplanètes, parce que les exoplanètes, ça nous a vraiment ouvert un champ immense de possibilités. Alors, c'est vrai que détecter la vie, ça sera peut-être plus difficile que avec des mesures in situ. Mais en même temps, l'expérience de Mars, jusqu'à présent, a quand même pas été extrêmement positive, je dirais. Et les traces de vie qu'on découvrira peut-être au fond des océans liquides d'Europe ou d'Encelade,
0: des lunes glacées.
2: Ça, d'abord, déjà, je pense que ça va prendre énormément de temps parce que c'est extrêmement difficile. Tandis que si on trouvait dans l'atmosphère d'une exoplanète, si on avait la chance de trouver sur l'atmosphère, dans l'atmosphère d'une exoplanète, autour d'une étoile de type solaire, je précise, la signature de l'oxygène ou de l'ozone, qui est son produit dérivé, qui est plus facile à détecter d'un point de vue spectroscopique, alors on aurait vraiment franchi un pas. Je ne dis pas qu'on aurait trouvé la vie, mais on aurait une piste. Donc,
0: au-delà de notre système solaire, d'un autre système que le nôtre.
2: Voilà, moi, c'est ma réponse à la question.
0: Et la vôtre, sur quoi? Sur quel? Dans notre système solaire ou au-delà, Athéna? Prenez-vous le pari.
3: Non, moi, je suis d'accord que les possibilités sont beaucoup plus nombreuses quand on regarde les exoplanètes.
0: C'est ça, vu le nombre infini, quasiment.
3: Voilà, par rapport à tous les objets qu'on a dans le système solaire, y compris vraiment la multitude de satellites. Mais je vais tricher un peu parce qu'il n'a pas précisé s'il parlait de vie actuelle ou passée.
0: Non, c'est vrai. Les premières traces directes ou indirectes de vie dans le cosmos. Je suis d'accord.
3: Voilà.
0: Ça pourrait être, y a-t-il eu de la vie?
3: Voilà. Et donc, moi, je pense qu'il y a des chances qu'on trouve de la vie, des traces de vie passée dans le système solaire. Essentiellement, évidemment, sur Mars, probablement, parce que là, quand on ira avec la mission ExoMars et qu'on va creuser, comme vous l'avez entendu, sur 2 mètres de profondeur, dans des endroits où on pense vraiment propice à la vie passée, je pense que là on aura peut-être des indications de vie passée. Donc ça c'est une première chose.
0: Mais d'accord, donc vous pariez sur Mars, peut-être de la vie passée. Donc il y a eu de la vie ailleurs dans l'univers.
3: Dans notre système solaire.
0: Dans notre système solaire. Et sur une planète qui était jumelle de la nôtre jusqu'à ce que tout s'arrête.
3: Oui, parce que je pense que l'exploration jusqu'à présent sur Mars s'est concentrée vraiment effectivement beaucoup au niveau de la surface. Maintenant on a beaucoup plus de données. On connaît un peu mieux les endroits où l'eau a pu exister et couler, comme le disait Thérèse tout à l'heure. Et je pense qu'il faut effectivement creuser. Creuser, c'est très compliqué. C'est la raison pour laquelle Thérèse disait tout à l'heure, creuser sur Titan ou creuser sur Europe.
0: Sur les lunes glacées de Jupiter ou de Saturne, ouais.
3: Voilà. Alors, bon, moi j'ai quand même une parade à tout ça, parce que Encelade, qui est une lune de Saturne, certes petit, mais dans laquelle nous avons pour le moment trouvé de l'eau liquide, parce qu'on a des geysers qui sont en train de s'injecter du pôle sud. On a des organiques qu'on a détectés dans ces espèces de panaches.
0: Les organiques, ça ne veut pas dire de la vie, ça veut dire des molécules organiques.
3: Ça veut dire ce qu'on disait tout à l'heure, les nutriments et les constituants.
0: Pour nourrir la vie.
3: Voilà. Mm-hmm. Et qu'en même temps, on a une source d'énergie, manifestement, puisque vous avez un geyser.
0: Mais
3: d'accord, là, c'est les effets de marée qui créent aussi... Bon.
0: Donc, sur Encelade, lune de Saturne.
3: Voilà. Et sur Encelade et Europe, on a quand même un avantage qui est que cette eau-là, liquide, qui se trouve sous la surface, se trouve très près de la surface. Parce que pour avoir des geysers et des traces qu'on trouve sur Europe, où on voit l'eau liquide qui ressort ressort de l'intérieur et qui forme des glaciers au niveau de la surface, comme sur l'Antarctique, sur Terre, bah là, je pense qu'on a des moyens pas trop compliqués, peut-être même de loin, d'aller examiner et de trouver les mêmes traces qu'on peut chercher dans les atmosphères des exoplanètes, des composés qui peuvent nous laisser entendre que ces mondes-là sont des possibles habitats. Des mondes habitables, comme on le disait tout à l'heure. À partir de là, encore une fois, c'est effectivement une piste. Et là, il faudrait, pour s'en assurer, réussir à creuser plusieurs dizaines, voire centaines de kilomètres, parce que dans le cas de
0: à l'intérieur
3: à partir d'une surface, ce qui, dans le cas d'Europe, est très, très difficile, parce qu'Europe est très, très proche de Jupiter, et donc vous avez le champ de radiation de Jupiter qui va vous détruire tous vos instruments. Sur Encelade, je pense que c'est plus possible.
0: Une autre lune de Saturne. De Saturne.
3: Et sur Ganymède et Titan, le problème, c'est que
0: lune
3: vraiment...
0: Lune de Saturne.
3: Ganymède, c'est
0: Jupiter, lune de Jupiter et Titan, c'est lune de Saturne.
3: Là, la difficulté, c'est que là, vous avez plusieurs centaines de kilomètres de glace avant d'atteindre l'eau liquide, l'océan d'eau liquide, effectivement, qui existe. Donc, ça sera beaucoup plus compliqué pour ces lunes-là, la deuxième catégorie, où il y a vraiment plusieurs kilomètres de glace. Mais pour Encelade, c'est pour ça qu'Encelade, on est... Voilà, j'en arrive à la réponse, Je pense qu'Encelade, c'est probablement un monde où ça vaut la peine d'aller regarder de plus près, et même de creuser, et de chercher des petites bestioles que Stephen Hawking a imaginées dans un documentaire que vous trouvez sur YouTube, qui s'appelle « De l'eau partout ». Et il a imaginé les petites bestioles qui se meuvent dans les océans,
0: dans les océans d'Encelade, des
3: lunes glacées.
0: Des lunes glacées. Voilà pourquoi vous êtes, enfin je le dis au passage, vous collaborez à toutes ces missions, à la fois sur les lunes glacées de Jupiter, mais également sur Mars, en collaboration internationale. Alors vous vous dites en cela, moi je pensais que vous auriez peut-être dit Titan, parce qu'il y a une mission là qui se prépare pour Titan, pour
3: une lune glacée. Titan, c'est mon objet favori.
0: Là qui se prépare pour Titan, pour une lune glacée.
3: Titan, c'est mon objet favori.
0: Qu'on y trouve la vie ou pas. Pourquoi Titan? Qu'est-ce qui vous fascine?
3: Parce que Titan assemble tous les éléments dont on parlait tout à l'heure. Nous avons l'atmosphère qui est comme celle de la Terre avec de l'azote composé principal. Vous avez de la chimie organique, c'est celle qu'on a besoin aussi pour vivre, hein, les fameux schnapps de tout à l'heure. On a quand même du carbone, du méthane. Vous avez l'azote qui est en ce moment, ce que vous respirez à presque 80%, c'est de l'azote.
0: C'est pas l'oxygène, mais c'est l'azote en premier.
3: L'oxygène, c'est... Voilà. Les gens se rendent pas compte. Ouais, ouais. Donc, vous avez ça sur Titan. Vous avez, effectivement, donc, la chimie organique. Et on a pensé, pendant longtemps, détecter des sources d'énergie sous forme de cryovolcans. Cryovolcans, c'est des volcans qui, au lieu d'éjecter de la lave, éjectent de la glace.
0: Et des volcans.

0: camp inverse.
1: Voilà. Et si vous avez ça, tout ça sur Titan, ça fait aussi un monde habitable.
0: Même si c'est un monde de méthane.
1: Même si c'est un monde de méthane, parce que l'eau liquide se trouve bien cachée sous plusieurs kilomètres de glace. Et donc, si la vie existe, vous la trouverez peut-être pas actuellement à la surface, mais d'ici quelques 4 milliards d'années, 3-4 milliards d'années, Caroline, où est-ce que vous allez
0: vivre? Oui, donc il faudra peut-être l'avoir trouvé. Je vous suivrai. Dites-moi où vous allez dans 4 milliards d'années.
1: Je vais ouvrir une agence immobilière dans des terrains. Et bien, Titan, quand on ne pourra plus vivre sur Terre, parce que notre Soleil, vous le savez très bien, à un moment donné ou à un autre, va devenir une géante rouge avec des températures qui vont excéder tout ce que vous connaissez, il faut bien me déménager.
0: Il faudra déménager dans 4 milliards d'années.
1: Peut-être même un peu avant.
0: Peut-être 3 milliards et demi d'années.
1: Voilà.
0: Bon, ben on s'y prépare sur Titan. Oui. Mais en attendant de déménager sur Titan, il y a une mission Dragonfly qui se prépare.
1: Qui est extraordinaire.
0: Et qui est extraordinaire. Et que vous. Avant de vous laisser en parler, je vous propose d'écouter. Dragonfly, c'est les libellules. Hein,
1: oui,
0: c'est un drone, en fait, en forme de libellule qui va survoler Titan, donc lune de Saturne. Je vous propose d'écouter l'astrochimiste Caroline Fraissinet, que vous connaissez bien, qui est responsable de l'instrument DRAMS, conçu en France pour la NASA. Je propose d'écouter cet astrochimiste nous expliquer, c'était ici même dans ce studio, comment Dragonfly, ce drone, allait pouvoir explorer Titan, lune glacée de Saturne.
2: L'autonomie de vol sera à peu près de 30 minutes par vol, en gardant une certaine marge pour être sûr de pas tomber en panne de batterie pendant le vol. Donc marge, on est à 30 minutes. Donc les vols, c'est une utilisation uniquement de déplacement. Il y a très très peu de science qui sera faite en vol. La science sera faite au sol, lors de forages, lors d'analyses avec les instruments. Et en vol, il y aura seulement quelques petits capteurs qui seront allumés et de prendre des photos également. Et ce vol en croisière s'effectuera à 500 mètres de hauteur. C'est notre altitude de croisière pour se déplacer d'un point A à un point B. Et le point A à un point B peut être séparé d'une dizaine de kilomètres parce qu'en vol, on peut aller beaucoup plus loin que si on roulait. Donc une dizaine de kilomètres, une trentaine de minutes, 500 mètres d'altitude et on se déplace pour aller explorer des zones très différentes les unes des autres.
0: Dragonfly et ce drone, c'est pas de la science-fiction, c'est la réalité. Elle va partir quand cette mission Athena Koussinis?
1: Elle va partir l'été 2028. Et vous avez entendu qu'on est très imaginatif. Très à la pointe de la technologie quand on parle de Titan, parce que après Cassini-Huygens, qui était la mission qui explorait tout le système de Saturne de 2004 à 2013,
0: à laquelle vous avez évidemment participé,
1: 13 ans, donc jusqu'à 2017, fantastique mission extraordinaire avec Huygens à bord la sonde européenne, il fallait s'imaginer quelque chose de vraiment nouveau. Mm-hmm. Et dans les années 2000, j'avais proposé une mission spatiale dans laquelle il y avait un ballon
0: pareil, montgolfière
1: pour survoler, parce que pourquoi?
0: Un ballon
1: parce
0: au-dessus d'une lune de Saturne.
1: Exactement, parce que le sol de Titan est très boueux, donc on peut pas mettre un rover.
0: C'est le comme sol est boueux, de la boue de méthane.
1: Des d'hydrocarbures en général, il y a méthane, éthane et autres hydrocarbures. Et du coup, on peut pas rouler vraiment dessus. Donc, il faut s'imaginer quelque chose qui puisse se déplacer. Donc, moi, j'avais imaginé un ballon. Mais là, Dragonfly, c'est extraordinaire. Parce qu'avec un drone, vous pouvez aller partout. Ça va sautiller. Ça va aller à différents endroits. Toujours autour de l'équateur. Mais ça va nous donner beaucoup plus
0: de l'équateur de Titan. Titan a un équateur.
1: Oui. Titan, c'est exactement imaginer la Terre. Parce qu'en plus du fait d'avoir la taille, la moitié de la Terre, vous avez les conditions qu'on a évoquées tout à l'heure qui sont très semblables à la Terre, mais en plus il y a les saisons comme sur Terre, parce que Titan suit Saturne autour du Soleil et est incliné à peu près de la même manière. Mm-hmm. Donc vous avez des saisons, vous avez plein de choses similaires, sauf que les constantes du temps sont quand même beaucoup plus grandes.
0: Par exemple,
1: une saison sur Terre c'est 3 mois, sur Titan vous avez 7 ans et demi d'été, 7 ans et demi d'hiver.
0: Ah oui, d'accord, faut le supporter. Oui.
1: Voilà. On veut vraiment explorer. C'est un objet unique dans le système solaire. C'est le seul autre endroit où vous avez une atmosphère épaisse qui est une lune formée d'azote. Parce que vous avez
0: c'est-à-dire
1: Vénus.
0: Autour de cette ouais. lune, vous avez une atmosphère.
1: Une atmosphère très dense, comme sur Terre, formée d'azote, comme sur Terre, avec la chimie organique, comme sur Terre. Parce que sur Vénus, qui est l'autre planète où on trouve effectivement une atmosphère épaisse, on sait qu'elle est toxique et c'est pas de l'azote que vous avez dedans, c'est du CO2. Et donc Dragonfly va voler en 2028 pour effectivement une arrivée vers 2034. Pour explorer Titan avec ce drone qui va nous donner les informations complémentaires qu'on n'a pas eues avec la mission Cassini-Huygens.
0: On l'attend, hein, on l'espère, hein, ce Dragonfly. Vous répondez du coup à la question de notre famille de fidèles auditeurs à Madagascar, la famille des Rakoto, qui demandait si la vie pouvait exister ailleurs que sur une planète. Donc vous pensez que la vie peut exister ailleurs que sur une planète, sur une lune par exemple?
1: Ah bah, absolument, hein, les lunes sont très importantes. Hein.
3: En fait, il faut Thérèse. Une surface rocheuse. Par exemple, ça peut être une planète rocheuse, mais ça peut être aussi l'équivalent à un satellite extérieur, à condition qu'il y ait l'atmosphère autour, et puis surtout, la composition chimique adéquate. C'est ça qui compte.
0: Tout est possible, donc si on recentre bien la recherche, mais au fond, et tout est possible dans ce que l'on pourrait trouver. Enfin, je veux dire, là aussi, il faut avoir l'esprit grand ouvert. Athéna, vous espérez quelque chose ou même pas? Vous attendez de voir? Vous êtes...
1: Il y a des gens qui ont imaginé, par exemple, sur Titan, d'autres formes de vie basées sur le méthane, hein, dont on parlait tout à l'heure, qui est le deuxième composant dans l'atmosphère de Titan. Nous, on part du principe qu'il faut commencer quelque part, donc en extrapolant par rapport à la vie terrestre, mais tout est possible. Moi, je trouve que ce qui est extraordinaire, c'est que chaque fois qu'on trouve une chose nouvelle, on remet en cause toutes nos théories. Et ça, c'est bien. Moi, quand j'avais fait les modèles de Titan pendant des années en attendant Cassini et Huygens, et on est arrivé sur place et je regarde la première image qui nous est arrivée et je crois que je voyais Mars. Parce que c'était rougeâtre avec des morceaux de roche devant et j'avais dit, bon, je sais pas pourquoi on regarde Mars, enlève-moi ça et montre-moi Titan.
0: Et c'était
1: Titan. Une surprise énorme. Voir des canaux, savoir qu'il y a des lacs d'hydrocarbures sur Titan. On n'avait rien imaginé de tout ça.
0: Donc tout est possible autour de la question jusqu'où percer les mystères de la vie dans le système solaire et même au-delà, on l'a compris. On continue de s'interroger sur cette énigme de la vie dans le cosmos et sur cette quête recherche fantastique d'autres mondes habitables. À l'écoute cette fois-ci d'une voix, comment dire, céleste, celle de Fleur Benguigui avec Sensible Notes dans ce morceau de circonstance intitulé More Understanding Than a Man sur la radio mondiale.
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0: La voix de Flore Benguigui et Sensible Notes à découvrir en sélection du mois sur RFI. Autour de la question comment chercher la vie ailleurs dans le cosmos, nous sommes en compagnie de deux formidables astrophysiciennes, Athéna Kousténis et Thérèse Ancrenaz, qui viennent de publier l'énigme de la vie dans le cosmos à la recherche d'autres mondes habitables. Mais pas à n'importe quel prix, ni surtout n'importe comment. Thérèse Ancrenaz, je sais que ça vous tient vraiment à cœur de préciser que vous ne soutenez absolument pas les divagations futuriste d'un Elon Musk et d'un vol habité sur Mars.
1: Oui, tout à fait. Et d'une manière plus générale, je crois qu'il faut saluer les extraordinaires progrès qui ont été faits grâce à la recherche spatiale robotique.
0: Robotique.
1: Tout ce que nous avons appris dans l'univers, par les missions astronomie ou planétaire, ça a été fait avec des robots. Et pour une bonne raison, je pense. Parce que le corps humain, il peut pas être robotisé, lui. Et on peut faire avec des robots de multiples choses qu'on peut pas faire en envoyant un homme dans l'espace. Donc je pense qu'il faut... Je suis extrêmement réservée pour ce qui est, d'une manière générale, la recherche spatiale habitée.
0: Donc c'est vraiment les robots pour explorer, pour aller plus
1: Absolument.
0: Loin, la recherche robotique et des hommes qui les...
1: Il y a une autre raison.
0: Oui.
1: Quand on entend donc la NASA se vanter qu'elle a peut-être trouvé des traces de vie sur Mars, il faut noter d'ailleurs l'extrême exagération permanente.
0: Faut faire le buzz en fait.
1: Absolument.
0: Hein, c'est
1: complètement contradictoire avec l'idée de vouloir envoyer des hommes. Parce que envoyer des hommes sur Mars, ça veut dire contaminer.
0: Et
1: on
0: oui,
1: a déjà énormément de mal à empêcher les missions robotiques, à stériliser les missions
0: bien
1: robotiques.
0: Sûr.
1: C'est extrêmement difficile. Donc, vouloir envoyer des hommes sur un milieu, dans un milieu dans lequel on pense que la vie, une vie endogène pourrait exister, ça me paraît une aberration.
0: Vous êtes d'accord, Athéna?
2: Oui, je suis d'accord. On ne peut pas faire complète abstraction du fait que c'est un rêve. Les astronautes, c'est un rêve.
0: Bien
2: c'est
0: sûr,
2: un rêve pour les petits et les grands. Le grand public adore entendre parler des astronautes. On ne peut pas non plus oublier que quand même aujourd'hui sur l'ISS, la Station Spatiale Internationale...
0: En orbite autour de la Terre.
2: Voilà, c'est le seul peut-être endroit international.
0: C'est vrai, où il y a une vraie collaboration internationale. Malgré tout ce qui se passe dans le monde,
2: vous
0: collaborez.
2: Voilà, on collabore. Il y a des Russes à bord, il y a des Américains, il y a des Japonais, il y a des Européens. Il y aura bientôt encore d'autres Européens et même des Français. À part Thomas Pesquet, il y a Amélie Adenau qui se présente.
0: Sophie
2: Adenau. Sophie, pardon, Adenau qui se prépare, mais on peut pas faire abstraction de tout ça. Par contre, le souci, c'est effectivement, d'une part, que quand on fait l'exploration humaine, on a besoin toujours de robots avant, parce que c'est grâce aux robots que nous allons apprendre quels sont les meilleurs endroits pour explorer.
0: Bien
2: c'est
0: sûr.
2: Ce qu'on disait tout à l'heure au début.
0: Notamment sur Mars, on a totalement changé.
2: Voilà, on ne saurait pas où aller chercher. Après, effectivement, comme le disait Thérèse, moi, j'ai un comité sur la protection planétaire qui consiste à ne pas contaminer les endroits qu'on explore et ne pas contaminer la Terre avec les échantillons qu'on ramène.
0: Bien sûr, dans les deux sens.
2: Il y a deux choses. Ça
0: va dans les deux sens. Hein.
2: Voilà. Donc, les humains, on ne sait pas les stériliser aujourd'hui. Effectivement. Donc, envoyer, combien c'était, 1 million de personnes que Elon Musk veut aller poser sur Mars d'ici la fin de la décennie, hein, c'était
0: oui,
2: quelque
0: sûr,
2: chose comme ça.
0: Bien sûr.
2: C'est non seulement illusoire, c'est criminel. Parce que ça veut dire qu'à partir de ce moment-là, on efface toutes les possibilités de, un jour, pouvoir effectivement découvrir la vie. Vous imaginez, vous l'avez amené avec vous.
0: Beaucoup
2: la vie
0: de... oui, c'est
2: terrestre.
0: Ça.
2: Et vous la découvrez sur place, sauf que c'est parce que vous l'avez amenée.
0: Et vous amenez la vie et vous amenez la mort.
2: Voilà,
0: évidemment.
2: Et on amène la mort. Vous savez très bien qu'il y a des cas où, effectivement, les maladies d'une certaine ethnie, c'était la mort d'une autre. Donc, effectivement.
0: Oui, ne recommençons pas cette colonisation.
2: Ne recommençons pas ça. Et puis, même si on met en quarantaine les astronautes quand ils reviennent, si effectivement ils ont trouvé des traces de vie quelque part, etc., c'est très compliqué. de les décontaminer.
0: Bien sûr.
2: Et les échantillons qu'on ramène sur Terre au jour d'aujourd'hui suivent un protocole. On ne peut pas les distribuer, même dans les laboratoires scientifiques, on ne peut pas les distribuer directement pour qu'il y ait les analyses. Ils passent par tout un protocole pour savoir s'il y a de la vie ou pas à l'intérieur de ces échantillons. Parce qu'imaginez que je les mette dans un laboratoire scientifique, mais que le laboratoire n'a pas toutes les mesures qu'il faut pour traiter ces échantillons. Eh bien, vous allez contaminer toute la Terre. Et toute l'humanité.
0: Oui, il y a vraiment ces questions-là qui sont questions fondamentales, bien essentielles. Sûr. Il y a des questions éthiques aussi, évidemment. Mais il faut absolument se les poser, et tout de suite et avant.
2: Scientifiquement, on ne peut pas permettre de ramener des échantillons. Jusqu'à présent, on n'a pas ramené tellement d'échantillons de Mars. Il n'y en a pas d'ailleurs du tout.
0: Et il y en aura.
2: Mais quand on les ramène,
0: avec un protocole,
2: il faut un protocole extrêmement strict, parce que même si c'est de la vie passée, c'est toujours un danger. Même un fossile peut contaminer. Et si la biosphère terrestre, si l'humanité meurt à cause de ça, on ne va pas aller chercher Elon Musk pour lui expliquer qu'il n'a pas fait les choses bien. Mais je dois dire que jusqu'à présent, les agences spatiales, il y en a 12 dans mon comité, sont conscients
0: de ces questions-là.
2: Par contre, c'est des agences spatiales gouvernementales. Ça ne veut pas dire que le commercial ou le privé qui envoie au jour d'aujourd'hui des missions, que ce soit sur la Lune ou sur Mars, qui s'écrase, en tienne compte.
0: C'est un autre danger, ça, véritablement, cette privatisation, commercialisation de l'espace.
2: C'est très dangereux, parce que si elles n'appliquent pas tout ce qui est effectivement des mesures mises en place par les Nations Unies et des années de recherche, on risque très fort de contaminer les endroits où on va et notre Terre.
0: Allez, on va terminer sur une note agréable de collaboration, parce qu'il y a ça quand même, Athéna Koustelis, cette collaboration incroyable entre astronomes, entre astrophysiciens. Vous-même, vous collaborez à des missions, vous allez bientôt partir au Japon, je crois, pour une mission martienne.
2: Oui.
0: Vous collaborez avec le monde entier, avec les États-Unis, avec la Chine aussi.
2: Oui,
0: tout à fait. Pour l'espace commun.
2: Au niveau de la science, je pense que c'est très utile et on le veut, que tout le monde puisse collaborer. Et nous, les scientifiques, comme le disait aussi Thérèse tout à l'heure, même interdisciplinaires, entre différentes disciplines, planétologues, stellaires, etc.
0: Dans tous les sens, grand merci. Merci Thérèse Ancrenaz,
2: merci à
0: Athéna.
2: Merci à vous.
0: Ah non, un grand merci, on en aimerait continuer, mais non. Autour de la question, c'est fini pour aujourd'hui, mais avis aux amateurs d'astronomie, et vous êtes nombreux à nous suivre, notamment sur le continent. Demain, ne ratez pas l'éclipse solaire qui sera totale vue d'Espagne et partielle au nord de l'Europe, mais aussi au nord et sur la façade atlantique du continent africain. À vos lunettes, indispensables pour observer l'éclipse solaire, on ne le rappellera jamais assez. Avec Thibaut Baduel à la réalisation astronomique, forcément, et Caroline Fillette en coulisses derrière ses lunettes spéciales éclipse, on vous donne rendez-vous lundi prochain pour la suite de nos rediffusions estivales. D'ici là, gardez l'esprit libre et ouvert à tous les possibles et à d'autres mondes possibles. 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
4: Vous êtes bien sur Radio France Internationale, il est 2h à Paris, 19h à Bogota.
1: Tanita Fallet.
4: 250 morts en Colombie après le séisme de magnitude 7,4 qui a frappé l'ouest du pays lundi. Et pour les villages isolés, la situation est particulièrement compliquée. En Syrie, le président déchu Bachar al-Assad a été condamné à mort. Il était jugé par contumace puisqu'il réside désormais en Russie. En tout, 8 anciens responsables syriens ont été condamnés. Nouvelle vague de chaleur en Europe qui s'accompagne d'une forte sécheresse partout sur le vieux continent. Dans ces conditions, le nucléaire souffre et avec la production d'électricité. Des fortes chaleurs en Mauritanie également, les coupures électriques se multiplient et les habitants de la capitale sont à bout, vous l'entendrez. En Colombie, le bilan ne cesse de s'alourdir après le séisme de magnitude 7,4 qui a frappé le pays lundi. 250 morts, selon les autorités. Plusieurs villes de l'Ouest ont été particulièrement touchées. Cali, mais aussi Manizales et Pereira. Dimitri tient un hôtel à Finlandia, à une heure de là, une région montagneuse où les routes sont aujourd'hui difficilement praticables et le village quasi coupé du monde.
5: Pour circuler, c'est un peu apocalyptique. En gros, il y a eu des gros éboulements. Ici, en Colombie, c'est montagneux. Donc, du coup, les routes, elles sont souvent bordées de gros monticules de terre, etc. Et en gros, c'est ces bouts de monticules de terre qui se sont effondrés, des arbres qui ont emporté avec eux les poteaux électriques, etc. Donc, c'est aussi pour ça que c'est très compliqué aujourd'hui encore avec l'électricité et avec les moyens de communication. Et c'est aussi pour ça qu'il y a pas mal de villages qui sont encore très isolés, comme Quimbaya, par exemple, qui est juste à côté. Je suis allé hier en moto pour justement prendre des nouvelles de mes employés, etc. En fait, bon, la plupart vont bien. Enfin, ils ont des dégâts matériels, mais personne n'a été blessé. En revanche, il n'y a pas de moyen de communication. Encore maintenant, là, avec Quimbaya, ils sont un peu coupés du monde.
4: Des propos recueillis par François-Damien Bourgerie. Au Yémen, 6 personnes tuées dans une attaque des Houthis contre un navire marchand dans le détroit de Bab el-Mandeb en mer Rouge, annonce des autorités yéménites. Le groupe rebelle pro-iranien a mené plusieurs frappes ces derniers jours en s'en prenant aux forces gouvernementales et à l'Arabie Saoudite qui les soutient. Les hostilités ont repris au Yémen depuis juillet dans un contexte de guerre entre les États-Unis et l'Iran, faisant voler en éclats une trêve de 2022. En Syrie, le président déchu Bachar al-Assad est désormais condamné à mort. C'est le verdict d'un procès ouvert il y a plusieurs mois dans un pays en transition depuis le renversement du régime en décembre 2024. Aujourd'hui, en Russie, l'ancien dirigeant syrien a été jugé par contumace. Selon l'agence de presse syrienne Sana, 8 responsables de l'ancien pouvoir ont été condamnés à mort. Écoutez la réaction d'un défenseur des droits humains au Moyen-Orient, Nadi Mouri. Il dirige le centre de réflexion Arab Reform Initiative et répond à Nicolas Falaise.
6: C'est une journée importante pour la justice en Syrie. Oui, on peut être désolé du fait qu'ils ont décidé d'appliquer la peine capitale. Mais je pense que ce que je retiens en tous les cas pour la Syrie aujourd'hui, c'est le début d'une forme de justice, que les Syriens attendent depuis très très longtemps, de voir leur bourreau faire face à une justice locale dans un procès qui était ouvert, qui n'était pas parfait, mais qui a eu le mérite d'être ouvert, qui a eu des observateurs, qui s'est amélioré avec les semaines qui passent. C'est le début d'un processus, qui est loin d'être parfait, mais qui a l'avantage aussi d'être bien suivi. Et j'espère qu'il continuera, qu'il s'améliorera avec le temps. Et peut-être aussi, on verra une justice sans peine de mort.
4: Nadim Ouri, au micro de Nicolas Falaise. La page Orban semble se tourner définitivement. En Hongrie, le Parlement a élu mardi András Baka comme président. Le nouveau chef de l'État avait été évincé de la Cour suprême qu'il présidait par l'ancien Premier ministre qui a dirigé la Hongrie de 2010 à avril dernier. Le Parlement, où le parti au pouvoir Tisza est majoritaire, poursuit donc la transition. En avril, Péter Magyar avait pris la tête du gouvernement, marquant sa volonté de rupture avec l'ère Viktor Orban. En Europe, une nouvelle vague de chaleur s'abat sur plusieurs pays avec des températures atteignant les 40 degrés. Des températures qui ont des effets sur la production d'électricité. À cause des eaux plus chaudes, les méduses pullulent sur les plages en France et perturbent même le système de refroidissement de la centrale nucléaire de Gravelines. Elle a dû